Tell Me All About It, paroles et musique de Michael Franks, interprété par Carolyn Lee Jones sur son album Eclectica, son 6e en carrière qui vient tout juste de paraître sous étiquette Cat and Round Sound. La chanson tournait pour mes amis Hélène Bernier et André Duchesne de Québec qui apprécient l'œuvre de Michael Franks autant que moi. À notre dernier rendez-vous jazz de la semaine, nous allons explorer un peu ce récent disque de cet artiste qui a fait son entrée remarquée sur la scène jazz de Dallas en 2008. Elle a depuis fait paraître une demi-douzaine d'albums qui témoignent de l'éclectisme de ses goûts et de la diversité de son inspiration. À l'émission de ce soir, nous découvrirons aussi ensemble l'album Introducing Ardashir, le premier du saxophoniste Ardashir pour Coramati, à titre de leader. Il accueille sur ses plages produites par la maison Seller quelques musiciens brillants de la côte ouest canadienne, dont les saxophonistes Corey Weeds et Steve Caldestad, ainsi que le trompettiste Julian Borkowski. Nous prêterons aussi l'oreille à des extraits de Wild Garden, la nouveauté du guitariste Jean-Philippe Grégoire. Mais pour le moment, voici deux autres extraits d'Eclectica de Carolyn Lee Jones. D'abord, le standard Out of Nowhere qui, j'ai dû vous le dire au moins 1000 fois, a servi de modèle harmonique pour le thème de la série Star Trek. Et puis, le fameux Embraceable You des frères Gershwin dans un arrangement des plus intimistes avec pour seul soutien le piano de

I Don't Miss You, chanson originale de Teagan Couch, enregistrée en compagnie de Kaylee Borshum au saxophone, Nick Peck au piano, Andrew Janussen à la guitare, Ken Lister était à la contrebasse et Hans Verhoeven à la batterie. Il s'agit d'une piste de l'album It's Pronounced Couch, en référence à son patronyme, un album que la chanteuse faisait paraître en 2025. Teagan Couch chantera au Club Frankies de Vancouver dimanche soir. Et je vous fais écouter une autre plage de ce même disque, Catharsis of a Song.

Soutenu par le trio rythmique mené par le pianiste Jonathan Clapman, Sam Broverman s'appropriait ici le standard « My Foolish Heart » de Victor Young et Ned Washington. La chanson figure sur le disque « Five Standards » daté de 2009. Sam Broverman a mené une double vie professionnelle remarquable en tant que professeur universitaire de mathématiques actuarielles d'une part et de chanteur de jazz accompli de l'autre. Après 45 ans passés à former des générations d'actuaires, il a pris sa retraite de l'enseignement en 2022. Ce samedi, Sam Broverman chantera à l'Emmett Ray Café de Toronto. Je vous le fais entendre à nouveau, cette fois soutenu par un big band sur cet extrait de son disque Dreammaker Heartbreaker consacré aux chansons de Johnny Mercer. Voici le standard « I wonder what became

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Blues Up and Down, un thème immortalisé par ses créateurs Sonny Stitt et Gene Ammons, relu ici par le groupe du saxophoniste Ardeshir pour Karamati sur son tout premier disque en leader, Introducing Ardeshir. On retrouvait ici le saxophoniste Corey Weeds, le trompettiste Julian Borkowski, le pianiste Winston Matsushita, le contrebassiste David Caballero et le batteur Graham Villette. Saxophoniste, compositeur et pédagogue basé à Vancouver, Ardeshir pour Karamati est reconnu pour sa grande polyvalence, naviguant avec aisance entre les traditions du jazz, le hard bop, le jazz fusion. Détenteur d'un doctorat en études de jazz de la Thornton School of Music de l'Université de Californie du Sud, où il a été l'élève de sommités tels que Bob Minzer, Clarence Pence et Vince Mendoza, il a également obtenu une maîtrise de l'Université de l'Oregon et un diplôme du premier cycle de l'Université Capilano. Ardeshir se joindra au quartet de Graham Villette au Vault Café de Nanaimo demain soir, et puis il procédera au lancement officiel de son disque au Club Frankie's de Vancouver vendredi et samedi à 20h. Quant à Corey Weeds, on pourra le voir au Club Frankie's pour les soirées Wednesday Wine and Weeds les 15, 22 et 29 juillet à 20h. Je vous fais entendre deux autres extraits de Introducing Ardeshir. D'abord le classique The Eternal Triangle, avec cette fois pour invité son confrère saxophoniste Steve Caldestad.

Troisième et dernier extrait pour ce soir de l'album Introducing Ardashir, Boo's Message, un coup de chapeau au batteur Art Blakey, que l'on surnommait Boo, et à ses Jazz Messengers, la formation emblématique du hard bop. Encore ici, le trompettiste Julian Borkowski avait l'occasion de nous rappeler brillamment son attachement aux leçons du grand Lee Morgan, dont il évoquait l'esprit. Je signale à nouveau à nos auditrices et auditeurs de la région de Vancouver que le saxophoniste Ardashir Pourkeramati procédera au lancement officiel de son disque au Club Frankie's vendredi et samedi à 20h. Avis aux passionnés de jazz et de science-fiction, vendredi, la formation Snaggle, menée par le pianiste Nick McLean avec le trompettiste Brownman Ali, présente une suite jazz-funk inspirée par le cycle Fondation d'Isaac Asimov. Ça se passe à My House. Voici un extrait de l'album Convergence que McLean lançait en 2023 sous étiquette Brontosaurus, Road Warrior.

Water Source, une plage de l'album Winter Tides, gravé en 2024 par le guitariste Sam Wilson en compagnie de Jordy Hart à la contrebasse, de Yen Yakamovich à la batterie. Dimanche à 18h, Sam Wilson présentera un concert gratuit à la tête de son trio avec pour invité spécial le saxophoniste Joel Miller sur la scène Foundation Wharf dans le cadre du Festival de Jazz de Halifax. D'un guitariste à l'autre, ce dimanche, 12 juillet à 17h, Anam Nguyen se produira en compagnie du saxophoniste Thiago Ferté au Zénob de Trois-Rivières. Voici un extrait du plus récent disque de la formation Anam's Family Jazz Project avec Nguyen et Ferté, l'album Live at Tree Spots, paru un peu plus tôt cette année. On écoute Waltz for a Tree.

Licorice Sandwich, un enregistrement réalisé en 2025 par la formation Backhouse Brass. Backhouse Brass, une fanfare festive de 6 musiciens originaires du Cap Breton en Nouvelle-Écosse. Ils donneront un concert gratuit sur la scène Foundation Wharf dans le cadre de la programmation extérieure du Festival de Jazz de Halifax samedi à 18h. Il y a un quart de siècle, le trompettiste, pianiste et maestro canadien Brigham Phillips gravait à la tête de son grand orchestre l'album « And It Really Was ». Le Big Band regroupait certains des meilleurs musiciens de studio de Toronto, notamment le regretté bugliste Guido Basso, le saxophoniste Mike Murley et le tromboniste Alistair Kay. Nous allons écouter Blues for Val, un blues simple et extrêmement plaisant à l'oreille et qui met en valeur les solistes exceptionnels de ce groupe. Bravo à Phillips pour avoir eu l'audace d'écrire cet arrangement inventif sans se sentir obligé de complexifier inutilement la musique par des dissonances excentriques ou des artifices d'écriture soi-disant sophistiqués qui finissent au fond par lasser. Blues for Val.

Blues for Val, extrait de l'album And It Really Was, gravé il y a 25 ans par le trompettiste, pianiste et maestro Brigham Phillips à la tête de son big band. Et tiens, parlant de blues, à l'agenda de la chanteuse Dawn Tyler Watson, je note quelques dates que je m'empresse de vous signaler. Elle lançait officiellement la 3e édition du Soul Fest Montreal au cabaret Le Balcon ce soir à 20h30. Demain, Dawn Tyler Watson se produira au Café Morin de Sainte-Adèle, formule souper-spectacle dès 18h30. Samedi, elle se joindra aux Grandes Dames du Blues dans le cadre du Festival international de blues de Mont-Tremblant avec le Ben Racine Band, Crystal Shawanda, Diana Brathwaite et Michelle Love. Le 15 juillet, elle fera de même en se joignant à la Women's Blues Review du Festival de Blues d'Ottawa. Et plus tard cet été, on pourra la voir et l'entendre en formule intime au théâtre Lac-Brome, c'est le 13 août, alors que je serai pour ma part en congé de la radio. De son album Jawbreaker, paru en 2016, voici Tootsie Roll Blues de et par Dawn Tyler Watson.

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Le classique Lonely Night in Georgia, revisité par l'harmoniciste Guy Bélanger et la chanteuse Kim Richardson sur le disque homonyme de Bélanger, paru en 2008 sous étiquette Bros. Ce dimanche 12 juillet à 20h30, Kim sera la tête d'affiche de la grande soirée Soul Motown Disco, présentée au Cabaret Le Balcon de Montréal dans le cadre du Soul Fest Montréal. Quant à Guy Bélanger, le jeudi 16 juillet prochain, il donnera un concert extérieur gratuit sur la place publique dans le cadre des soirées Bromont Blues à Bromont. Le mercredi 22 juillet, il jouera au complexe Whistle lors du Festival Western de Saint-André-Avelin. Le vendredi 24 juillet, il sera au Parc du Havre du Souvenir pour l'événement Guitare en fête à Lillet. Comme promis, j'ai sélectionné pour vous ce soir deux extraits du tout récent album de Jean-Philippe Grégoire, guitariste, compositeur, pédagogue de jazz montréalais, originaire de Marseille, qui a pris part à la série Compositeur Jazz, une vitrine officielle présentée au Cabaret L'Entracte en marge du Festival international de jazz de Montréal la semaine dernière. Voici pour commencer la plage titre de cet opus, Wild Garden.

Fear the Funk, autre plage de l'album Wild Garden, la nouveauté du guitariste Jean-Philippe Grégoire. Voilà, c'est tout pour notre émission ce soir et cette semaine. On va se quitter au son de Goodbye Pork Pie Hat de Charles Mingus, relu par la formation québécoise UZEB. Je vous signale, au cas où vous l'ignoriez, que le cinéaste Philippe Frenette-Roy vient de signer un documentaire sur l'épopée du groupe phare du jazz fusion d'ici, UZEB en fusion, qui retrace l'ascension spectaculaire de ce trio mythique formé par Alain Caron, Michel Cusson et Paul Brochu, de leur début à Drummondville jusqu'aux scènes internationales. Merci à Caroline Boivin à la console technique, au microphone à la recherche au choix musical, c'était Stanley Péan. C'était notre dernier rendez-vous pour la semaine, mais j'espère bien vous retrouver lundi prochain, même heure, même poste. Entre-temps, bon week-end, bonsoir et bonne chance.

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4: Bonsoir, au micro d'ICI Musique, Marie-Christine Trottier. D'année en année, toute une musique aime souligner à sa manière le jour de la Terre. Qui de mieux cette année que M. Flore Laurentienne lui-même pour souligner la pertinence de cette importante journée? Mathieu David Gagnon, Flore Laurentienne, vient de lancer le troisième volume de son projet musical instrumental. Une tournée importante couronne la sortie de ce nouvel album. Je suis vraiment chanceuse qu'il soit avec nous ce soir en studio. Bonsoir Mathieu.
5: Bonsoir.
4: Alors, avant de plonger dans ton univers musical et de parler environnement, si on écoutait la pièce qui ouvre ton nouvel album, elle a pour titre « Fleurs ».

0: Ah, les pédicaties, on dirait que les fleurs poussent dans nos oreilles. Fleurs, qui ouvre le nouvel album de Flore Laurentienne. Ça te fait rigoler, Mathieu, cette image. Oui. Tu dois avoir plein d'images, toi, quand tu composes, d'ailleurs. Tu dois t'inspirer de plein de choses autour de toi.
1: Oui, je pense beaucoup par les couleurs, les textures. Je suis un homme de peu de mots.
0: Et de beaucoup de musique.
1: Oui.
0: Et c'est ça qu'on va entendre ce soir. Et concernant Fleurs, il est écrit sur le communiqué qu'il s'agit du germe d'une graine en terre qui devient plante et puis fleur, qui s'épanouit et qui flétrit inévitablement pour que le cycle recommence. C'est la quête du beau dans le chaos. Vraiment, c'est une excellente idée que tu sois à Toute une musique ce soir pour le jour de la terre, parce que il y a plusieurs titres chez toi qui expriment les éléments de la nature. Sur ce volume 3, par exemple, Fleuve 7, Fleuve 8, Régate, Navigation. On va apprendre à mieux te connaître, Mathieu, ce soir, et aussi connaître les musiques qui t'ont inspiré au cours de ta vie. Alors, plongeons ensemble, si tu le veux bien. Arrivé à l'âge adulte, quelles ont été les musiques classiques associées à des moments forts ou encore des moments clés de ta vie?
1: C'est beaucoup la découverte de Jean-Sébastien Bach qui m'a vraiment fait sortir de mon monde de rock progressif. Parce que j'y étais bien les deux pieds dedans dans Pink Floyd, dans toutes ces choses-là. Et puis, quand j'ai fait des études en guitare classique et que j'ai commencé à jouer de la musique de Bach, j'étais incapable de jouer toutes les voix ensemble. Alors, je me suis mis à jouer voix par voix. Et puis, c'est là que je me suis rendu compte que chaque voix pouvait être une des mélodies principales, mais que les trois ensemble devenaient quelque chose d'encore plus beau.
0: Ah oui, oui. C'est ce qui fait le génie de Jean-Sébastien Bach.
1: Voilà.
0: Et il n'y a pas aussi eu comme déclencheur le film documentaire sur Glenn Gould, qu'on associe inévitablement à Jean-Sébastien Bach aussi. Ce film t'a fait beaucoup d'effet.
1: Absolument. Je pense que c'est de voir comment l'art peut posséder une personne à part entière. Quelqu'un qui vit pour la musique et qui ne pense qu'à ça. Et quand il la travaille, quand on le voit travailler, quand on voit son mode de vie très, très particulier, qui vit la nuit, qui interprète Bach comme si c'était jusqu'à son dernier souffle.
0: Ah oui, c'est l'absolu pour lui.
1: Oui, puis c'est lorsqu'il joue la dernière note de la fugue inachevée. C'est très théâtral.
0: C'est très émouvant.
1: Ouais.
0: Un art de la fugue de Bruno Mont-Saint-Jean. On pourrait dire que c'est un accélérateur pour toi. Le prélude des fugues sur le nom de Bach est la première œuvre que Gould joue dans ce documentaire. Mmh. Alors, on va l'écouter. Gould en parle comme une œuvre de jeunesse de Jean-Sébastien Bach.

0: Une touche unique, celle de Glenn Gould. Après le prélude des fugues sur le nom de Bach, BWV 898, le pianiste a enchaîné avec quelques préludes et fuguettes de Jean-Sébastien Bach. Ça ressemble à Huguette. Je suis toujours en compagnie de Mathieu, alias Flore Laurentienne. Parmi les musiques, Mathieu, qui t'ont donné l'envie de te plonger davantage dans la musique classique, il y a Bach, bien sûr, et il y a aussi le très romantique Tchaïkovski, son trio pour piano en la mineur avec le trio Borodine qu'on va entendre maintenant. Mais avant, pourquoi ce trio te fait-il aussi autant d'effet?
1: J'étais dans mes études, on étudiait énormément de musique très complexe, très savante, très contemporaine. Puis c'était à l'époque des CD qu'on empruntait à la bibliothèque et qu'on piratait dans notre ordinateur. Et complètement par hasard, j'ai emprunté ce disque-là et je me suis mis à l'écouter. Et en très peu de notes, Tchaïkovski est capable de développer un discours excessivement romantique et excessivement complexe, mais il y a toujours un endroit où on peut se raccrocher, se trouver. Puis dans cette œuvre-là, il y a aussi un thème et variation dans lequel il y a une fugue qui m'a donné envie d'apprendre à écrire des fugues.
0: Et à développer savamment un thème.
1: Exactement. Mm-hmm. Il est très, très habile pour le développement.
0: Ouais. Et bien là, on parle du deuxième mouvement du trio pour piano en la mineur de Tchaïkovski. On va l'écouter. Le voici.

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0: Ah, le son profond du regretté Youli Tourovski au violoncelle au sein du trio Borodine qui jouait le deuxième mouvement du trio pour piano et cordes opus 50, thèmes et variations de Tchaïkovski. Est-ce que c'est vrai, Mathieu, que tu peux le fredonner par cœur?
1: Oui, je pense que c'est le disque que j'ai le plus écouté dans ma vie parce qu'il y a eu un moment de ma vie où je m'endormais qu'avec ce disque-là et cette interprétation-là est hors du temps et selon moi, l'interprétation définitive de cette œuvre.
0: Oui. Mais on est loin d'Au clair de la lune là, pour les mélodies qu'on fredonne par cœur. En voici une autre. Il n'y a vraiment rien à ton épreuve. Les intermédies de Brahms, tu es capable aussi de les fredonner. Vraiment, tu as une mémoire phénoménale.
1: Un disque en particulier.

0: celui de Glenn Gould, encore une fois.
1: On y revient, oui.
0: Ouais, c'est très surprenant de le voir interpréter Brahms, parce qu'il réussit à décortiquer des phrases.
1: Oui.
0: Je sais même pas si Brahms les avait vues de cette façon-là, mais Glenn Gould réussit à donner un langage excessivement détaillé à une musique qui a été créée un peu comme pour couler comme des flots.
1: Ce sont vraiment des courts chefs-d'œuvre, hein, les intermédies.
0: Ouais.
1: On en parle comme étant un soulagement, une exploration, le passage du temps, alors que la lumière baisse peu à peu et que Brahms a éteint son dernier cigare.
0: Mm-hmm.
1: On écoute Glenn Gould, ton préféré.
0: Oui.

0: Glenn Gould jouait quelques intermezzi pour piano de Brahms. En ce jour de la Terre, vous écoutez toute une musique sur Ici Musique et Ici Musique Classique. Je m'appelle Marie-Christine Trottier et je suis toujours en compagnie de mon invité, grand musicien Mathieu David Gagnon, alias Flore Laurentienne. Mathieu, une question qui va plaire ici aux mélomanes qui sont à l'écoute. Il y en a plusieurs. Hein? Quelle musique classique aimeriez-vous faire découvrir ou partager avec nous, Mathieu? Alors, tu as répondu le Sextuor de Guillaume Connaisson. Pour nous qui ne le connaissons pas particulièrement, sans jeu de mots, présente-nous ce compositeur.
1: C'est particulier parce que j'ai découvert ce disque-là complètement par hasard. C'est une œuvre dans laquelle il essaie de transposer la musique techno avec des instruments acoustiques.
0: Ouais.
1: Donc on a piano,
0: ça te parle,
1: on a violoncelle. Oui, ben, je pense que c'est vraiment dans mes cordes.
0: Oui, tout à fait.
1: cette espèce d'hybride-là en essayant d'acousticiser certains styles électroniques. Et l'inverse aussi. Et quand j'ai étudié en France, j'ai su qu'il enseignait l'orchestration. Donc, j'ai étudié l'orchestration
0: avec lui en France.
1: Parce que j'étais un grand fan de sa musique. Et
0: oui.
1: À l'époque, c'était, ce qu'on m'a dit, le compositeur français vivant le plus joué.
0: Oui, c'est vrai, j'ai vu ça aussi.
1: France.
0: Mmh. Ouais. Dans le monde.
1: Dans le monde, oui.
0: Oui, dans le monde, ouais, tu t'imagines. Ouais, ouais. Et il a été récompensé aux Victoires de la musique en 2015. Non, c'est quelqu'un d'assez inspirant.
1: Puis c'est drôle parce que c'est... Autant j'ai pris des cours d'orchestration avec lui, mais ça a été mes meilleurs cours de composition parce qu'on analysait l'orchestration des symphonies de Beethoven,
0: oui,
1: et de Mozart. Et quand il nous les expliquait, c'était un masterclass de composition.
0: Mm.
1: Ça a été très formateur dans mon parcours.
0: Oui, il doit être très populaire comme professeur.
1: Hein? J'imagine.
0: Il doit remplir la salle de cours. On va écouter avec le clarinettiste Paul Meyer et ses cinq amis les trois mouvements du Sextuor de M. Connaisson, dynamique, suivi de nocturne et enfin festif.

0: Nous entendions les trois mouvements du sextuor que Guillaume Connesson a composé en 1997. Compte tenu de l'ambiance, de la couleur de l'instrumentation et de la progression harmonique très actuelle, je suis pas du tout étonnée que cette musique fasse partie de tes préférences, Mathieu. Merci beaucoup de la partager avec nous. On prend note de ça. Et maintenant, une question qui touche directement la composition. Qui sont les compositeurs qui t'inspirent? Bon, j'ai cru comprendre que Connesson en fait partie. Est-ce qu'il y en a d'autres? Du côté américain, il serait... je t'aide un petit peu. Il serait à la base du courant minimaliste.
1: Terry Riley?
0: Oui, ouais. Bingo.
1: Ouais, mais je pense que c'est de par son utilisation des orgues à transistors aussi. Ce qu'on sait peu aussi, c'est qu'il utilisait le tempérament naturel sur ses orgues.
0: Ouais.
1: Donc, tout son travail avec les échos à ruban de la fin des années 60, début 70. Et il a écrit aussi pour Quatuor à cordes, dont le Kronos Quartet a fait une super belle version de G-Song, je crois.
0: C'est, ils ont créé plusieurs pièces de Terry Riley.
1: Ouais.
0: Il est l'un des fondateurs, je l'évoquais, là, de la musique minimaliste. Mm-hmm. Bon choix encore ici. Il est à l'orgue électronique et, bon, pour ceux qui n'ont pas trop compris là, ton explication sur l'orgue, il travaille l'orgue et il retravaille, il transforme le son de l'orgue. Il est aussi aux percussions, il utilise la bande magnétique. C'est très complexe, son approche. Là.
1: Et il joue aussi du saxophone. Il joue
0: en
1: aussi
0: plus?
1: Du saxophone. Oui, oui. Il y a un superbe disque, celui qu'il a fait juste après son grand, grand, grand classique In C,
0: oui.
1: Sur Columbia, le deuxième. Il utilise beaucoup d'échos à ruban. Il joue du saxophone, des clavecins électriques. Donc, il est très versatile. Il y a eu beaucoup de périodes et il est encore vivant et encore actif.
0: Oui, très actif. On va écouter de Terry Riley une composition psychédélique, classique, singulière, qui rayonne vraiment dans la contre-culture des années 60, « A Rainbow in Curved Air ».

0: Ah, nous étions en état de flottaison dans le cosmos, imaginé par le compositeur américain Terry Riley. Une incursion dans l'air incurvé, le titre en français, une composition de 1969, vraiment. Ça doit être très, très meublé, le studio, M. Riley, parce qu'il y a différents claviers. Là, ce que vous entendiez, le tempérament naturel, le clavecin électrique. Et je suis toujours en compagnie de Mathieu David Gagnon. On va rester en 1969, Mathieu. Grâce à ton prochain choix de pièce, on va retrouver le collectif musical québécois inclassable, L'Infonie. Alors, pour ceux qui s'en souviennent, Walter Boudreau, le poète Raoul Duguay et tous ces musiciens qui mélangeaient savamment le jazz, prog, musique savante et poésie, ils n'ont peut-être pas influencé directement ta musique, Mathieu, mais en alliant classique et improvisation, j'ai l'impression qu'ils ont été pour toi un modèle de liberté.
1: Absolument. C'est très drôle parce que le volume 3, qui était leur premier disque, volume 33, le deuxième...
0: C'est ça. Après le 3 est arrivé le 33, c'est logique. Hein?
1: Et c'est un des premiers CD que j'ai acheté. Quand on habite en Gaspésie, des fois, quand on monte à Québec, on court chez Archambault, et on achète
0: les...
1: Oui. Et j'avais déjà lu le nom... Infonie.
0: Oui.
1: Et là, j'ai juste acheté ce disque-là. Et quand je suis revenu à la maison, je me suis dit, ouh, OK, c'est pas du tout ce que je m'attendais. Et ça m'a pris un certain nombre d'années avant de comprendre et, disons, de trouver ce que j'aimais là-dedans.
0: Mm-hmm.
1: Et puis, avant même de connaître cette pièce de Bach qui est tiré de la messe en si.
0: Mm-hmm.
1: Je connaissais cette version, donc j'étais convaincu que c'était une composition originale de l'Infonie, mais c'était un extrait, en fait, de la messe en si de Jean-Sébastien Bach, qui était la muse des...
0: Ben, si tu le veux bien, on va écouter l'Infonie. Je te propose un autre titre très farfelu. J'ai perdu 15 cents dans le nez froid d'un ange bronze.

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2: À toi, Fleur Laurentienne, album qui est encore tout chaud. Il y a vraiment une lumière éclatante sur ce nouvel album. On reconnaît ta signature. Il y a cet encadrement rythmique très précis pendant que les cordes flottent. Puis il y a de la harpe aussi. La harpe, c'est nouveau ça dans ta musique, non?
3: Oui, je trouvais que la harpe avait un côté que pouvaient reproduire certains synthétiseurs, les cordes pincées. Je me suis amusé dans certaines pièces à tranquillement remplacer les harpes par des synthétiseurs et d'essayer d'oublier quels sons étaient acoustiques et quels sons étaient...
2: Mais c'est intéressant avec toi parce que depuis le début de l'émission, on parle toujours de ça, hein? La part d'instruments acoustiques versus la part d'instruments synthétiques. Et je pense que tu as à portée de main dans ton studio un instrument de collection, le Minimoog que tu utilises.
3: Minimoog.
2: Ah, toi tu dis Moog?
3: Oui, il y a un gros, gros débat là-dessus. Oui. On devrait dire Moog, Minimoog.
2: Mais toi, t'en as un?
3: Oui, non, c'est que j'ai pendant plusieurs années, j'ai été à la recherche d'un son de synthétiseur. J'en ai acheté plein et j'en ai vendu plein parce qu'à chaque fois que je l'entendais, j'avais le son du Minimoog en tête, mais c'était jamais ça. J'ai fini par en trouver un et ça a vraiment changé la façon dont j'abordais la musique, parce qu'avec cet instrument-là, premièrement, c'est le premier synthétiseur avec un clavier qui était attaché, imbriqué dans l'instrument et que les gens pouvaient acheter dans un magasin. Un des premiers prototypes de Minimoog, c'est Son Ra qui l'a eu, un pianiste américain.
2: Oui.
3: Très particulier. Et ensuite de ça, tous les groupes de rock progressifs en ont eu, comme Rick Wakeman, Emerson, Lake and Palmer.
2: Et Gentle Giant aussi, je
3: Gentle
2: pense.
3: Gentle Giant, oui. Et c'est un instrument qui a défini un peu quels allaient être les synthétiseurs par la suite. Mm. C'est le synthétiseur le plus classique de tous les synthétiseurs.
2: Si tu veux bien, Mathieu, on va porter attention au son dont tu nous parles, que tu as réussi à reproduire sur la pièce « Petit matin » qui fait partie de volume 3, ton tout nouvel album. T'aimerais ajouter quelque chose?
3: Si on parle du premier son, c'est un quatuor de violoncelle qui joue dans un écho à ruban.
2: Oh.
3: Mais la basse profonde est un Minimoog.
2: Merci de ces précisions. On écoute ça.

0: petit matin que l'on retrouve sur le volume 3 de Flore Laurentienne, fraîchement paru. Je le disais en présentation, qui de mieux que Flore Laurentienne, Mathieu, David Gagnon, pour souligner le jour de la Terre. Au fait, Mathieu, quelle place occupe la cause environnementale dans la conception de ton œuvre? Parce que tu y fais constamment référence. Là.
1: Oui, c'est drôle parce que je ne suis pas quelqu'un de très militant. Je crois que je milite en partageant la beauté de la nature et en m'en inspirant. Je crois que je ne fais pas nécessairement consciemment. L'idée du nom Flore Laurentienne, l'idée de l'attachement au territoire québécois veut un petit peu tout dire, c'est-à-dire l'importance que ça a dans ma vie et dans la création.
0: Et tu as grandi dans une région superbe en Gaspésie.
1: À Saint-Anne-des-Monts, ouais. Je pense que c'est une richesse de regarder à gauche, de voir un fleuve qui est pratiquement infini et de regarder à droite et d'avoir le parc de la Gaspésie juste
0: les
1: en
0: montagnes.
1: Arrière. Donc, côtoyer l'immensité à tous les jours, je pense que ça marque et ça, je l'ai un petit peu à l'intérieur de moi.
0: Mais tu le transmets malgré toi, cet amour de la terre, de la nature, et on t'en remercie. En terminant, aucun rapport avec le jour de la Terre. Comment fait-on, Mathieu, pour se retrouver à la Fashion Week à Paris en 2022 et ensuite dans une publicité récente de Louis Vuitton?
1: Ah, oui, j'ai pas su le fond de cette histoire, mais disons que j'avais pas ça en tête quand j'ai composé cette musique-là. Ça fait toujours drôle de voir ça par la suite.
0: Mais sans doute que cette exposition-là, cette visibilité-là pour ta musique, ça doit ouvrir des portes.
1: Mm-hmm. Oui, bien, on a une super belle tournée et on retourne aux États-Unis malgré tout pour, disons, faire ce que la musique fait le mieux. Du bien.
0: Oh oui, tu le dis si bien. Je te remercie beaucoup, Mathieu David Gagnon, pour tes idées, ta musique et ta présence avec nous à Toute une musique. On va te laisser partir. Cette tournée est très prenante. On va écouter une autre pièce du volume 3. En fait, on a hésité entre Fleuve 7 et Fleuve 8. Les deux nous transportent. À part la durée, quelle est la différence entre les deux fleuves?
1: Toutes les pièces fleuves comportent les mêmes accords, juste dans un ordre différent. Donc, à part la durée, ben, c'est l'instrumentation. Justement, Fleuve 8 est joué sur un instrument que Sun Ra utilisait, une espèce d'imitation de piano un peu étrange. Mm-hmm. Et tandis que Fleuve 7 est un grand Steinway avec un grand orchestre à cordes.
0: Oui, et c'est toute une différence, en effet. Il ne manque que trois rivières pour compléter le concept. Un grand merci pour ta présence.
1: Merci.
0: On écoute cette pièce, Fleuve 7, de Mathieu David Gagnon, alias Flore Laurentienne.

Fleuve 7 qu'on retrouve sur le volume 3 de Flore Laurentienne, album qui vient tout juste de paraître. Il est encore tout chaud. Encore merci à Mathieu David Gagnon de nous avoir accompagnés en parole et en musique pour le Jour de la Terre. Cette entrevue a eu lieu avant son départ en tournée. Une tournée qui a bien démarré en France et en Belgique. La réception a été fantastique partout. Elle se poursuit en mai à Toronto. Et ici à Montréal, le concert prévu du 26 juin au Festival international de jazz de Montréal à la Maison symphonique, il affiche déjà complet. Merci pour ces belles nouvelles de Flore Laurentienne. Rassurons-nous, de nouvelles dates de tournée devraient être annoncées bientôt. Ainsi s'achève toute une musique et aussi le jour de la Terre, quoiqu'on devrait la célébrer à chaque jour, cette chère planète qui nous porte. Je remercie l'équipe de l'émission Toute une musique. En attendant Stanley Jazz, on continue de naviguer avec Flore Laurentienne. Je m'appelle Marie-Christine Trottier. Bonne nuit, adieu les soucis, à demain.

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5: Bonsoir tout le monde, vous êtes bien sur Ici Musique et je suis Julio Mendy. Je suis ravi de vous retrouver pour cette deuxième épisode de notre nouvelle saison de Bus de Nuit. On est une jeune émission et quand on commence une nouvelle aventure comme celle-ci, on espère forcément vieillir avec le temps, un peu comme l'image du prochain artiste. Il y a 10 ans, le Montréalais Ketranada sortait son projet 99,9%. Une décennie plus tard, ça n'a pas bougé d'une oreille. Et si notre émission réussit à se bonifier avec ce genre de classe, la nuit nous appartient. On plonge directement dans ce classique. Voici Track Uno. Bonne émission.

Une ambiance qui nous rappelle légèrement les années 80 avec Jacques Vito et le titre Carnaval. Et juste avant, on a écouté Jaren et le titre Déjà Vu. On continue cette belle aventure avec la productrice et DJ canadienne Gentle M, qui après son Juno pour la meilleure chanson de dance électronique, nous offre un mini-album avec 5 titres inédits qui étaient gardés sous clé, sobrement intitulé Unreleased Volume 1, dont est issue la pièce Gridlock.

C'était l'Australien Andras avec la pièce très apaisante After the Rain. L'orage est passé, le ciel est dégagé et c'est le moment idéal pour se diriger vers les pistes de danse tout en gardant nos bonnes manières, comme le producteur Richard Lamb, co-créateur de l'étiquette Temple, qui nous pose une question si poliment. May I dance with you?

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C'était le producteur britannique avec la bien nommée The Flow. Et du flow, il va vous en falloir pour notre prochain virage. Devinette, qu'est-ce qu'on obtient quand on envoie des robots prendre des vacances sur les côtes caribéennes de Colombie? La réponse, avec le producteur Santo et cette relecture cumbia complètement dingue d'un morceau iconique de la carrière des Daft Punk. Ne soyez pas timide, poussez les tables du salon et sortez votre meilleur déhanché. Voici Daft Punk version cumbia.

quelle séquence! On vient sérieusement de faire grimper la température dans Bus de Nuit avec un détour aux influences afro-latines. À l'instant, c'était Mani Sainte avec Gad Elmaleh. Juste avant, on s'est laissé porter par le producteur portugais Nego sur Eu Te Quiero, Butterfly de la productrice Shanti Celeste, précédé de la montréalaise Alix. J'espère que vous n'aviez pas encore remis votre table en place. Avec cette chaleur, c'est le moment idéal pour se rafraîchir. On change complètement de registre et on part rejoindre une véritable icône de l'électroclash directement sur le sable. Voici Miss Kittin and the Hackers avec

C'était le son mythique de la formation mancunienne 808 States avec Pacific 707. On quitte l'Europe pour l'Ouest canadien. Ce soir, on met le cap sur la Colombie-Britannique pour se plonger au cœur du festival Best Cause qui se tiendra du 10 au 13 juillet prochain. Au cours des prochaines minutes, je vous propose une sélection d'artistes triés sur le volet qui seront présents à Mérite pour cette fin de semaine. Et pour inaugurer le bal, on s'écoute le producteur vancouverois ZDBT avec son titre « Phone Freak ».

C'était Virgis Samy pour conclure notre survol de la programmation du festival Base Cause qui se tiendra la semaine prochaine à Mérite en Colombie-Britannique et juste avant Hippo précédé du duo londonien Ivy Lab. On change de fuseau horaire, on adoucit le rythme, on plonge dans la deep house de Chicago de Monsieur Glenn Underground avec la pièce « There is a time ».

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L'envoûtant James Kay avec sa pièce Scorpio, on garde la même intensité pour retrouver l'artiste montréalaise Emma Beko. Voici un titre taillé sur mesure pour aller vers la fin de notre programme, Beyond the Finality. On l'écoute.

C'est ainsi qu'on se quitte. Je suis votre animateur Julio Mandy, à la recherche Tancredi Fazino et à la technique Alex Leclerc. Merci d'avoir été là pour la deuxième émission. C'était Bus de Nuit sur Ici Musique. Prenez soin de vous. On se retrouve la semaine prochaine.

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la barre de Soul la nuit, Stanley Péan. À notre programme des 60 prochaines minutes, Aretha Franklin, Ray Charles, Johnny Gill, Mary J. Blige, Lee Fields and the Expressions, Michael Jackson, Martin the Vandellas, The Supremes, All Green, The Rolling Stones, Prince, Kim Richardson, ainsi que Patti LaBelle en duo avec Michael McDonald. Pour commencer, écoutons Otis Redding chanter These Arms of Mine, chanson gravée à l'origine sur le micro-sillon Pain in My Heart, le premier de Redding publié par Volt, une filiale des disques Stax. Ce sera suivi par This Love Starved Heart of Mine, It's Killing Me par Marvin Gaye, la quasi-plage-titre de la compilation Love Starved Heart, une compilation d'inédits et de raretés parue chez Motown en 1994 pour le 10e anniversaire de la disparition tragique de Marvin Gaye.

Dans ce bloc musical, vous avez entendu « On My Own » interprété en duo par Patti LaBelle et Michael McDonald, signé Burt Bacharach et son épouse de l'époque, Carol Bayer Sager. La chanson avait été initialement enregistrée par Dionne Warwick en 1985 sur son album « Friends ». La reprise par LaBelle et McDonald est issue du 8e disque de notre Lady Marmalade nationale « Winner in You », une production MCA de 1986, dont elle fut en mars de cette année-là, le premier extrait radiophonique. Suivait Kim Richardson et Out Here on My Own, une piste de son disque Kaleidoscope, paru sous étiquette Bros en 2006. Voici maintenant How Come You Don't Call Me Anymore, une ballade aux accents gospel, initialement publiée par Prince en 1982, à l'endos du 45 tours de sa chanson à succès 1999. Et tout de suite après, Miss You par The Rolling Stones, leur flirt avec la rythmique du disco, issue de l'album Some Girls, sorti en 1978.

Dans cette séquence musicale, il y a eu Tired of Being Alone par Al Green, une plage d'Al Green Gets Next to You, le troisième micro-sillon du chanteur paru en mars 1971 sous étiquette High. Nous avons enchaîné avec l'incontournable Where Did Our Love Go des Supremes, la piste éponyme d'un album Motown de 1964. Nous allons poursuivre avec deux autres joyaux sortis de cette véritable usine à succès qui était alors la firme Motown. In My Lonely Room, gravé en 1966 par Martha and the Vandellas. Et tout de suite après, la relecture par Michael Jackson d'une chanson créée par Jackie Wilson en 1959, Lonely Teardrops, enregistrée en 1972 présumément pour son micro-sillon Music and Me, mais demeurée inédite jusqu'à son inclusion en 1986 sur la rétrospective Looking Back to Yesterday. 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
3: Mon préféré de Mary J. Blige, premier simple issu de son 7e album, The Breakthrough, un disque Geffen de 2005. Ce titre parle d'un couple qui hésite à rester ensemble, Blige les exhortant à apprécier la chance qu'ils ont. Classé parmi les chansons les plus diffusées à la radio américaine en 2006, Be Without You a été certifié double platine en 2007. Suivra Just Another Lonely Night par Johnny Gill, une autre production Motown, celle-là datée de 1990.

Je les avais gardés pour le dessert. Ray Charles et Aretha Franklin, respectivement un père fondateur de la soul et la reine absolue de cette musique. Nous avons entendu le premier chanter Lonely Avenue, un classique Atlantic de 1958. Quant à I Wonder Where Are You Tonight, une toute jeune Aretha Franklin l'a gravée en 1963 pour la firme Columbia sur son micro-sillon Laughing on the Outside. On se quitte comme on s'était retrouvé il y a une heure au son de These Arms of Mine d'Otis Redding, cette fois dans l'interprétation instrumentale des Memphis Horns. Merci à Charles-Antoine Lemay à la console technique, à la recherche, à la programmation musicale, à l'animation, c'était Stanley Péan. Bonne fin de nuit et à bientôt.

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Bonjour à vous, chers amis mélomanes. J'espère que vous allez bien. Je m'appelle François Lemay. Nous sommes sur Ici Musique. Alors que l'on prend le vent et la vie du bon côté, on poursuit avec un divertimento pour cordes, pimpant, et axé sur le sourire et le plaisir. On aime ça, le sourire et le plaisir, à quand le jour se lève. Bienvenue!

le papillon d'Edvard Grieg, qui a bien transmis cette idée d'aile en musique. Au piano, l'aérienne Yanina Fialkowska. Ça nous mène aux informations. Je m'appelle François Lemay. Nous sommes sur Ici Musique.

0: Bonjour, ici Greta Joris. En visite en Arabie Saoudite, le premier ministre du Canada, Mark Carney, a annoncé la signature d'un protocole d'entente afin de renforcer la collaboration entre Ottawa et Riyad dans certains secteurs clés de l'économie. Le premier ministre a déclaré qu'une collaboration ne signifie pas pour autant un appui au bilan du pays en matière de droits de la personne. Mark Carney a annoncé la signature de 13 accords commerciaux entre des entreprises canadiennes et saoudiennes. Les mesures annoncées par le gouvernement Fréchette pour combattre le problème des chauffeurs à rabais reçoivent un accueil partagé. Les chauffeurs de poids lourds ontariens qui veulent s'établir au Québec ne pourront plus, s'ils sont nouveaux dans le métier, obtenir un transfert automatique de leur permis. Ils devront d'abord démontrer leurs compétences au volant. L'Association du camionnage du Québec estime qu'il s'agit d'un pas dans la bonne direction, mais que beaucoup de travail reste à faire. La police provinciale de l'Ontario s'engage à recruter et à promouvoir au moins 30 % de femmes au sein de ses rangs. Le corps de police estime que les femmes, qui représentent la moitié de la population, devraient être mieux représentées dans les organismes de sécurité publique. Des recherches ont démontré que cette représentativité engendre des résultats significatifs, notamment en matière de désescalade. Et en terminant, l'entreprise américaine OpenAI a officiellement lancé pour le grand public son nouvel outil d'intelligence artificielle après un délai imposé par le gouvernement américain pour des raisons de sécurité. Ce nouveau modèle promet des capacités encore plus puissantes de raisonnement et de création de contenu. La société SpaceX a aussi lancé mercredi la nouvelle version de son robot conversationnel Grok.
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4: Il est 5h32, 6h32 dans les Maritimes. Bonjour, rebonjour. Merci d'en être. Je m'appelle François Lemay. Sur ICI Musique, c'est quand le jour se lève.

L'OSM et son chef Raphaël Payaré seront très actifs encore une fois cet été au cours des, dans le cadre des festivals de musique et dans les parcs, comme d'ailleurs tous nos orchestres et musiciens à travers le pays. Restez à l'affût, là, ça se passe partout sur le web, entre autres choses dans les médias aussi, parce qu'il y a tellement de belles choses à entendre et à découvrir dans ces festivals et ces prestations et ces récitals spéciaux. Non seulement il y a des concerts extraordinaires, mais aussi souvent, ça se passe dans des lieux enchanteurs. Alors profitez-en, l'été, c'est pas assez long. Pour l'instant, moi je vous propose d'écouter l'OSM et Andrew Wan, violon solo de l'orchestre, dans le mouvement lent du troisième concerto de Camille Saint-Saëns. Un bonheur lorsque dirigé entre autres par Kent Nagano.

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1: Guerre au Moyen-Orient, Israël met en garde Washington contre un plan iranien visant à assassiner Donald Trump. Au pays, près de 800 feux de forêt font rage.
2: Au cours des 10 derniers jours, on a observé une augmentation très importante des superficies brûlées.
1: Et victoire de la France à la Coupe du monde de soccer.
3: Là, c'est le soulagement, vraiment.
1: Les Bleus passent en demi-finale. Bonjour, ici Marie-Michèle Bordua. Bienvenue à ce Radio-Journal. L'Iran chercherait à assassiner Donald Trump. C'est ce que croient les services de renseignement israéliens qui auraient prévenu le président américain de cette menace. Ces informations font surface au moment où les États-Unis et l'Iran ont repris les hostilités. Alexandre Lepoutre est avec nous pour faire le point. Alexandre, ce complot contre Donald Trump est rapporté ce matin par des médias américains.
4: Voilà CNN et le Wall Street Journal qui affirment qu'Israël a mis en garde les États-Unis contre un projet d'assassinat qui viserait Donald Trump. Alors, il y a très peu de détails dans ces médias-là. Quelle est cette menace, comment l'Iran compte s'y prendre? En tout cas, la menace serait prise au sérieux par les États-Unis, même si quand même certains responsables américains cités par CNN relativisent et pensent que c'est surtout une stratégie d'Israël pour convaincre les États-Unis d'attaquer l'Iran. La Maison-Blanche, elle, n'a pas démenti cette menace et elle renvoie à cette déclaration de M. Trump plus tôt cette semaine.
5: I'm number one on the kill list for Iran. There was another list came out yesterday and I like being number one on TikTok better. But I'm number one on the list for killing.
4: Je suis la cible numéro 1 de l'Iran. Une nouvelle liste est sortie hier, donc mercredi. Je préfère être numéro 1 sur TikTok, mais je suis bel et bien numéro 1 pour être tué. La preuve donc que M. Trump semble être au courant de cette menace.
1: Et par ailleurs, Alexandre, en Iran, il y a l'ancien guide suprême, Ali Khamenei, qui a été inhumé.
4: Oui, après 6 jours de funérailles à travers le pays, inhumé ces dernières heures donc dans sa ville natale. Il a été tué fin février dans une frappe aérienne menée par les États-Unis et Israël. Quelqu'un quand même brillé par son absence à ses funérailles, c'est le fils et le successeur d'Ali Khamenei, Mojtaba Khamenei, absent sans doute pour des raisons de sécurité. Avec la reprise des hostilités entre l'Iran et les États-Unis, de multiples frappes des deux côtés ces derniers jours, en fait.
1: Merci, Alexandre.
4: Je vous en prie.
1: Mark Carney jette les bases d'un rapprochement économique avec l'Arabie saoudite. En visite à Riyad, le premier ministre a signé un protocole d'entente avec le pays du Golfe dans le but de renforcer la collaboration dans certains secteurs de l'économie. Mark Carney a cependant déclaré que ce rapprochement ne signifie pas pour autant un appui au bilan de l'Arabie saoudite en matière de droits de la personne. L'ex-diplomate canadien Ferry de Kerckhove estime que le premier ministre se distingue de son prédécesseur Justin Trudeau dans sa manière d'aborder la politique étrangère.
6: M. Carney a une vision totalement différente. Il n'est pas hostile, évidemment, au respect des droits de la personne, mais il n'en fait plus sa priorité absolue. Alors, à cela s'ajoute, évidemment, cette volonté de M. Carney de diversifier ses relations commerciales, étant donné les relations difficiles et pénibles avec les États-Unis. Et on l'a vu sillonner la planète de façon absolument ahurissante, mais tout ça dans le but de créer de nouvelles relations économiques et commerciales.
1: Mark Carney a annoncé la signature de 13 accords commerciaux entre des entreprises canadiennes et saoudiennes. Près de 800 feux de forêt sont actifs au pays. Même si la superficie brûlée est moins importante qu'à pareille date l'an dernier, les responsables de la lutte contre les incendies lancent un appel à la prudence avec un été plus chaud que la normale. Francis Plourde fait le point.
7: Sur 796 feux actifs au pays en date du 9 juillet, 60 sont non maîtrisés. C'est loin de l'année record de 2023, mais la situation s'accélère rapidement, comme l'explique Yann Boulanger, chercheur en écologie forestière à Ressources naturelles Canada.
2: Effectivement, au cours des 10 derniers jours, on a observé une augmentation très importante des superficies brûlées, notamment en raison des feux qui sont en activité au Québec et dans le nord du Manitoba, le nord de la Saskatchewan, au territoire du Nord-Ouest aussi.
7: Les prévisions annoncent des températures au-dessus des normales pour presque tout l'été. Une nouvelle réalité, rappelle le secrétaire parlementaire Corey Hogan.
8: It's certainly affecting forest fires, there's no question.
7: Les changements climatiques affectent la situation, dit-il. Il fait plus chaud et plus sec et les feux gagnent en intensité. Malgré l'abaissement des engagements en matière de lutte contre les changements climatiques au Canada, Corey Hogan réitère la volonté du gouvernement de s'y attaquer. Des interdictions de feu sont actuellement en vigueur à Terre-Neuve et Labrador, ainsi qu'au Québec, au nord du fleuve Saint-Laurent. Transport Canada rappelle qu'il est illégal de faire voler un drone à moins de 9 km d'un incendie et demande d'éviter les zones de feu pour ne pas paralyser les équipes sur place. Ici Francis Plourde, Radio-Canada, Vancouver.
1: Radio-Canada a confirmé la production d'un débat des chefs à Québec lors de la prochaine campagne électorale provinciale. L'émission spéciale « 5 chefs, une élection » sera diffusée de la capitale nationale plutôt que de Montréal le 9 septembre. Son traditionnel débat des chefs se tiendra cependant comme prévu à Montréal le 23 septembre. Les cinq principaux partis s'étaient tous déclarés en faveur de la tenue d'un grand rendez-vous médiatique à Québec. Le Parti conservateur estime que la décision de Radio-Canada constitue un pas dans la bonne direction, tout en réclamant un véritable débat à Québec en 2030. Des camionneurs doutent de l'efficacité des mesures annoncées hier par le gouvernement du Québec pour combattre le problème des chauffeurs au rabais. Les chauffeurs de poids lourds ontariens qui veulent s'établir au Québec ne pourront plus obtenir un transfert automatique de leur permis sans démontrer leurs compétences de conduite. Un resserrement des règles qui est nécessaire, mais insuffisant selon certains.
9: Les camionneurs de l'Ontario qui ont moins de 2 ans d'expérience et qui souhaitent obtenir un permis québécois pour conduire des poids lourds doivent maintenant passer des examens pratiques. Ceux qui échoueront 2 fois devront suivre la formation obligatoire. Il s'agit d'une mesure temporaire, comme l'explique le ministre des Transports, Benoît Charrette.
10: Et elle est en droite ligne à la suite d'un rapport du vérificateur général de l'Ontario qui était malheureusement très dévastateur, là, autant sur la formation des conducteurs de camions lourds en Ontario, mais également de certains stratagèmes.
9: C'est insuffisant, selon ces camionneurs.
11: Parce qu'ils peuvent aller s'installer au Nouveau-Brunswick, ben ça s'installer n'importe où.
12: Il faut couper la tête du serpent. Ben ça va prendre des mesures du gouvernement plus que provinciales.
9: Le PDG de l'Association du camionnage du Québec, Marc Adieu, estime que c'est un pas dans la bonne direction, mais il faut faire plus de contrôles routiers, selon lui.
13: Pour intercepter tous ceux qui sont évidemment des tricheurs et ceux aussi qui circulent avec des équipements non entretenus, non conformes et évidemment sont susceptibles de causer des accidents.
9: Le président de la Fraternité des constables du contrôle routier du Québec, Jean-Claude Daigneault, est sceptique.
14: Mais c'est une goutte d'eau dans l'océan. Ça reste que c'est un phénomène nord-américain.
9: Par ailleurs, Québec met en place une table de travail pour se pencher sur le cas des chauffeurs étrangers temporaires. Ici Diana Gonzalez, Radio-Canada, Montréal.
1: Au soccer, les supporters de la France célèbrent la victoire de leur équipe à la Coupe du Monde qui s'est imposée 2-0 hier sur le Maroc. La France a ainsi obtenu son billet pour les demi-finales. Elle va affronter le vainqueur de l'affrontement entre l'Espagne et la Belgique. Pendant ce temps, au pays, l'heure est au bilan. L'Ontario et la Colombie-Britannique ont été les hôtes de plusieurs matchs de cette Coupe du Monde. À Vancouver, des commerçants près du stade se réjouissent des retombées. L'effet n'est toutefois pas le même partout en ville. Corentin Mitemagnan raconte.
15: It's been a great boost to the local economy, that's for sure.
16: William Donlan est le PDG d'un groupe qui gère plusieurs pubs et restaurants à Vancouver. L'un d'eux se trouve sur la rue Granville où se sont massés des milliers de personnes les jours de match. Il a donc pleinement profité de l'effervescence autour de la Coupe du monde de soccer.
15: Record-breaking sales. St. Patrick's Day, March 17th is our busiest day of the year. And during the World Cup, we've had sales equivalent to that multiple times.
16: Dans ce pub irlandais, le jour de la Saint-Patrick est d'habitude le meilleur de l'année en termes de ventes, mais celles-ci ont atteint des niveaux équivalents à plusieurs reprises, notamment les jours de match à BC Place. Dans ces restaurants plus loin du centre-ville, la hausse des ventes n'est pas aussi impressionnante, mais l'effet Coupe du Monde s'est tout de même fait sentir, assure-t-il.
17: Il y avait d'autres quartiers qui ont été bénéficiaires.
16: Pour la conseillère municipale ABC, Lisa Dominato, c'est toute la ville qui a profité de la Coupe du Monde.
17: Ils ont monté les télés. Ils avaient des fêtes pour regarder les matchs et on a vu ça à travers la ville.
16: Il faudra attendre plusieurs semaines, voire même la fin de l'été pour tirer un bilan économique définitif. Selon Destination Vancouver, le taux d'occupation des hôtels pour la première partie du mois de juin 2026 est inférieur au taux de 2025. Mais l'organisme anticipe que la visibilité apportée à la ville par l'événement fera augmenter le nombre de visiteurs sur le long terme. Ici Corentin Mitemagnan, Radio-Canada, Vancouver.
1: Enfin, au tennis, c'est un tableau masculin relevé qui s'annonce à l'Omnium Banque Nationale qui sera présenté du 1er au 13 août au stade IGA à Montréal. Presque tous les meilleurs joueurs du circuit seront présents. La première raquette mondiale, l'Italien Yannick Sinner, et la quatrième raquette, le Québécois Félix Auger-Aliassime, seront les têtes d'affiche du tournoi. Félix Auger-Aliassime tentera d'ailleurs de devenir le premier Canadien à remporter le volet masculin de l'Omnium Banque Nationale. Voilà, c'était le Radio-Journal. Merci d'avoir été à l'écoute. Bon début de journée.

0: Bon matin, merci de nous retrouver en ce vendredi donc 10 juillet, 6h10. J'espère que vous êtes avec des vêtements secs et que ceux de hier ont réussi à sécher. Si comme moi, vous vous êtes retrouvés sous les fortes pluies, c'était assez torrentiel ce qui est tombé, notamment au centre-ville de Toronto, mais pas que. Et d'ailleurs, Annie, on a eu quelques chiffres dans ce qui est tombé d'hier, notamment sur ces pluies torrentielles qui ont aussi en fait causé des inondations.
1: En effet, Julien, le centre-ville de Toronto, notamment, qui a été inondé. Les policiers qui ont rapporté la fermeture de la rue Simcoe entre la rue Front et le boulevard Bremner. C'est une fermeture qui a commencé en milieu d'après-midi, là, lorsque ces pluies se sont abattues sur Toronto, et ça s'est poursuivi ensuite pendant plusieurs heures. La ville de Toronto a aussi rapporté la fermeture d'une sortie de l'autoroute Gardner vers l'avenue Kipling dans l'ouest de la ville. Et il y a également une voie de l'autoroute Don Valley qui a dû être fermée hier en direction sud à la hauteur de l'avenue Don.
0: Ça a vraiment surpris beaucoup de personnes. On y reviendra d'ailleurs sur la météo pour aujourd'hui. Ça devrait être un peu plus sec. Et puis, il y a des rénovations à un édifice de l'est de Toronto, Annie, qui retiennent beaucoup d'attention.
1: Il y a des travailleurs qui enveloppent l'immeuble à appartements de l'avenue Logan de panneaux isolants fabriqués au Canada. Et le but, c'est de pouvoir conserver la chaleur à l'intérieur, diminuer les dépenses en chauffage et également l'empreinte carbone de l'édifice. La grande particularité du projet, Julien, c'est que les personnes âgées qui habitent dans les 160 appartements de la tour n'ont pas acquitté leur logis durant les travaux. C'est un projet financé par le gouvernement fédéral et mené par l'organisme Wood Green. La fin des travaux est prévue au printemps prochain et l'organisme espère que c'est un projet qui va devenir ensuite un modèle pour d'autres initiatives similaires partout au pays.
0: Merci Annie, on vous laisse aller surveiller ce qui se passe dans l'actualité. On vous retrouve dès 6h30 pour un bulletin plus complet. Et donc, je vous le disais, la météo d'aujourd'hui, ça devrait être un peu plus sec, en tout cas en début de journée, même si Environnement Canada reprévoit des possibilités d'averses, notamment à Toronto. 40% de probabilité d'averses cet après-midi avec un risque d'un orage. Mais là, ça va concerner davantage la région de Toronto jusque dans le Niagara, toute cette partie sud du lac. Pour les autres régions, vous devriez avoir un temps sec sans pluie aujourd'hui et une journée qui reste aussi d'ailleurs chaude. Maximum de 28 degrés, on est à 22 degrés en ce moment à Toronto, avec cet humidex de 34. Et la bonne nouvelle, si on peut au moins garder ça dans le viseur, c'est que pour notre fin de semaine, ça s'annonce ensoleillé. Et c'est pas toujours qu'on a le soleil la fin de semaine. On a connu bien des semaines où c'était l'inverse des belles semaines de travail. Et puis finalement, la fin de semaine un peu plus morose, là, vous aurez une fin de semaine dont vous pourrez profiter et vous pourrez aller dehors. Pour ce qu'on vous a prévu pour cette émission de ce vendredi, on va reparler de la question de l'implantation des centres de données parce que visiblement, le train est en marche et on en voit déjà des projets qui sont annoncés. On a entendu cette semaine cet énorme projet en Alberta pour le centre de Meta. Alors que chez nous, Hamilton, vous le savez, il y a un projet de centre de données là, qui a été beaucoup controversé et qui a été finalement mis sur pause pour qu'on puisse tenir un moratoire sur la question qui pourrait d'ailleurs être peut-être le premier en Amérique du Nord. Alors si visiblement on ne peut pas arrêter l'implantation de ce centre de données qui semble avoir l'aval notamment des politiques, peut-être qu'il y a une partie de la population qui peut au moins réfléchir sur comment le faire, quelles sont les bonnes façons d'intégrer ces centres de données, quels sont les éléments notamment environnementaux qu'il faut garder en tête. On en parlera avec François Bouffard, il est professeur agrégé au département de génie électrique et informatique de l'université McGill. Et puis on s'intéressera aussi à une compétition de planche à roulettes qui démarre aujourd'hui. Aujourd'hui, à Mississauga, ça va se dérouler cette fin de semaine. Il y a quand même plus de 200 athlètes du monde entier qui vont venir s'affronter. Des planchistes donc, qui vont redoubler de dextérité avec leur sport. Et justement, où est-ce qu'on en est dans ce sport, notamment au Canada, dans la culture de ce sport aussi? Est-ce qu'elle a changé depuis qu'il s'est inscrit aux Jeux Olympiques? On posera ces questions à Mika Desforges, il est fondateur des compétitions Jackalope, donc cette compétition qui vient chez nous cette fin de semaine. Mais avant, dans cette première de l'émission, on vous emmènera aussi dans les fonds marins. Il y a des chercheurs canadiens là, qui plongent en ce moment au large des côtes de Terre-Neuve et Labrador, en utilisant d'ailleurs le sous-marin qui a servi à explorer le Titanic. Eux, ils l'utilisent pour aller observer l'épave d'un des plus grands explorateurs de l'Antarctique du début du XXe siècle. On essaiera de comprendre à quoi ça sert d'aller observer cette épave. Du côté du monde culturel, Katia, vous vous intéressez davantage au monde théâtral et ça va se passer du côté de Scarborough.
2: Exactement, alors que c'est le début du Festival de théâtre Guild aujourd'hui, cette fin de semaine. semaine. C'est une programmation qui a lieu tout au long de l'été pour ceux qui sont dans le coin de Scarborough ou qui veulent faire un petit détour pour aller profiter de théâtre en plein air. Donc, une autre de ces traditions estivales à Toronto, qui est de retour avec ce festival-là. Donc, on va en discuter avec quelques comédiens qui participent dans l'initiative cette année. Et un peu plus tard aussi en culture, je vous parle d'une nouvelle série télévisée intitulée Le Gouffre Lumineux. Ça revient sur l'histoire très personnelle de la comédienne Annick Lemay, même si ça reste quand même une fiction. Donc, c'est inspiré de sa vie, mais pas de ses souvenirs, de son expérience avec le cancer du sein. Donc, je vais vous expliquer tout ça là, dans la prochaine heure.
0: Intéressant. Hâte d'entendre les détails. Merci Katia, on vous retrouve dans quelques minutes. Côté sport, pour ceux qui continuent de suivre la Coupe du Monde, vous avez certainement suivi le match d'hier, ce premier morceau de la demi-finale qui aura lieu donc mardi prochain, qui s'est finalement dessiné. La France qui a remporté hier son match contre le Maroc. Les Marocains qui ont quand même tenu une défense serrée, mais qui ont un peu manqué d'occasion pour aller marquer. La France qui, si on regarde un petit peu les statistiques, a totalisé 21 tentatives contre 4 du côté marocain. On se rend bien compte de la différence entre les deux. Début qu'on doit du côté français au joueur vedette Mbappé à la 60e minute, aussi à son collègue Dembélé du côté de la 66e minute. Finalement, deux buts l'un après l'autre à 6 minutes d'écart qui ont amené donc la France pour cette demi-finale. Ce qui veut dire que l'autre moitié de la demi-finale du mardi prochain va se décider cet après-midi avec cette rencontre Espagne contre Belgique. L'Espagne qui part favorite parce que l'équipe n'a pas subi la moindre défaite et n'a pas non plus encaissé un seul but depuis le début de cette Coupe du Monde de soccer. À voir si elle continuera sur cette lancée dans le match d'aujourd'hui. Et puis, côté hockey, les Maple Leafs, eux, se séparent de Hayley Wickenheiser, qui est l'ancienne joueuse, qui était donc la directrice générale adjointe de l'équipe, poste qu'elle avait pris en 2022, après avoir été la directrice adjointe du développement depuis 2018. Elle a expliqué dans une publication en ligne là, que la décision, ça fait suite à plusieurs discussions avec le nouveau directeur général des Maple Leafs, John Cheka. Et au cours donc de sa carrière de joueuse, quand même, Wickenheiser a mené le Canada à 4 titres olympiques et 7 championnats du monde. Elle détient aussi le record canadien du nombre de points en carrière et elle fait partie des quelques membres là de la direction qui ont été remerciés cette semaine. Visiblement, il y a des changements en cours du côté des Maple Leafs, à voir ce que ça donnera pour la prochaine saison. 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On pourra mettre les grands coups là, sur les planches de théâtre pour démarrer la pièce, mais on s'en va à Scarborough pour parler, donc, Katia, dans le festival de théâtre Guild.
2: Oui, c'est une de ces traditions estivales en plein air pour les habitants du coin ou pour ceux qui font des petits détours dans différents quartiers aussi tout au long de l'été. Le festival de théâtre Guild qui présente à chaque année quelques pièces dans le théâtre grec du parc et du jardin Guild dans la région de Scarborough. Et ça ajoute un certain défi à mettre en place une pièce de théâtre parce qu'on n'a pas nécessairement d'éclairage, on a un système de son réduit. La chaleur en été peut compliquer les choses aussi pour les comédiens. Mais ce n'est pas le seul défi que s'est lancé la troupe cette année. Ils présenteront le spectacle « Norranger Abbey », comédie romantique à suspense qui s'inspire de l'histoire de Jane Austen. Et il y a seulement 4 comédiens sur scène, mais ensemble, ils interprètent plus de 20 personnages. J'en ai discuté avec les comédiens Andrew Prashad et Kiana Wu.
3: Pour moi, la première chose qu'on doit faire, c'est le corps. Comment est-ce qu'il se bouge, comment est-ce qu'il se marche, des choses comme ça, mais aussi comment on parle, la voix, l'accent, les choix de mots, et c'est lent, c'est rapide, c'est tout ça. Quand tu peux créer un personnage avec les éléments comme ça, ensuite on ajoute les costumes, ensuite on ajoute les interactions avec les autres personnages et les personnages deviennent clairs. On peut le voir un peu mieux comme ça.
4: Oui, je pense que je suis au même, je pense la même chose parce que pour moi, c'est comme on doit faire sûr que les personnages sont clairs avec pas de costume. Parce que si c'est pas clair avec avant les costumes, ça va pas être intéressant et distinct pour le public. Mm. Donc, c'est important d'avoir des, on parle différent, on a des accents, notre corps, on bouge des épaules, on bouge de la tête, c'est où on commence, mais je pense que quand on a les personnages pour nous, on sait comment ils sont différents. Puis on ajoute les costumes, ça va être très amusant pour le public. Et c'est dur parce que ouais. Chaque échange, quand on devient quelqu'un nouveau, il y a un autre costume. Ouais. Et il y a des fois où on a comme 20 secondes pour changer.
3: Ou moins.
4: Donc c'est très amusant, mais je pense que c'était Tyler, qui est le metteur en scène et qui a aussi écrit l'adaptation du ouais. Northanger Abbey, il vraiment voulait quelque chose qui est amusant. Il voulait pas plus que 4 personnes parce que c'est un bon défi d'acteur pour avoir tellement de personnages. Et c'est seulement Georgia qui a un personnage. Ouais. Tout le monde autre a plusieurs personnages. Mais ça, c'est qu'est-ce qui fait l'histoire tellement amusante pour nous et pour le public. Parce que c'est comme, oh my God, combien de personnes est-ce qu'il y a dans cette pièce? Mm-hmm. Seulement 4.
2: Mais ça donne un bon défi au public aussi de pouvoir suivre. Puis je pense que c'est facile ouais. parce qu'encore, il y a un accessoire qui change, il y a un chapeau qui change, il y a toute une physicalité qui fait en sorte que là, tout d'un coup, on est capable très rapidement de le faire avec vous. Puis c'est la magie du théâtre aussi de ce côté-là. Les deux, vous avez aussi une formation solide en mouvement, en danse. C'est quelque chose qui fait beaucoup, beaucoup de votre pratique artistique. Est-ce que ce spectacle-là vous permet d'intégrer un peu ces éléments-là de qui vous êtes un peu moins. Je me demande comment ça s'est inséré dans ce spectacle-ci.
4: Je pense que tu dois commencer pour ça.
3: Il y a des scènes où il y a de la danse. Dans les scènes comme ça, je peux utiliser ma technique et tout ça comme danseur. Mais ce que je trouve est comme danseur, j'utilise mes techniques comme ça pour créer les personnages. Mm. Comment est-ce qu'ils vont marcher? Le vitesse du mouvement et tout ça, et les formes que le corps prend. C'est là où j'utilise ma danse, plus que les scènes qui a la danse. Mmh. C'est quand je crée une personnage. J'utilise la danse beaucoup.
4: Ouais, et c'est amusant parce qu'il y a de la chorégraphie, il y a beaucoup de court dancing, c'est vraiment du temps de Jane Austen.
2: Ouais.
4: Mais je suis... Même quand Andrew, c'est moi. Et pour moi, Andrew, c'est danseur. Moi, je suis comme... J'ai fait du danse quand j'étais petit, mais maintenant, je dis toujours que je suis plus un vibes girl qu'un 5, 6, 7, 8. Donc,
2: mais toi, c'est le clown, j'imagine aussi, parce que toi, c'est ta formation en clown qui inspire probablement ouais. beaucoup cette physicalité-là puis qui te permet de faire la transition entre les personnages.
4: Oui, c'est ça. L'année passée, j'étais vraiment clown. Et cette année aussi, j'apporte beaucoup de mon expérience en clown parce que ça aide tellement, comme la danse pour Andrew, c'est la clown pour moi qui aide tellement à trouver les différents personnages et comme où est-ce qu'on va trouver la comédie, comment ils veulent parler. Mm. Et être dans ton corps comme danseur ou comme clown ou comme mover, c'est vraiment important et ça aide tellement à trouver des choses nouvelles et trouver des choses excitantes. Et pour moi, je pense toujours dans chaque spectacle que je fais, la clown, c'est tellement important pour moi, même si c'est quelque chose de très sérieux. Parce que si tu n'as pas du comédie dans l'histoire, ouais. c'est trop difficile, ça peut pas être sérieux tout le temps.
3: Ouais.
4: Mais dans notre histoire, c'est beaucoup de clown.
2: C'est facile. Ouais. Une belle énergie hein, qui dégage de Keanu Wu et Andrew Prashad, qui, même s'ils travaillent dans des grandes chaleurs en ce moment pour bâtir leur pièce de théâtre, ils sont toujours très, très positifs sur cette expérience en plein air. Eux qui jouent dans la pièce Northanger Abbey lors du Festival de théâtre Guild de Scarborough. Et le tout commence cette fin de semaine. Donc, on a le Family Fest qui propose des spectacles dans diverses disciplines artistiques, des ateliers aussi autour de la musique pour les jeunes et pour les familles. Par la suite, On a aussi une performance du spectacle Bronte, The World Without. Donc ça, ça va durer pour une bonne partie du mois de juillet jusqu'au début du mois d'août. Le festival là, qui a choisi de s'inspirer de la littérature gothique cette année. Donc on le voit un petit peu dans les thèmes de Jane Austen. Mm-hmm. On le voit un petit peu dans les thèmes de Bronte également. Bref, ça se déroule jusqu'au 23 août. Et je vous souhaite un très bon festival pour ceux qui vont être de la partie.
0: Et visiblement, vous avez le choix de pièces. Merci beaucoup, Katia. Allons dans des nouvelles un peu moins clownesques, malheureusement, les nouvelles économiques. On attend aujourd'hui les derniers chiffres sur l'emploi au pays. Statistique Canada qui doit publier ce matin les chiffres pour juin. Alors, selon le traditionnel sondage Reuters, hein, qu'ils font à chaque fois en avant de ces annonces-là, et qu'ils font en fait auprès d'économistes, Bell Canada aurait créé 10 000 emplois le mois dernier. C'est ce que pensent ces économistes-là. Ce qui pourrait normalement suffire, selon eux, à maintenir le taux de chômage à 6,6%. Les économistes de la banque RBC, qui fait à peu près le même exercice à chaque fois, s'alignent visiblement sur ces analyses-là. Cela dit, le marché du travail a quand même été assez volatile ces derniers temps. Il y a eu des surprises. Hein. Et là, encore une fois, bah, peut-être qu'on ne peut pas écarter quelques surprises. Je vous rappelle le rapport sur l'emploi de mai, hein, qui a été publié donc, par Statistique Canada, qui avait révélé une hausse inattendue de 88 000 emplois au cours du mois, ce qui avait d'ailleurs permis un peu de compenser en partie les pertes d'emplois qui avaient été enregistré au cours des 4 premiers mois de l'année. On verra si c'est une tendance qu'on observe cette fois-ci ou non. Et aussi, cette annonce de l'emploi d'aujourd'hui, elle est clé parce que ben, la Banque du Canada doit prendre sa prochaine décision sur le taux directeur très prochainement, mercredi prochain. Donc, ça pourrait fortement influencer cette décision. Et puis, sur les marchés ce matin, évidemment, malgré la reprise des conflits entre l'Iran et les États-Unis, les cours du pétrole restent relativement dans des valeurs raisonnables hein, par rapport à ce qu'on a pu connaître il y a quelques mois, même s'ils font le yo-yo. Ce matin, le WTI était aux environs de 71$, le Brent autour de 75$. Cela dit, il y a toujours un décalage, ce qui fait qu'aujourd'hui, à la pompe, en revanche, vous allez voir des hausses hein, du prix de l'essence. En moyenne, selon CA, on est au pays sur des prix là, de 1,66 le litre. Et puis, si je regardais un peu comment ça se passe du côté de Toronto, on est autour de ça, en tout cas, pour les stations au centre-ville. Si vous vous écartez un peu, vous pourriez trouver des stations avec des prix de l'ordre de 1,49 le litre, par exemple, dans plusieurs stations du Grand Toronto. Outre que ça, le TSX, lui, est resté relativement stable hier après avoir récupéré ses pertes de la veille et même réussi à fermer un peu dans le vert. Les marchés asiatiques, ce matin aussi, ont repris du poil de la bête, principalement grâce au secteur des technologies. Les marchés européens, eux, ce matin, sont un peu dispersés. Les progressions tournent pas mal autour du zéro. À 6h27, profitons de ce temps-là pour faire une petite pause musicale avec ce nouveau morceau de Dizzys.

0: Il est 6h30, le temps de s'informer avec vous, Annie. Il y a certains Canadiens qui attendent toujours leur remboursement d'impôts.
1: Et ce, malgré les améliorations de services implantées l'automne dernier à l'Agence de revenus du Canada. Il y a un résident de Thunder Bay, dans le nord-ouest de l'Ontario, qui dit qu'il n'a rien reçu depuis 2 ans. Philippe de Montigny.
2: Pour votre remboursement d'impôts.
3: Alex Pilon était étonné de voir plus de 24 000 $ déposés dans son compte bancaire en mars de l'année dernière.
4: Et à l'époque, j'avais pas fait mes impôts encore, donc c'était clairement une erreur de leur part.
3: Il a immédiatement contacté l'Agence du revenu et tout remboursé, mais il a ensuite perdu l'accès à son compte de l'ARC. Un an et demi plus tard, le résident de Thunder Bay en Ontario n'a toujours pas reçu ses remboursements d'impôts pour les années 2024 et 2025, totalisant plus de 3 000 $.
4: Je commence à être un peu impatient. Je me sens un peu que j'ai pas de contrôle. À l'inverse, si toi, tu dois de l'argent au gouvernement, eux vont prendre des grosses mesures.
3: L'ARC n'a pas fourni d'explication pour ces délais, citant des enjeux de confidentialité, mais dit s'engager à résoudre le problème. Malgré l'ajout de 2500 employés dans les centres d'appel de l'agence durant la période des impôts, il reste un goulot d'étranglement, selon Marc Brière, président du syndicat des employés de l'impôt.
5: Les gens sentent la pression. Dans les centres fiscaux, comme il manque d'employés, ils font beaucoup de tâches supplémentaires.
3: Dans la dernière année, l'ARC a reçu plus de 3500 plaintes, selon l'Ombudsman des contribuables, concernant surtout les centres d'appel et le traitement des déclarations de revenus. Il s'agit d'une hausse de 27 % en un an. Ici Philippe de Montigny, Radio-Canada, Toronto.
0: Et quant à parler de réclamations, eh bien les compagnies aériennes ne pourront plus garder les réclamations des voyageurs secrètes.
1: C'est parce qu'un juge de la Cour supérieure de l'Ontario a invalidé une règle qui empêche les voyageurs de communiquer l'issue des réclamations déposées auprès de l'Office des transports du Canada. Il a estimé que ces dispositions réglementaires violaient le droit à la liberté d'expression garantie par la Charte canadienne des droits et libertés. Les plus grandes compagnies aériennes canadiennes s'étaient opposées à cette contestation judiciaire, en soulevant des risques pour la vie privée et leurs intérêts commerciaux.
0: Sur la scène judiciaire à Toronto, il y a eu un premier témoignage discordant au procès d'un homme accusé de meurtre prémédité.
1: Tefai Opoku-Boadou a été arrêté à la suite d'une altercation dans un autobus de Toronto en 2024. Une femme soutient qu'elle a vu 2 couteaux et non un seul au cours de la bagarre entre l'accusé et la victime. L'accusé a plaidé la légitime défense, comme le rapporte Jean-Philippe Nadeau.
6: Dans ce procès, son jury, Delaute Cologne est au centre de l'altercation meurtrière entre les deux hommes. Selon la couronne, Tefai Opoku-Boadou, qui était avec une amie, s'est aspergé de parfum dans le bus, ce qui aurait incommodé Matthew Rumble. L'échange verbal a vite tourné à la bagarre à l'extérieur de l'autobus. La couronne doit prouver que le couteau qui a tué la victime appartenait à l'accusé. Or, la défense avance que son client s'est emparé de l'arme de la victime pour se défendre. Abigail Fiawornu soutient toutefois qu'elle a vu les 2 individus se battre sur la plateforme de la station de métro Jane. Ils se frappaient avec leurs poings, dit-elle. En tombant au sol, ils ont continué à lutter avant de se relever. Elle mentionne qu'une femme invitait les piétons à les laisser faire. Ils ont alors sorti chacun un couteau, poursuit-elle, en ajoutant que la victime s'est effondrée pour de bon. Abigail Fiawornu précise que l'assaillant et la femme ont ensuite fui la scène à la course. Dans son contre-interrogatoire, elle admet qu'elle n'a pas assisté au début de la bagarre. La défense laisse entendre que la témoin a confondu l'étui du couteau avec une seconde arme blanche. Or, l'un des assaillants ne tenait en fait que le fourreau du même couteau. Ici Jean-Philippe Nadeau, Radio-Canada, Toronto.
0: Ils étaient beaucoup à suivre ce match hier à Toronto, ce match de soccer où la France s'est qualifiée pour les demi-finales.
1: Les Bleus se sont imposés face au Maroc hier sur le score de 2-0. Pour suivre ce match, un écran géant a été installé à l'Université de Toronto. On écoute un partisan français suivi d'un partisan marocain.
7: Ça a été très compliqué parce qu'on n'a pas réussi à marquer plus de buts. On est tombé sur un très bon gardien, Bono, et on a manqué de Realis. Mais au final, on a réussi à montrer nos forces. Avec le mental, on a réussi à y arriver.
8: Je suis triste, mais on doit se dire qu'on a fait demi-finale en 2022. En 2026, quart de finale, avec plus de matchs, plus d'intensité. Et j'espère qu'on reviendra fort.
1: La France ne connaît pas encore son prochain adversaire, mais elle va le connaître aujourd'hui. Il s'agit du gagnant du match Espagne-Belgique.
0: Ouais, je sais que vous suivez ça de près, cette Coupe du Monde, Annie. Vous avez un pronostic pour le match d'aujourd'hui?
1: Non. Mais je vais le regarder. Écoutez, avec intérêt.
0: Jusqu'ici, l'Espagne n'a pas encaissé un seul but. On peut imaginer qu'elle réussisse à continuer sur cette lancée. Peut-être que ce sera l'Espagne, on verra bien. Et vous aussi, justement, si vous avez quelques pronostics pour les matchs qui s'annoncent, ben on est curieux de les savoir. Et vous pouvez nous les envoyer par message texte au 416-205-6466 ou directement par la bulle de conversation dans l'application audio. On les lira et on les partagera d'ailleurs pendant l'émission, vos pronostics, et on verra qui aura le bon pronostic pour le match de cet après-midi. Sur les routes, ça se passe plutôt bien, hormis une collision qui vient d'apparaître du côté de la 401 direction ouest à hauteur de l'avenue Warden. Ça bloque là en ce moment toutes les voies. Je vois pas encore trop de ralentissement dû à ça, mais ça pourrait vite s'accumuler dans les prochaines minutes. Donc si vous êtes en direction de la 401, gardez ça en tête ce matin. Il y a un potentiel de ralentissement à cause de cette collision. À 6h36, replongeons dans l'actualité près de chez nous. Il y a des chercheurs du centre de cancérologie Princess Margaret à Toronto qui mènent en ce moment un grand essai clinique pour essayer de déterminer si un test sanguin peut détecter de minuscules quantités de cellules cancéreuses résiduelles après le traitement des patients. C'est assez spécifique. Alors, selon la chercheuse principale, la Dr Sue, cet essai-là, qu'ils ont d'ailleurs baptisé Sherlock, ça vise également à déterminer si l'efficacité du test sanguin varie selon les différents types de cancers. Alors, pour mieux comprendre ce qu'est ce fameux test Sherlock et aussi ses objectifs, il y a ma collègue Martine Laberge qui en a parlé avec le docteur Philippe Bédard. Il est médecin-chercheur au Centre de cancérologie Princess Margaret à Toronto. Elle lui a notamment demandé pourquoi est-ce qu'on appelle cet essai Sherlock.
9: C'est vraiment au niveau détective parce que cette étude, c'est une grande étude menée au Princess Margaret qui suivra environ 7000 patients après la fin de leur traitement contre le cancer. Et vraiment, nous voulons savoir si une simple prise de sang peut détecter les traces microscopiques de cancer avant qu'elles soient visibles sur un scan ou avant qu'une patiente ait des symptômes.
10: Quand on regarde la chercheuse, la docteure Liliane Siou, la chercheuse principale de cet essai clinique-là, elle dit que des études à plus petite échelle dans le monde ont montré que l'ADN cancéreux pouvait être présent dans le sang en quantité beaucoup trop faible pour être détecté. Donc, pourquoi est-ce que c'est difficile de les détecter? On n'a pas encore cette technologie-là?
9: On a la technologie, ça a beaucoup avancé et c'est vraiment le but de cette étude, c'est de démontrer dans une grande étude scientifique que ça peut aider avec des décisions médicales pour les oncologues et pour les patients.
10: D'accord. Alors, essentiellement, c'est après. Donc, après un traitement cancéreux de cancer, c'est là où on va faire les essais cliniques, c'est-à-dire prendre une prise de sang puis essayer de suivre un patient pendant un certain nombre de temps pour voir si ces cellules-là réapparaissent ou s'il y a des cellules cancéreuses qui réapparaissent. C'est un test qu'on appelle aussi biopsie liquide. Si ce test-là s'avère positif, qu'est-ce qui va se passer pour les clients ou les patients qui participent à cet essai clinique?
9: Je pense que la première chose, c'est que la patiente et le médecin vont être indiqués qu'il y a des signes microscopiques que le cancer a retourné. Et vraiment, c'est le but, c'est une conversation entre la patiente et le médecin pour voir est-ce qu'on va augmenter le traitement pour essayer de prévenir une récidive ou qu'est-ce qu'on peut faire. Ou même de l'autre côté, s'il n'y a pas de signe, et est-ce qu'on peut désescaler le suivi et les autres traitements qui ne vont pas vraiment aider.
10: D'accord. Donc, ça nous permet essentiellement de, justement, après un traitement, donc après un cancer. Docteur Bédard, qu'en est-il de avant? À quel moment? Est-ce que si tout ça fonctionne bien, est-ce qu'éventuellement ça veut dire qu'on pourrait peut-être détecter un cancer à partir d'une prise de sang avant qu'il n'apparaisse? Est-ce que ça, c'est un peu, je ne sais pas, l'objectif ultime?
9: Ce n'est pas vraiment l'objectif de cette étude. Il y a des autres études qui ont le but d'essayer de démontrer ça. Ici, on veut aider les patients qui ont été traités en manière curative pour voir s'il y a des signes que le cancer récidive avant qu'il y ait des symptômes ou avant que c'est visible à avoir de l'imagerie.
0: On entendait donc au micro de ma collègue Martine Laberge, le docteur Philippe Bédard, qui est donc médecin-chercheur au centre de cancérologie Princess Margaret à Toronto et qui donc poursuit cette étude Sherlock. Et pendant que certains justement font avancer la recherche sur le cancer, d'autres s'en servent comme matériel justement pour créer des histoires et raconter aussi la leur. C'est le cas notamment de cette nouvelle série, Le Gouffre Lumineux, Katia.
11: Exactement, Le Gouffre Lumineux qui raconte l'histoire d'Agathe, qui à 45 ans reçoit un diagnostic du cancer du sein. Quelque chose qui vient complètement bouleverser sa vie. On s'en

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1: Je vivais pendant la maladie, puis je trouvais ça important parce que je veux que tout le monde puisse se reconnaître dans Gap. Il faut pas que ce soit Annick. Puis de toute façon, c'est oui mon parcours médical, mais c'est vraiment pas ma vie. Mm-hmm. Puis ça, je trouve que tu sais justement en tant qu'autrice, en discutant beaucoup avec Marie-Ève, c'est ça en fait. C'est pour ça que je suis allée la chercher. Parce qu'elle me sortait de mon vécu à moi. Mmh. Puis là, on pouvait travailler sur des personnages qui n'existent pas dans ma vie, puis des trajectoires qui n'existent pas. Moi, j'étais la gardienne du côté médical, du côté réaliste de la chose. Puis après ça, on a juste flyé pour faire l'enrobage, tout ça, tu sais. Fait que c'est pour que les gens se reconnaissent, pas juste en Agathe, mais dans son entourage, dans ses amis, les enfants, dans sa fille. Les parents qui sont complètement maladroits, qui savent pas, tu sais, je pense que tout le monde peut se reconnaître dans une situation comme ça parce que tout le monde connaît quelqu'un qui a le cancer.
2: Puis dès le premier épisode, on cache pas la réalité du cancer, on cache pas non plus la réalité des corps féminins, de la santé féminine, choix qui, je ne doute pas, était super voulu, mais on ajoute aussi tout l'humour puis tous les moments malaisants qui peuvent être vécus dans ce genre d'expérience-là. Comment naviguer les hauts et les bas dans l'écriture, puis comment s'assurer en fait qu'on reste honnête à la réalité de c'est quoi être femme dans cette situation-là au grand écran?
1: C'est une très bonne question, Katia, vraiment. C'était vraiment important. Comme je t'ai dit, je voulais pas faire une série sur le cancer, que le cancer n'allait pas être le personnage principal. Je voulais montrer le cancer, donc ça voulait dire montrer le corps d'Agathe. Mm-hmm. Je voulais rien cacher. Fait que, tu sais, c'était très ambitieux, tout ça. Tu sais, quand j'ai demandé au début d'avoir les moyens de mes ambitions, c'était ça. Mm. Fait que, oui, montrer le corps, c'était nécessaire pour qu'on comprenne la violence de ce que c'est. Moi, avant de me faire enlever mes seins, j'ai pas compris ce qui allait m'arriver, tu sais. Fait que là, de tout voir ça, de voir qu'on peut pas lever nos bras après une mastectomie, de voir, tu sais, il y a un peu d'enseignement dans la fiction. Il y a un peu de regarder, c'est ça pour vrai. C'est ça. Mais autant, tu sais, tu disais, il y a de l'humour, tout ça, mais c'est nécessaire. Tu sais, on a besoin de voir la réalité crue. Mais dans tout parcours de cancer, il y a quand même une dose nécessaire d'humour parce que sinon tu t'en sors pas, tu peux pas toujours être dans la peine, dans la douleur, dans l'angoisse. Il faut que tu ris parce que ça devient absurde aussi, mm-hmm. Ça devient complètement. Fait que ça, on a quand même des bonnes punchlines là. Tu sais, on a quand même une couple de. En tout cas, hier dans la salle, ça riait, ça reniflait beaucoup, mais ça riait. Fait que, tu sais, je pense que le dosage est bon, tu sais.
2: On vient d'entendre Annick Lemay, qui a coécrit cette série, Le Gouffre Lumineux. C'est un peu sa manière de tourner la page sur ce qu'elle a vécu, tout en offrant un vrai aperçu de la réalité du cancer du sein. Elle a produit et coécrit cette série-là avec Marie-Ève Perron, qui joue le rôle principal d'Agathe. Et si ça vous intéresse, depuis hier soir, la série de 10 épisodes est disponible sur icitout.tv Extra.
3: Mais on sent qu'il y a un vrai travail très, très fin d'écriture et une vraie volonté de faire face à la réalité comme elle expliquait. Donc ça m'a l'air en effet extrêmement intéressant, 10 épisodes pour un peu plonger dans la réalité des femmes qui vivent ça. Merci beaucoup Katia. Allez, à présent, plongeons dans le fond des océans. On parle de l'expédition The Heroic Age, l'âge héroïque, qui est en train d'explorer en ce moment l'épave du Quest. C'est le navire de l'explorateur britannique Ernest Shackleton. Peut-être que certains d'entre vous le connaissent mieux avec son histoire au travers de la rocambolesque expédition de l'Espérance, où lui et ses hommes avaient échoué en Antarctique. Mais ici, on parle plutôt du navire sur lequel il a fini ses jours. Il y a les chercheurs de la Société géographique royale du Canada qui veulent en réaliser une image en trois dimensions en utilisant un sous-marin déployé depuis leur navire. D'ailleurs, mercredi, les premières images ont été dévoilées. Et plus tard, l'équipe mettra le cap au nord-est en direction du Groenland. Ça, c'est pour étudier une deuxième épave, le Terra Nova. C'est le dernier navire de Robert Falcon Scott, qui était le rival de Shackleton. Et ces deux bateaux sont vraiment emblématiques de ce qu'on a appelé l'âge héroïque de l'exploration antarctique. Pour contexte, l'épave de Shackleton, elle se trouve, elle, à 400 mètres sous la surface et à 500 mètres de la côte sud-est.

0: Est du Labrador. Elle a été découverte en 2024 par l'expédition Shackleton Quest qui est menée par le SGRC, mais à l'époque, seules des images de sonar avaient été obtenues. On a avec nous ce matin pour en parler Antoine Normandin, il est le directeur de recherche de l'expédition et vice-président de la Société Géographique Royale du Canada. Monsieur Normandin, bonjour.
1: Bonjour.
0: Bon, vous avez eu la chance de descendre, d'aller voir à quoi ça ressemble. Ça ressemble à quoi ?
1: Essentiellement, c'est un navire excessivement impressionnant. Le navire est à couper le souffle dû à sa taille et en fait, en descendant avec le sous-marin en personne, on a une très bonne appréciation de qu'est-ce qu'était le Quest.
0: Peut-être pour que les gens comprennent mieux, donc le Quest, pourquoi c'est un bateau si important et si intéressant à aller regarder?
1: Donc, c'est un navire très important au niveau de l'exploration de l'Antarctique, comme vous l'avez mentionné dans votre introduction. C'était le navire à bord duquel Sir Ernest Shackleton a eu sa crise cardiaque en Géorgie du Sud en 1922. Mais par la suite, le navire a continué à être utilisé en fait pour l'exploration plutôt dans l'Arctique. Donc, il a mené plusieurs expéditions très importantes dans l'Arctique du Groenland, un peu au sud du Canada et ainsi de suite. Et il a même servi durant la Seconde Guerre mondiale. Donc après la Seconde Guerre mondiale, le navire a été utilisé pour la chasse aux phoques et donc c'est pour ça qu'il s'est retrouvé dans les eaux du Labrador lorsqu'il a coulé en 1962.
0: Donc finalement, la version qu'on a là dans le fond des eaux, c'est pas celle que Shackleton sur laquelle il était. Le bateau a encore été utilisé longtemps après lui.
1: Donc, le navire a été utilisé pendant encore 40 ans après sa mort. Il a eu plusieurs modifications, mais il y a encore la section originale au milieu, qui est la section du Quest qui avait été utilisée par Ernest Shackleton. Et on voit que cette section demeure intacte.
0: Donc, le but de l'expédition, explique-nous à quoi ça sert, quel est l'intérêt de descendre, prendre ces images-là, en ce moment, sachant qu'on avait quand même quelques données sur l'épave.
1: Donc, en 2024, lorsqu'on a découvert l'épave, on a pu localiser, l'identifier, mais on avait très peu de capacités en fait techniques afin d'aller voir et bien comprendre ce qu'on regardait. Et donc, cette année, deux ans plus tard, on a la capacité technique et les bonnes équipes, en fait, les bonnes personnes, afin de descendre et réaliser, comme vous l'avez mentionné, un jumeau numérique de l'épave. Et donc, ce jumeau va être utile au niveau de l'éducation du grand public sur l'importance du navire, mais également c'est un élément de recherche. Donc, ça nous permet de bien comprendre comment préserver nos épaves qui font partie de notre héritage culturel. Mais également, ce qu'on voit, c'est qu'elles sont très importantes pour les écosystèmes locaux. Donc, on a remarqué lorsqu'on est descendu au cours des derniers jours qu'il y a très peu de faune, en fait, autour de l'épave, donc à quelques centaines de mètres de l'épave. Mais lorsqu'on approche l'épave, il y a une abondance en fait de morues, de différents poissons et même de coraux.
0: Qu'est-ce que ça nous apprend, la présence de ces poissons et de ces coraux près d'une épave?
1: Donc, ça nous apprend que les épaves jouent un rôle très, très important dans les écosystèmes et peuvent créer un écosystème artificiel. Donc, ce qui est très intéressant, c'est qu'au cours de la dernière plongée, hier, on a remarqué la présence de poisson-loup, qui est une espèce en danger de disparition. Et donc, ce qu'on voit, c'est que l'épave agit comme un habitat artificiel pour les poissons-loups. Et il y avait une abondance de poissons-loups sur le navire, en fait.
0: D'un point de vue historique, dans les premières images là, que vous avez récupérées de l'épave, est-ce qu'il y a des choses qui vous ont surpris, des choses qui diffèrent de ce que vous pensiez trouver?
1: Oui, absolument. En fait, en tout cas, je parlerai pour moi, je m'étais créé une image mentale de qu'est-ce qu'aurait l'air l'épave. On sait très bien que les éléments qui étaient en place lorsque le navire a coulé. Malheureusement, certains éléments sont en très mauvais état, mais surtout, il y a une présence de filets de pêche sur l'arrière de l'épave et qui, en fait, nous a empêchés d'aller avec le sous-marin, avec des personnes à bord, Alvin, pour des raisons de sécurité. Par contre, on a pu y aller avec nos robots, donc on aura quand même notre jumeau digital, mais la présence de filets raconte un autre élément d'histoire maritime canadienne dans la région qui est la pêche au chalutier. Et donc, on a décidé d'inclure ces filets afin de bien représenter la complexité de notre héritage culturel dans la région.
0: Bon, on le sait, ce genre d'expédition, ça ne s'est pas préparé le mois dernier. C'est des expéditions qui prennent beaucoup de temps à préparer. Ça représente quoi pour vous de pouvoir y participer maintenant, même d'avoir pu descendre voir le bateau?
1: C'est un privilège exceptionnel. Je veux dire, on y rêve au cours d'une carrière de pouvoir descendre, surtout avec le sous-marin qu'on utilise présentement, Alvin, qui était le premier sous-marin à descendre sur le Titanic. Donc, le sous-marin en soi a un passé exceptionnel et d'avoir le privilège de pouvoir descendre, d'aller voir un navire qui a autant d'importance au niveau de l'exploration et de l'histoire de l'exploration. Et maintenant qu'on voit qu'il y a un rôle important au niveau de l'écosystème local, c'est une expérience unique.
0: Vous allez partir ensuite, je le disais au début, pour le Groenland, observer donc l'autre navire, le Terra Nova, celui de Robert Falcon Scott. Pourquoi c'est important pour vous d'aller aussi observer celui-ci? Surtout, bon, moi, ce que je vois, c'est le rapport entre ces deux hommes aussi.
1: C'est exactement ça, vous l'avez bien ciblé, c'est le rapport entre les deux hommes en fait, et les deux navires ont un passé similaire, bien qu'ils soient très différents au niveau de leur construction. Donc ça sera intéressant d'aller voir, d'aller faire de réaliser ce jumeau numérique du Terra Nova et de comparer les deux, de voir comment la faune et la flore ont évolué sur les deux navires dans deux environnements quelque peu similaires, et de célébrer cet âge héroïque de l'exploration qui a eu lieu il y a une centaine d'années. Il faut s'imaginer que ces navires étaient comme des navettes spatiale. L'Antarctique était un continent qui était très peu connu à l'époque et donc ça prenait des navires exceptionnels afin d'amener ces hommes au continent et d'entamer des démarches de recherche qui pouvaient durer des fois plusieurs mois ou plusieurs années.
0: Et c'est vrai que c'est fascinant cette époque-là de ces explorateurs qui partaient pour vraiment pour eux à l'autre bout du monde et découvrir des choses que d'autres avant eux n'avaient pas pu découvrir. Ça représente quoi d'un point de vue historique de pouvoir récupérer ces images numériques, peut-être toutes ces données que vous allez récupérer dans le fond de l'océan? Parce que ma question derrière ça, c'est est-ce qu'on en a beaucoup des vestiges de cette époque-là?
1: Alors, on a très peu de vestiges de ces époques-là, cette époque-là. Plusieurs des navires ont disparu en haute mer. Ce sera très difficile de les retrouver, alors que ces deux navires, il a été possible de les retrouver. Et donc, en fait, d'avoir ces jumeaux numériques nous permet de les préserver pour la postérité. Et donc, on peut bien comprendre l'état des épaves aujourd'hui en 2026. Mais ce qui est intéressant, c'est que s'il y a une seconde expédition, disons dans 20 ans, qui y retourne, ils pourront utiliser les données que l'on collecte aujourd'hui, afin de comparer l'état de détériorisation, la vitesse à laquelle les épaves se détériorent et l'évolution de la faune et la flore sur les épaves. Donc, en fait, on fait une collecte scientifique qui nous permet de comparer dans le futur comment cela évoluera.
0: Bon, et pour les passionnés de Shackleton, dont je fais partie, est-ce qu'on peut aller voir ces images quelque part du bateau?
1: Oui, donc en fait, nous sommes encore en train de finaliser notre collecte de données pour le jumeau numérique. On a une plongée exceptionnelle en fait au cours de la dernière nuit. J'ai très peu dormi hier soir, je dois vous avouer, mais nous allons réaliser ce modèle au cours des prochains jours et j'espère qu'au cours des prochaines semaines ou prochains mois, nous serons en mesure de mieux communiquer ce que nous avons trouvé avec le grand public.
0: Antoine Normandin, donc je rappelle, hein, vous êtes le directeur de recherche de cette expédition Heroic Age et vous êtes vice-président de la Société géographique royale du Canada qui a organisé donc toute cette expédition. Merci beaucoup d'être venu nous expliquer ce que vous faites sur l'eau et sous l'eau.
1: Merci beaucoup. Au revoir.
0: Au revoir.

0: Dumas avec la mer, un morceau qui évoque un peu hein, les balades sous-marines, en tout cas pour moi. Nous, on retourne sur la terre ferme et direction les routes. Annie, on parle des camionneurs ontariens qui disent comprendre pourquoi le Québec resserre les règles concernant leur formation.
1: Depuis hier, les chauffeurs ontariens ayant moins de 2 ans d'expérience et qui souhaitent obtenir un permis québécois doivent d'abord réussir un examen pratique. Le président de l'entreprise Ontario Truck Driving School, Gus Rahim, rappelle qu'un rapport de la vérificatrice générale de l'Ontario a soulevé de graves lacunes dans la formation des camionneurs, ce qui a terni, selon lui, la réputation de toute l'industrie. Au Québec, la nouvelle a été saluée hier par l'industrie. On écoute le PDG de l'Association du camionnage du Québec, Marc Cadieux.
2: On sait qu'une grande partie du problème provient de l'Ontario. Il y a une ville qui a la réputation d'être la région des chauffeurs incorporés ou des chauffeurs à rabais, Brampton. Mais il y a aussi, à travers le Canada, il y a un besoin aussi de resserrement et de beaucoup plus de vigilance à l'égard de l'émission des permis et de la qualité des chauffeurs qu'on retrouve sur nos routes.
1: Le gouvernement ontarien a dit plus tôt cette année qu'il procédait à un examen de tous les établissements de la province qui proposent une formation de conducteurs de poids lourds.
0: Et puis du côté de Brampton, justement, un homme a écopé de 20 ans de prison aux États-Unis.
1: Gurramrit Sidhu a plaidé coupable plus tôt cette année d'avoir été le leader d'un réseau de trafic de drogue entre 2020 et 2023. Il a aussi reconnu avoir transporté 500 kilos de méthamphétamine et près de 350 kilos de cocaïne des États-Unis jusqu'au Canada. Selon le bureau du procureur, l'homme est la 8e personne à plaider coupable dans ce dossier.
0: Merci Annie. Nous, dans la prochaine heure de l'émission, on va s'intéresser au centre de données, malgré les débats que ça soulève hein, dans certaines villes, comme à Hamilton. Bah, les projets commencent à se multiplier. Comment est-ce qu'on peut encadrer leur implantation ? On en parle après le Radio-Journal.

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3: Guerre au Moyen-Orient, Israël prévient les États-Unis qu'un complot de l'Iran viserait à assassiner Donald Trump. Mark Carney resserre ses partenariats commerciaux avec l'Arabie Saoudite malgré les droits de la personne bafoués.
4: C'est pas pour moi d'être le juge ici.
3: Et le Festival d'été de Québec est lancé.
5: Gwen Stefani aussi, Keisha.
6: Même du jazz, Michael Bublé, j'aime ça aussi.
3: Les festivaliers ont rendez-vous pour cette nouvelle édition. Bonjour, ici Marie-Michèle Bordua. Bienvenue à ce Radio-Journal. L'Iran aurait développé un plan pour assassiner Donald Trump. C'est ce que croient les services de renseignement israéliens qui auraient prévenu le président américain. Ces informations surviennent au moment où les États-Unis et l'Iran ont repris leurs hostilités. Alexandre Lepoutre est avec nous. Alexandre, c'est un complot contre Donald Trump qui est rapporté par des médias américains.
7: Oui, selon CNN et le Wall Street Journal, c'est Israël qui a lancé l'alerte et qui a prévenu les États-Unis d'un projet d'assassinat visant Donald Trump. Alors c'est vrai qu'il y a très peu de détails dans ces médias. Quelle est cette menace? Comment l'Iran compte s'y prendre. Mais effectivement, c'est vrai que ça intervient, ces fuites, dans un contexte de tension entre l'Iran et les États-Unis. D'ailleurs, la Maison-Blanche n'a pas démenti cette menace et elle renvoie d'ailleurs à cette déclaration du président américain avant-hier au sommet de l'OTAN.
8: I'm number one on the kill list for Iran. There was another list came out yesterday and I'm...
7: Je suis la cible numéro un de l'Iran. Une nouvelle liste est sortie et je suis bel et bien numéro un pour être tué. Et preuve de cette menace, selon le New York Times, Donald Trump a changé d'avion en quittant le sommet de l'OTAN. Il était arrivé avec l'avion offert par le Qatar et finalement, il a changé d'avion à la dernière minute en prenant l'ancien avion présidentiel pour des raisons de sécurité.
3: Et puis pendant ce temps, sur le terrain en Iran, l'ancien guide suprême Ali Khamenei a été inhumé.
7: Après 6 jours de funérailles à travers le pays, il a été inhumé dans sa ville natale après avoir été tué, on s'en souvient, fin février par des frappes aériennes. Quelqu'un quand même brillait par son absence dans ses funérailles, c'est le fils et le successeur du guide suprême, Mojtaba Khamenei, certainement absent pour des raisons de sécurité aussi, puisqu'on a vu des frappes et des hostilités reprendre entre l'Iran et les États-Unis ces derniers jours.
3: Merci Alexandre.
7: Je vous en prie.
3: En Espagne, un feu de forêt qui s'est déclenché près d'Almeria, en Andalousie, hier soir, a fait au moins 11 morts. Un bilan qui dépasse celui de l'ensemble de 2025. Des victimes retrouvées dans leur véhicule pourraient être des étrangers. Les autorités dénombrent aussi 8 blessés et au moins une vingtaine de personnes disparues. Les habitants de plusieurs quartiers ont été évacués. Plusieurs incendies se sont déclarés sur le territoire espagnol dans les derniers jours en raison d'une vague de chaleur qui traverse le pays. Le premier ministre Mark Carney a scellé un rapprochement économique avec l'Arabie Saoudite. Les deux pays ont signé hier un protocole d'accord afin de renforcer leur collaboration. Ce réchauffement des relations survient après un froid diplomatique entre Ottawa et Riyad au sujet du bilan saoudien en matière de droits de la personne. Compte rendu, Valérie Gamache.
9: Une autre opération de diplomatie économique signée Mark Carney. Et la signature de 13 partenariats avec des entreprises canadiennes pour marquer le début d'une relation renouvelée entre le Canada et l'Arabie Saoudite.
10: We're looking to catalyze $1 trillion of investment.
9: Ottawa rétablit en grande pompe les relations économiques entre les deux pays après un important froid diplomatique sur la question des droits de la personne et des droits des femmes. Le premier ministre justifie cette nouvelle approche. Le pays est en pleine transformation, dit-il.
4: C'est pas pour moi d'être le juge ici. Il y a une quinzaine d'années, le taux de participation des femmes dans le marché du travail était 10%, 12%, quelque chose comme ça. Maintenant, c'est plus élevé qu'en Inde.
9: Il n'en demeure pas moins que l'Arabie saoudite a toujours l'un des pires bilans en matière des droits de la personne. Le blogueur saoudien Raif Badawi, qui a été emprisonné ici pendant 10 ans, n'a toujours pas le droit de quitter le territoire.
11: J'aimerais bien que M. Karni aussi fait quelque chose pour les citoyens déraillés.
9: Son épouse, Ansaf Haidar, qui a fui au Québec avec ses 3 enfants, aurait souhaité que le premier ministre aborde la question lors de son tête-à-tête avec le prince héritier Mohamed Ben Salman.
4: Ce qui concerne les discussions privées, un des avantages des discussions privées, ils sont privés.
9: Bien que le premier ministre ait signé une série d'ententes ici, l'Arabie saoudite demeure un joueur bien secondaire pour l'économie canadienne. Et pendant ce temps, Mark Carney refuse de faire le point sur les négociations avec Washington, de loin son plus important partenaire d'affaires. Ici Valérie Gamache, Radio-Canada, Jeddah.
3: Malgré le plan du gouvernement fédéral pour améliorer les services à l'Agence de revenus du Canada, certains contribuables ne sont pas au bout de leur peine. Des Canadiens attendent toujours leur remboursement d'impôts. Philippe de Montigny en a discuté avec un résident de Thunder Bay en Ontario qui n'a rien reçu depuis 2 ans.
12: Pour votre remboursement d'impôts...
13: Alex Pilon était étonné de voir plus de 24 000 $ déposés dans son compte bancaire en mars de l'année dernière.
14: Et à l'époque, j'avais pas fait mes impôts encore, donc c'était clairement une erreur de leur part.
13: Il a immédiatement contacté l'Agence du revenu et tout remboursé, mais il a ensuite perdu l'accès à son compte de l'ARC. Un an et demi plus tard, le résident de Thunder Bay en Ontario n'a toujours pas reçu ses remboursements d'impôts pour les années 2024 et 2025, totalisant plus de 3 000 $.
14: Je commence à être un peu impatient. Je me sens un peu que j'ai pas de contrôle. À l'inverse, si toi, tu dois de l'argent au gouvernement, eux vont prendre des grosses mesures.
13: L'ARC n'a pas fourni d'explication pour ces délais, citant des enjeux de confidentialité, mais dit s'engager à résoudre le problème. Malgré l'ajout de 2 500 employés dans les centres d'appel de l'agence durant la période des impôts, il reste un goulot d'étranglement, selon Marc Brière, président du syndicat des employés de l'impôt.
15: Les gens sentent la pression. Dans les centres fiscaux, comme il manque d'employés, ils font beaucoup de tâches supplémentaires.
13: Dans la dernière année, l'ARC a reçu plus de 3 500 plaintes, selon l'Ombudsman des contribuables, concernant surtout les centres d'appel et le traitement des déclarations de revenus. Il s'agit d'une hausse de 27 % en un an. Ici Philippe de Montigny, Radio-Canada, Toronto.
3: Le ministre de l'Identité et de la Culture canadienne, Mark Miller, souhaite que la statue de Samuel de Champlain, qui a été démantelée en Ontario, soit replacée sur son socle. Le ministre estime que les conversations sur l'héritage des personnages historiques doivent être faites de façon plus respectueuse. La sculpture qui représente le fondateur de la ville de Québec, entourée à ses pieds de membres de Première Nation, a été démantelée le mois dernier après avoir été vandalisée par des personnes qui considèrent qu'il s'agit d'un symbole colonialiste. Au soccer, les supporters de la France ont célébré hier la victoire de leur équipe à la Coupe du Monde qui s'est imposée 2-0 sur le Maroc. La France obtient ainsi son billet pour les demi-finales. Elle va affronter le vainqueur du match disputé entre l'Espagne et la Belgique cet après-midi. Les deux autres matchs de quart de finale sont prévus demain. La Norvège va affronter l'Angleterre et l'Argentine a rendez-vous avec la Suisse. Le Festival d'été de Québec a pris son envol hier soir avec en tête d'affiche le groupe américain Limp Bizkit, figure marquante des années 90. Les organisateurs semblent avoir réussi leur pari en misant sur la nostalgie en ouverture de cette 58e édition. Alicia Rochevrier revient sur la soirée.
16: C'est parti pour le 58e Festival d'été de Québec. Le groupe américain de nu metal Limp Bizkit ouvrait cette première soirée sur les plaines d'Abraham, précédé du groupe de hip-hop Cypress Hill. Des dizaines de milliers de festivaliers étaient réunis pour acclamer le chanteur Fred Durst et sa bande, qui ont d'ailleurs conquis les festivaliers.
17: C'est super, pour vrai, un très bon show, puis à revoir.
18: C'est un groupe des années 90, là, moi j'ai grandi avec eux, puis c'est vraiment le fun de pouvoir les voir.
16: Les artistes québécois représentent 50% de la programmation, et parmi les noms internationaux, plusieurs sont attendus.
19: Okay. Demain soir, les Lumineers,
17: ouais.
19: C'est sûr. Okay.
17: Ouais. C'était Gwen Stefani aussi, Keisha.
18: Même du jazz, Michael Bublé, j'aime ça aussi. Fait que, ouais, on en profite, c'est le fait.
16: Soldia, Muse, Keisha et Patrick Watson se produiront également sur scène d'ici le 19 juillet. Ici Alicia Rochevrier, Radio-Canada, à Québec.
3: Scène musicale toujours?

La lancée d'Angine de poitrine se poursuit. L'album volume 2 du duo saguenéen figure parmi les 10 albums finalistes du prix Polaris pour l'album canadien de l'année. Les Québécois Les Louanges et Baby Club sont aussi de la courte liste. La manitobaine Bégonia a également été retenue. Le prix Polaris récompense les artistes sur la base du mérite artistique, sans égard au genre musical, aux ventes ou à la popularité. Le grand gagnant sera connu le 22 septembre lors d'une cérémonie qui aura lieu au Maceal de Toronto. Voilà, c'était le Radio-Journal. Merci d'avoir été à l'écoute. 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Merci d'avoir été à l'écoute et on se laisse sur ces quelques notes d'Angine de poitrine.

0: Ça faisait du bien d'entendre cette fin de Radio Journal avec un peu d'angine de poitrine. Je sais qu'il y a plein de gens ici aussi chez nous qui sont passionnés par ce groupe et sa musique microtonale. Ça a vraiment fait le tour de la toile dans le monde entier, les gens qui s'intéressent à ce groupe-là. Donc tant mieux pour eux. Chez nous, écoutez, ça va être une journée mieux que hier, dans le sens où on ne devrait pas avoir autant de pluie qui nous tombe sur la tête, parce qu'on a tous été un peu surpris en milieu de journée hier par cette pluie. Cela dit, gardez en tête que de la pluie, on devrait quand même en recevoir, notamment dans le secteur de Toronto et jusque dans le Niagara. Toute cette partie-là de la province devrait en recevoir un petit peu de pluie. Cela dit, en après-midi, hein, c'est ce que nous dit Environnement Canada, 40% d'averses, de probabilité d'averses cet après-midi, avec aussi un risque d'orage. Reste qu'il fait chaud encore aujourd'hui, maximum de 28, humidex 34, fait 20 degrés déjà à 7h11 précisément. Donc on va continuer à suivre cette journée, voir comment évoluent aussi les passages nuageux. Par contre, ça devrait nous permettre d'avoir une fin de semaine complètement ensoleillée. Et ça, c'est plutôt une bonne nouvelle si vous aviez prévu d'aller faire des choses en extérieur, de profiter peut-être des festivals d'été. Dans cette deuxième heure de l'émission, ce qui va nous intéresser, nous particulièrement, c'est l'implantation des centres de données. Pourquoi ? Parce qu'on se rend compte visiblement que le train, en tout cas politique, est en marche. Il y a beaucoup de projets qui sont annoncés, de centres de données. On a vu cette semaine en Alberta cet énorme centre de données de Meta qui a été annoncé. C'était encore en projet, mais visiblement, les premiers jalons sont déjà là. Et chez nous, à l'inverse, à Hamilton, on en avait déjà parlé, il y avait beaucoup de controverses sur le projet de centre de données. Ben là, le projet a été mis sur pause pour que la ville puisse tenir un moratoire sur la question, sur notamment comment est-ce qu'on l'implémente, quelles sont les lignes directrices qu'on devrait suivre. Est-ce que d'ailleurs, ce serait peut-être le premier moratoire en Amérique du Nord sur cette question-là. La question qui nous intéresse ce matin, c'est que si on ne peut pas arrêter l'implantation de ces centres, justement, comment est-ce qu'on peut le faire de la meilleure des façons? Quelles sont les règles à garder en tête? On va en discuter avec François Bouffard, qui est professeur agrégé au département de génie électrique et informatique de l'Université McGill. Et puis évidemment, on suivra ce qui se passe au Moyen-Orient, parce que tous les yeux sont rivés dessus cette semaine, et notamment depuis hier, parce que les conflits ont largement repris entre l'Iran et les États-Unis. Est-ce que les négociations sont définitivement rompues? C'est pas visiblement le message qui vient de la Maison-Blanche. On nous dit toujours que les discussions continuent, mais difficile de les continuer quand des tirs sont tenus en même temps. On en discutera avec Milou Chenoufi, des professeurs de relations internationales au Collège des Forces canadiennes à Toronto. Mais avant tout ça, petit tour sur l'actualité locale avec vous, Annie. Il y a les compagnies aériennes qui ne pourront plus garder les réclamations des voyageurs secrètes.
1: C'est parce qu'il y a un juge de la Cour supérieure de l'Ontario qui a invalidé une règle qui empêche les voyageurs de communiquer l'issue des réclamations déposées auprès de l'Office des transports du Canada. Il a estimé que ces dispositions réglementaires violaient le droit à la liberté d'expression qui est garanti par la Charte canadienne des droits et libertés. Les plus grandes compagnies aériennes canadiennes s'étaient opposées à cette contestation judiciaire en soulevant notamment des risques pour la vie privée et leurs intérêts commerciaux.
0: Il y a aussi des rénovations dans l'édifice de l'Est de Toronto qui retiennent beaucoup d'attention.
1: Il y a des travailleurs qui enveloppent l'immeuble à appartements de l'avenue Logan de panneaux isolants fabriqués au Canada. Le but est de conserver la chaleur à l'intérieur, diminuer les dépenses en chauffage et l'empreinte carbone de l'édifice. La grande particularité du projet, c'est que les personnes âgées qui habitent les 160 appartements de la tour n'ont pas à quitter leur logis durant les travaux. C'est un projet qui est financé par le gouvernement fédéral et mené par l'organisme Wood Green. La fin des travaux est prévue au printemps prochain et l'organisme espère que c'est un projet qui va devenir ensuite un modèle pour d'autres initiatives du genre au pays.
0: Et Annie, on va vous retrouver au bulletin de 7h30. On va parler notamment de la formation des camionneurs ontariens.
1: Parce que hier, le gouvernement du Québec a annoncé des mesures pour combattre le problème des chauffeurs de poids lourds à rabais, ce qui veut dire que les chauffeurs ontariens ayant moins de 2 ans d'expérience et qui souhaitent obtenir un permis québécois doivent d'abord réussir un examen pratique. Ça a suscité beaucoup de réactions, ça, Julien, et on va vous présenter un reportage.
0: Merci, Annie. On vous retrouve donc à 7h30. Katia, du côté des nouvelles culturelles, j'en parlais en ouverture, mais Angine de Poitrine est parmi les 10 finalistes du prix Polaris.
2: Exactement. On entendait leur musique lors du Radio Journal, ce groupe qui a conquis la planète lors de la dernière année. Eh bien, ils ont été nommés sur la courte liste pour les prix Polaris qui a été dévoilée hier. Eux qui sont aux côtés de Les Louanges et BB Club pour les artistes francophones qui sont sur la liste pour l'album canadien de l'année. l'année. Eux qui mesureront à Beverly Glenn Copeland, Rochelle Jordan, Begonia, Tanya Tagak, Aquaculture et les deux artistes torontois Charlotte Cornfield et Peaches. Angine de Poitrine et les Louanges sont aussi en liste pour le prix de la chanson Socan Polaris. Donc ça, c'est une longue liste de 20 chansons pour l'instant où chacun d'entre eux ont deux chansons chacune sur la liste. Les finalistes pour ce prix-là qui vont être reconnus le 29 juillet prochain et la cérémonie pour les prix Polaris, ça va être à Toronto le 22 septembre au Massey Hall.
0: Katia, ça m'arrive de temps en temps de regarder en ligne des vidéos de guitaristes. Alors, le nombre de guitaristes qui se sont amusés à décortiquer
2: à réagir,
0: la musique.
2: Oui, exactement. Justement, j'en ai vu quelques-uns hier aussi là, sur les réseaux sociaux. Donc, ça n'arrête pas cette frénésie. Non. Eux qui sont de passage à Toronto la semaine prochaine également, Angine de Poitrine, on va en rediscuter à ce moment-là.
0: Et puis, c'est aussi la première édition du Franco-Été.
2: Oui, organisé par l'Association des communautés francophones de Toronto. Franco-Été, c'est un nouveau rassemblement franco où on présente concerts, spectacles de danse, activités pour famille. C'est demain soir que ça se passe dans les espaces du 237 rue Sackville dans le quartier de Regent Park. L'artiste Boubé nous prépare un spectacle de musique traditionnelle africaine. Oriane Diabou va nous offrir un défilé de mode et Nathalie Nadon anime la soirée. C'est dès 18h. Les billets sont disponibles en ligne sur le site de l'ACFO Toronto, mais c'est gratuit pour les enfants de moins de 12 ans.
0: Bon, ben voilà, une nouvelle soirée francophone à Toronto. Merci beaucoup, Katia. Pour réagir à l'émission, c'est facile par message texte 86 205 6466 ou aussi avec l'adresse courriel matintoronto@commercialradio-canada.ca. Il est 7h17 et on reparle d'un sujet qui fait vraiment le tour de l'actualité depuis les deux dernières années, l'intelligence artificielle qu'on utilise tous hein, de plus en plus, qu'on le veuille ou non d'ailleurs, parce que ça s'implémente aussi dans notre vie professionnelle notamment. Et le Canada devient de plus en plus un projet intéressant pour ce genre de projet, de centre de données, notamment pour l'intelligence artificielle, d'autant qu'il y a une volonté du gouvernement d'avoir plus de souveraineté là-dessus. Et on a vu cette semaine l'entreprise Meta qui a annoncé qu'elle allait construire ce centre de données en Alberta, un énorme centre qui devrait coûter 13 milliards de dollars, qui sera alimenté par une centrale à gaz, entre autres. Ça aussi, c'est un projet qui n'est pas encore démarré, mais qui devrait servir à alimenter ce centre de données-là. Reste que l'entreprise américaine affirme qu'elle va utiliser moins d'eau, qu'elle va investir dans les énergies renouvelables aussi en même temps. Ça rentre là-dedans, dans tout ce qui est le débat de comment est-ce qu'on implémente ces centres de données. Et chez nous, on a un exemple assez direct. C'est le conseil municipal de Hamilton qui a mis en fait sur pause le projet de construction d'un centre de données à Hamilton, qui était très controversé. Et en ce moment, la ville tient un moratoire sur justement comment est-ce qu'on l'implémente et quelles sont les règles qui devraient entourer la construction d'un centre de données à Hamilton. On en discute ce matin avec François Bouffard. Il est professeur agrégé au département de génie électrique et informatique de l'Université McGill. Monsieur Bouffard, bonjour.
3: Bonjour.
0: Commençons peut-être par déblayer un peu la question déjà de ce super centre de Meta pour nous servir d'exemple. Là, on parle d'un gros centre donc en Alberta. Vous, quand vous avez vu l'annonce, est-ce que on est dans un premier cas où l'entreprise, ou une entreprise en tout cas qui implémente ce genre de centre de données, commence réellement à prendre en compte la levée de bouclier qu'il peut avoir?
3: C'est sûr et certain, l'approche d'Albertaine, c'est la suivante, c'est l'approche du gouvernement de l'Alberta, c'est qu'on ne va pas créer des augmentations de tarifs pour les clients qui sont déjà connectés au réseau albertain. Donc l'idée, c'est que Meta arrive avec sa propre centrale au gaz pour alimenter son centre de données. Donc c'est l'approche qui était prise en Alberta. Évidemment, eux, ils sont assis sur des énormes quantités de gaz. Donc, c'est un moyen également pour trouver des débouchés pour la production de gaz de la province. Et on prend une approche qui est complètement différente de celle, par exemple, à Hamilton. Je peux revenir plus tard sur du côté d'Hamilton. Ici, on a un terrain en zone industrielle qui n'est pas nécessairement, encore une fois, dans le cas d'Alberta, de Hamilton, on est dans la ville près de l'université McMaster. Ici, c'est un terrain industriel qui sera développé, c'est un terrain greenfield. Et l'approche est complètement différente. Tandis qu'à Hamilton, c'est des édifices qui sont déjà existants et on va installer des centres de données pour faire de la recherche scientifique, tandis que Meta, c'est vraiment c'est Facebook, Instagram, WhatsApp. Donc, ce sera plus des applications visant les applications de Meta, par exemple.
0: Ben, puisqu'on parle de Hamilton, et c'est évidemment ce qui nous intéresse, nous, davantage, mais le fait que ce soit, en effet, pas un projet directement industriel comme les Meta, mais un projet plus de recherche, est-ce que ça facilite aussi ce temps de recul qu'on est en train de prendre à Hamilton, ce moratoire? Est-ce que ça aurait été plus compliqué de le faire si on était dans une configuration comme avec une grosse entreprise?
3: C'est sûr et certain que là, ça vient. Ici, on a la province et un des promoteurs du projet dans le cas de l'Alberta. Ici, du côté d'Hamilton, c'est l'Université McMaster pas nécessairement le maître d'œuvre, mais qui a des édifices vides ou qui peut avoir accès à des édifices existants qui ont déjà des connexions. Et ici, on parle dans le cas d'Hamilton encore, on parle de centres de données de beaucoup moindre importance en comparaison à ce qui va être bâti près d'Edmonton.
0: Reste que, bon, il y a ce moratoire, cette mise sur pause du projet, donc c'est quand même pas non plus un projet qui a été largement accepté par la population. On a vu d'énormes manifestations, en tout cas assez volumineuses à l'hôtel de ville, pour s'y opposer. Et ce moratoire-là, est-ce qu'on est dans le début d'un modèle de processus d'implémentation où il faut d'abord peut-être repenser pour chaque ville comment est-ce qu'on peut l'implanter avant même d'annoncer des projets? Est-ce qu'on a mis un petit peu la charrue avant les bœufs?
3: Probablement. Il y a énormément, je crois, d'éducation populaire qui doit être faite par rapport à qu'est-ce que ça donne. Autant que c'est énergivore et plusieurs de ces centres de données-là consomment une quantité d'eau énorme. L'idée, je pense qu'il faut commencer à comprendre que un réseau de centres de données à l'échelle du Canada, c'est comme éventuellement, ça va être vu comme un chemin de fer transcontinental. C'est une infrastructure comme une autoroute, comme un aéroport, et éventuellement, on devra faire certains arbitrages parce que d'avoir la capacité de calcul au Canada, c'est quelque chose qui est stratégique pour le développement de la technologie au pays.
0: Bon, c'est certain qu'on le sent, hein, qu'il y a cette volonté de toute façon politique de l'implémenter d'une manière ou d'une autre. Puisqu'on est dans une situation de moratoire où à l'hôtel de ville de Hamilton, on se pose justement toutes les questions de quelles sont les règles qu'il faudrait mettre en place, les réglementations autour de l'implémentation de ce type de centre. Selon vous, quels sont les éléments importants peut-être à garder en tête avant d'implanter un centre qui pourrait être justement la base de la plupart des villes au Canada pour démarrer ce type de projet?
3: C'est sûr et certain que l'approche de l'Alberta, où on va très loin de villes, de centres habités, où on est vraiment en zone industrielle, c'est probablement la première chose à faire, c'est ne pas s'installer près dans les centres-villes, ça c'est sûr et certain. Mais force est de constater que dans le Grand Toronto, à Montréal également, il y a des centres de données qu'on ne les voit pas. Ils sont dans des édifices qui ressemblent à des tours à bureaux typiquement, mais ils sont déjà là. Force est de constater que ça fait partie du paysage industriel, du paysage urbain depuis plusieurs années. Donc, il faut quand même avoir un peu un esprit ouvert par rapport à ce que ces centres de données-là permettent de développer autant l'infrastructure des gouvernements, des entreprises. Donc, il faut être prudent un peu.
0: L'une des grandes oppositions, c'est la question environnementale. Il y a eu énormément de manifestations à Hamilton autour de ça. C'était ça surtout l'enjeu, notamment la pollution de l'eau. Quels sont les enjeux environnementaux dans l'implémentation de ces centres? Et qu'est-ce qui existe déjà dans le monde comme moyen de réduire l'impact environnemental de ces centres?
3: Évidemment, on a la consommation d'énergie. Dans le cas de l'Alberta, on va construire une centrale au gaz. Donc, il y aura des gaz à effet de serre assez importants qui seront émis, malgré le fait que Meta dit qu'éventuellement, ils vont tenter d'acheter du renouvelable, d'une énergie renouvelable pour compenser. Et donc, l'énergie, on a ensuite l'eau. Oui, en ce moment, il y a plusieurs centres de données. La manière la plus facile de refroidir les serveurs, mais c'est d'utiliser ce qu'on appelle du refroidissement par évaporation. Donc, on fait passer l'eau chaude qui vient des serveurs dans un échangeur de chaleur, et qui fait évaporer de l'eau. En Alberta, on va tenter de faire ça en boucle fermée, donc il n'y aura pas d'évaporation, ce qui est beaucoup mieux. Et il y a également des enjeux qui sont liés au bruit, parce que si vous avez toute cette machinerie qui fait circuler des systèmes de refroidissement, ça peut être bruyant. Et du même coup, étant donné qu'on rejette de la chaleur dans l'environnement lorsqu'on fait le refroidissement, ça va créer aussi des îlots de chaleur dans la ville.
0: Selon vous, est-ce que ce moratoire, c'est l'exemple à suivre pour toutes les autres implémentations? Je veux dire, on parle là d'un premier moratoire, probablement en Amérique du Nord, mais le fait que ça existe à Hamilton, est-ce qu'on peut estimer que ça devienne l'exemple à suivre?
3: J'imagine qu'il y aura d'autres endroits où il y aura un mouvement de contestation contre l'installation de centres de données. Ça, c'est sûr et certain. Évidemment, je pense qu'il y a une question d'explication qui doit être faite. Le fardeau de la preuve est avec les promoteurs, mm-hmm. qui doivent démontrer aux populations locales qu'il y a une valeur qui n'est pas nécessairement tangible pour eux, mais qu'à l'échelle de la province ou du Grand Toronto, du Canada, oui. qu'on aura des bénéfices à long terme rattachés à l'installation de tels centres de données.
0: Oui, et puis on suivra évidemment ce qui ressortira de ce moratoire à Hamilton. François Bouffard, vous êtes professeur agrégé au département de génie électrique et informatique de l'Université McGill. Merci beaucoup d'être passé ce matin.
3: Bonne journée.
0: Bonne journée.

0: 7h30, on retrouve Annie Poulain pour faire le tour de l'actualité régionale. Annie, il y a un ministre fédéral qui croit que la statue de Samuel de Champlain à Aurillac devrait être replacée sur son socle.
1: C'est l'avis du ministre de l'Identité et de la Culture canadienne, Mark Miller. La statue de l'explorateur français a été vandalisée et ensuite entreposée par la ville d'Aurillac qui réfléchit toujours à l'avenir de celle-ci. Certains y voient un symbole colonialiste incompatible avec les efforts de réconciliation des Premières Nations. Mark Miller dit pour sa part que les statues sont des expressions de notre identité et qu'il faut plutôt avoir des conversations sur le legs qu'elles représentent.
0: Et puis les mesures annoncées par le gouvernement québécois pour combattre le problème des chauffeurs à rabais reçoivent un accueil partagé.
1: Les chauffeurs de poids lourds ontariens qui veulent s'établir au Québec ne pourront plus, s'ils sont nouveaux dans le métier, obtenir un transfert automatique de leur permis. Ils vont d'abord devoir démontrer leurs compétences au volant. Diana Gonzalez.
2: Les camionneurs de l'Ontario qui ont moins de 2 ans d'expérience et qui souhaitent obtenir un permis québécois pour conduire des poids lourds doivent maintenant passer des examens pratiques. Ceux qui échoueront 2 fois devront suivre la formation obligatoire. Il s'agit d'une mesure temporaire, comme l'explique le ministre des Transports, Benoît Charrette.
3: Et elle est en droite ligne à la suite d'un rapport du vérificateur général de l'Ontario qui était malheureusement très dévastateur, là, autant sur la formation des conducteurs de camions lourds en Ontario, mais également de certains stratagèmes.
2: C'est insuffisant, selon ces camionneurs.
4: Parce qu'ils peuvent aller s'installer au Nouveau-Brunswick, ils peuvent s'installer n'importe où.
5: Il faut couper la tête du serpent. Ça va prendre des mesures du gouvernement plus que provinciales.
2: Le PDG de l'Association du camionnage du Québec, Marc Adieu, estime que c'est un pas dans la bonne direction, mais il faut faire plus de contrôles routiers, selon lui.
6: Pour intercepter tous ceux qui sont évidemment des tricheurs et ceux aussi qui circulent avec des équipements non entretenus, non conformes et évidemment sont susceptibles de causer des accidents.
2: Le président de la Fraternité des constables du contrôle routier du Québec, Jean-Claude Daigneault, est sceptique.
7: Mais c'est une goutte d'eau dans l'océan. Ça reste que c'est un phénomène nord-américain.
2: Par ailleurs, Québec met en place une table de travail pour se pencher sur le cas des chauffeurs étrangers temporaires. Ici Diana Gonzalez, Radio-Canada, Montréal.
0: Dans le monde du sport, les Raptors suspendent l'échange de Kawhi Leonard pendant l'enquête de la NBA.
1: L'équipe a pris cette décision lorsque la NBA l'a prévenu qu'elle devrait assumer tous les risques liés aux conclusions de cette enquête. La Ligue avait ouvert une enquête en septembre à la suite d'allégations selon lesquelles le joueur aurait signé un contrat de 28 millions de dollars américains avec une entreprise. Toutefois, selon les allégations, l'entente aurait été un contrat fantôme dans le but de contourner les règles de plafond salarial de la NBA, ne lui imposant aucune obligation de travail autre que de demeurer avec les Clippers.
0: Et puis, bon, c'est l'été et il y a pas mal d'activités dans la métropole.
1: En effet, Julien, il n'y aura pas que les amateurs de soccer qui seront occupés durant la fin de semaine. Elena Meyer a recensé quelques sorties culturelles dans Toronto et ses environs.
8: Samedi soir, le festival Franco-été s'installe dans Regent Park. Donc, au menu, musique, slam, théâtre, danse. C'est de 18 à 22 heures. Les billets sont à 35 $ et il faut les acheter en ligne. Ensuite, pour ceux qui veulent danser dehors, Salsa on St. Clair revient samedi et dimanche. Il y aura des spectacles de danse à même la rue. On célèbre la culture latine. Il y aura des DJ sets, de la cuisine. Et tout ça, c'est gratuit également. Mais sachez que St. Clair West sera fermé entre le chemin Winona et la rue Christie. Mais le Tramway 512 aura un service modifié avec des autobus de remplacement dans le secteur. Autre option pour sortir, le tournoi de roller derby, The Fresh and the Furious. Ça, c'est samedi et dimanche. C'est à l'aréna commémoratif Larry Grossman de Forest Hill. Les billets sont à 20 $. Puis pour ceux qui aiment la musique classique, le festival de musique d'été de Toronto commence enfin jusqu'au 1er août avec des concerts à Walter Hall. Puis pour finir, c'est le deuxième vendredi du mois. Le Hamilton Art Crawl est de retour sur la rue James North. La rue sera d'ailleurs en partie piétonne et vous pourrez vous balader jusqu'à minuit pour regarder les boutiques, profiter des restaurants, puis tout ça dans une ambiance de quartier super festive. Ici Elena Meyer, Radio-Canada, Toronto.
0: Et puis Annie, écoutez, la fin de semaine s'annonce ensoleillée, donc ça devrait être bien pour ce genre de sortie. Par contre, hier, les pluies torrentielles ont causé des inondations à Toronto.
1: Oui, au centre-ville de la métropole, les policiers ont rapporté la fermeture de la rue Simcoe entre la rue Front et le boulevard Bremner. C'est une fermeture qui a duré plusieurs heures. La ville de Toronto a aussi rapporté la fermeture d'une sortie de l'autoroute Gardiner et d'une voie de l'autoroute Don Valley. Selon Environnement Canada, il est tombé près de 2 cm de pluie hier après-midi au centre-ville de Toronto.
0: Ouais, et comme beaucoup, j'étais sous la pluie. Je peux vous dire que beaucoup de gens couraient, essayaient de se trouver en abri. Ils n'avaient pas
1: une
0: prévu.
1: Une bonne douche. Ouais,
0: exactement. Merci beaucoup, Annie. 7h35 et 20 degrés en ce moment à Toronto. On va aller jusqu'à des 28 aujourd'hui. Je le disais, le soleil devrait être là cette fin de semaine. Par contre, en cours d'après-midi, on devrait encore recevoir un peu de pluie à Toronto et jusque dans la région du Niagara. Pour les autres régions, vous devriez rester au sec ce matin. Niveau circulation sur les routes, il y a juste un petit pépin à vous annoncer sur la 400 en direction est, au niveau de la voie collectrice, à hauteur de l'avenue Warden. Il y a un véhicule en panne, ça cause quelques ralentissements. Le reste, en revanche, du réseau circule relativement bien ce matin à 7h36. Le temps pour nous de nous intéresser à ce qui se passe dans l'actualité économique avec Carl Rétino Parazelli. Bonjour Carl.
9: Oui, salut Julien.
0: Bon, on attend des chiffres sur l'emploi aujourd'hui, Carl.
9: Oui, des chiffres pour le mois de juin qui seront dévoilés dans environ une heure. Ce sera intéressant de voir si le marché du travail conserve ses acquis du mois de mai ou même qu'on ajoute des emplois parce qu'au mois de mai, ça avait été... un mois assez fructueux, 88 000 postes créés, 11 surprises à ce moment-là, ce qui avait effacé une bonne partie des pertes d'emplois du début de l'année. On avait aussi vu le taux de chômage baisser de 6,9 à 6,6. Pour le mois de juin, les économistes s'attendent à une légère création d'emplois autour de 10 000 postes et à un taux de chômage qui serait stable, 6,6 donc. Ça resterait, oui, un taux de chômage assez élevé, là, mais c'est moins pire que ce qu'on a eu fin de l'été 2025. On avait atteint les 7 % à ce moment-là, même un peu plus. Mmh. Alors, on a comme stabilisé la situation. On va espérer que ça se maintienne comme ça. Et si les nouvelles sont bonnes, ça pourrait être un argument de plus pour inciter la Banque du Canada à ne pas toucher à son taux directeur la semaine prochaine, la décision qui est prévue mercredi prochain pour la Banque du Canada.
0: Mais évidemment, ça risque d'influencer cette décision. On est à 2,25% pour l'instant. Est-ce qu'on peut s'attendre à ce que ça reste comme ça mercredi prochain?
9: Oui, c'est ça. On pense, là, du côté des économistes, qu'on va rester effectivement à 2,25 %, à moins d'une grande surprise, par exemple, ce matin, pour ce qui est des chiffres sur l'emploi. Ça voudrait dire un statu quo pour une sixième décision consécutive, essentiellement parce que la Banque du Canada fait face à des vents contraires. Hein. D'un côté, il y a l'inflation qui remonte, les prix du pétrole qui jouent là-dedans. 3,2 % en mai, par exemple, c'est un petit peu au-dessus de la fourchette visée par la Banque du Canada. Et de l'autre côté, il y a la croissance économique qui est très faible. Alors, si on touche au taux directeur, ça affecte l'un ou l'autre de ces deux facteurs-là. Alors, comme on ne sait pas trop ce qui nous attend sur le plan économique dans les prochains mois, comme il y a de l'incertitude, la stratégie privilégiée, c'est sans doute de ne rien faire pour l'instant, d'attendre de voir ce qui s'en vient. Alors, si le taux directeur demeure inchangé comme on s'y attend, ce serait une bonne nouvelle pour les emprunteurs, notamment les emprunteurs hypothécaires, bien sûr, qui d'ailleurs, Julien, s'en sortent mieux qu'on aurait pu le croire il y a quelques années de ça. Mm-hmm. Je me rappelle très bien, il y a quelques années, il y a 5 ans environ, il y a des économistes de grandes banques, la Banque nationale, d'autres banques aussi au Canada, qui disaient, attention, d'ici quelques années, en 2025-2026, on fera face à un choc hypothécaire. Parce que, rappelez-vous ce que c'était en 2020-2021, signer un prêt hypothécaire, on faisait ça à des taux autour de 2%, des fois même un peu moins. C'est plus du tout ça aujourd'hui. Alors, comme le renouvellement pour plusieurs s'est fait à des taux 2-3 fois plus élevés dans certains cas, on se disait, est-ce que ces gens-là vont réussir à absorber la hausse, à payer leur mensualité au final? Et finalement, bonne nouvelle, le choc en question s'est pas produit. Quand on regarde les données de l'Association des banquiers canadiens qui ont été publiées fin juin, ce qu'on voit, c'est que le taux de prêts hypothécaires en souffrance, donc des prêts pour lesquels il n'y a pas eu de versement depuis au moins 3 mois, oui, ça a augmenté par rapport à la période pré-pandémique, mais ça demeure très, très bas. Au Canada, on est à 0,3% seulement. C'est 7 fois moins qu'aux États-Unis pour la même période. Alors, oui, ça a augmenté, je le rappelle, mais est-ce que le choc qu'on prédisait il y a quelques années s'est produit? Clairement, c'est pas le cas.
0: Mais Carl, est-ce qu'on a des éléments de réponse du pourquoi ce choc s'est pas produit?
9: Oui, quelques hypothèses. Il y a le salaire des emprunteurs qui a, dans bien des cas, suffisamment augmenté pour absorber cette hausse-là. Les emprunteurs aussi, dans certains cas, ont sans doute décidé d'allonger la période d'amortissement de leur prêt. Vous savez que quand on renouvelle, on peut dire à sa banque, peux-tu m'allonger ça sur une plus longue période pour que mes mensualités diminuent? Mm-hmm. Donc, ça a sans doute permis de réduire le choc. Et l'autre explication possible, moins intéressante bien sûr, c'est le fait que l'hypothèque, c'est une dépense non compressible. On peut pas décider de changer ça une fois que c'est signé. Alors, il y en a peut-être qui ont décidé de couper dans l'alimentation, les loisirs pour absorber ce choc hypothécaire. Ça serait la moins intéressante des hypothèses, mais ça fait partie des explications possibles également.
0: Carl, il y a aussi autre chose qui attire beaucoup l'attention en ce moment, c'est les mouvements de marché, notamment avec ce qui se déroule aussi à nouveau au Moyen-Orient. Visiblement, au Canada, on s'en sort pas trop mal?
9: Oui, et là encore, c'est intéressant de voir qu'on aurait pu croire que le marché canadien, la bourse canadienne, aurait enregistré une performance pour le moins, décevante, faible pour les deux dernières années. Et non, au contraire, le marché boursier canadien s'en sort très, très bien. Quand on regarde l'indice S&P de la Bourse de Toronto, entre juillet 2024 et aujourd'hui, ça a grimpé de 55 %, ce qui est une des meilleures performances de son histoire et ce qui est mieux que le S&P 500 de la Bourse de New York. C'est pas mal, le S&P 500, 35 % à New York. 35 % de gains sur la même période, mais c'est moins que ce qu'on a connu pour le marché boursier canadien. Et ce qui est intéressant, c'est qu'on a beaucoup parlé aux États-Unis des entreprises qui profitent de l'intelligence artificielle avec les géants technologiques et tout ça. Au Canada, c'est pas la même chose, là. Oui, on a quelques entreprises qui en profitent, mais pour nous, c'est surtout les banques, les assureurs, les mines, le pétrole qui composent une grande partie de l'indice S&P de la Bourse de Toronto. Donc, ce qui explique notre succès, si on veut, au Canada au cours des dernières années, c'est

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1: Secteur clé comme ça qui alimente cette performance-là. Carl Rétino-Parazelli, on vous retrouve tous les vendredis pour faire le tour de l'actualité économique. Merci d'être passé.
2: Avec plaisir. Bonne semaine.

0: Laura Lefèvre à 7h46 avec ce titre « La tête ailleurs ». Nous, justement, regardons ce qui se passe ailleurs dans le monde parce que ça nous touche assez directement, hein, ces hostilités qui ont repris entre les États-Unis et l'Iran cette semaine à la suite de frappes de la part de l'Iran sur des navires commerciaux dans le détroit d'Ormuz, qui ont d'ailleurs été condamnés hein, aussi par les alliés de l'OTAN. Depuis, les États-Unis ont lancé des frappes sur des cibles militaires et Téhéran qui a riposté aussi contre des alliés de Washington dans le Golfe. Tout ça sur fond de funérailles du guide suprême Ali Khamenei qui se tenait donc en même temps. On fait le point ce matin avec Miloud Chenoufi, professeur de relations internationales au Collège des forces canadiennes à Toronto. Miloud, re-bienvenue dans l'émission.
1: Merci, bonjour.
0: Première question qui taraude en fait tout le monde en ce moment, alors qu'on avait signé un accord, alors qu'on était

0: en train de repartir vers une période d'accalmie, on reprend en conflit. Est-ce qu'on est reparti dans un conflit de guerre ouverte, et finalement, est-ce qu'on repart dans le scénario qu'on a connu dans les derniers mois ?
1: En fait, rien n'indique que la situation se dirige vers une guerre ouverte avec un objectif clair de victoire de part et d'autre. Par contre, nous sommes dans une situation de ni guerre, ni cessez-le-feu, si vous voulez, à partir du moment où il y a eu effectivement des échanges de feu et que, en parallèle aussi, le président américain a déclaré caduc le fameux protocole d'accord qui avait garanti un cessez-le-feu et des négociations supplémentaires. Donc nous sommes dans une situation qui nous ramène à l'époque où les Américains avaient compris qu'ils ne pouvaient pas gagner la guerre, mais qu'ils subissaient en parallèle une pression pour qu'il n'y ait pas donc un cessez-le-feu et une négociation avec les Iraniens. Et il est clair aujourd'hui que au-delà de ce qui s'est passé dans le détroit d'Ormuz avec les navires, c'est un incident qui aurait pu être géré différemment selon un mécanisme diplomatique, mais parce que cela a causé donc une reprise des hostilités, eh bien cela prouve que le président américain, l'administration américaine a cédé aux pressions des forces qui, à Washington et en Israël, sont opposées au protocole d'accord. Ce n'est pas un hasard d'ailleurs que l'architecte de ce protocole du côté américain, J.D. Vance, le vice-président, est resté assez silencieux depuis la reprise des hostilités.
0: Mmh. Ce protocole d'entente, et on en avait beaucoup parlé au départ, oui, c'était pas un cessez-le-feu, c'était un début de commencement d'accord. Est-ce que finalement c'est la preuve qu'il était réellement trop fragile ? Est-ce que c'est on vient de confirmer les craintes de beaucoup ?
1: En fait, le contenu du texte lui-même témoigne convenablement de la réalité stratégique de cette guerre, hein, où les États-Unis et Israël n'ont pas réussi à obtenir cette victoire écrasante dans une guerre éclair avec changement de régime, etc. Donc, vous savez, les négociations diplomatiques généralement aboutissent toujours à une solution qui reflète une situation stratégique. Donc, de ce point de vue-là, bien sûr, le protocole d'accord en soi était bon du point de vue diplomatique. Mais vous savez, la diplomatie n'est efficace que lorsque la volonté de maintenir sa logique est présente. Le problème, c'est que, comme on l'a vu, les Iraniens, de leur côté, n'ont pas hésité à utiliser la force pour, de leur point de vue, maintenir le cessez-le-feu, ce qui est un peu paradoxal, dans leur attaque contre les navires, puisqu'ils ont dit que la traversée de ces navires dans des couloirs qu'ils n'ont pas autorisés est une infraction au protocole d'accord. Et puis, cela témoigne donc d'une volonté un peu fragile de maintenir la logique diplomatique, et la réaction disproportionnée des États-Unis, qui non seulement ont riposté avec des attaques sur des cibles militaires en Iran, mais ont dit par la voix du président américain que le protocole d'accord était caduc. Là aussi, la volonté diplomatique en prend un coup, ce qui fait qu'aujourd'hui, on est dans une situation de tension qui oblige les belligérants de repartir à zéro.
0: Vous parlez des canaux que l'Iran a autorisés. Ça, c'est un point important parce que, évidemment, le détroit, c'est pas non plus le couloir comme on a chez nous. C'est assez large. Le point, et là où le bât blesse, c'est qu'il y a des volontés de l'Iran aussi pour maintenant vouloir imposer aussi des droits de passage sur la partie qu'il contrôle. Déjà, est-ce qu'ils contreviennent à l'accord qui a été mis en place là-dedans ? Et aussi, à quel point l'Iran peut réellement contrôler les couloirs de passage ?
1: En fait, l'Iran a montré qu'il peut avoir en tout cas une réelle influence sur le détroit. Maintenant, pour répondre à votre question, le protocole d'accord dans son article 5 dit que l'Iran doit travailler, prendre les dispositions pour l'ouverture de la navigation dans le détroit d'Ormuz, et n'exigera pas de paiement pendant 60 jours. Voilà ce que dit l'accord. il est interprété différemment à Téhéran et à Washington. Les Iraniens disent que, ok, donc nous prenons des dispositions, et parmi les dispositions pour l'ouverture du détroit, c'est que les couloirs de navigation doivent passer par les eaux territoriales iraniennes. Et ça, c'est une mesure temporaire pour les 60 jours, en attendant que des négociations aboutissent à un statut final de la navigation dans ce détroit. Bien sûr, étant donné la valeur stratégique du détroit pour l'Iran, notamment pour répondre à toute agression extérieure, ils vont chercher à maintenir un contrôle sur cette voie maritime. Du côté de Washington, on a interprété ça comme étant une ouverture pure et simple du détroit, et par conséquent, on a fait croire à certains armateurs, à certains navigateurs, qu'ils pouvaient choisir leur couloir de navigation, et il y en a qui l'ont fait, et c'est ce qui a en fait provoqué la réaction de l'Iran. Donc c'est une question d'interprétation d'une disposition qui existe réellement dans le protocole d'accord, et encore une fois, si on voulait maintenir la logique diplomatique, eh bien il aurait fallu imaginer un mécanisme de gestion de crise si jamais ce genre de divergences se produisent. Malheureusement, ce n'est pas comme ça que ça s'est passé.
0: Vous le disiez un peu plus tôt, bon, certes, Washington n'a pas obtenu ce qu'il voulait réellement dans ces négociations-là, mais Israël non plus. J'aimerais vous entendre notamment sur ce qu'on entend depuis ce matin, Israël qui affirme que l'Iran chercherait à tuer Donald Trump, Donald Trump qui dit qu'il est au courant de ces menaces de mort. Tout ça n'a pas été vérifié, hein, c'est simplement ce que Israël rapporte. Mais ce qui m'intéresse, c'est est-ce que ça peut servir justement comme carburant pour relancer le conflit.
1: Là, vous voyez un peu la signature typique hein, du Premier ministre israélien qui cherche cette guerre depuis très longtemps, qui a un objectif assez clair, qui est donc le changement de régime en Iran, qu'il ne peut obtenir que grâce à une guerre menée par les États-Unis, ce qui lui permettra à la fois de maintenir la colonisation de la Palestine historique et de maintenir les territoires qu'il a conquis dans ces guerres, que ce soit en Syrie, au Liban, etc. Ce n'est pas du tout étonnant qu'ils disent une chose pareille qu'on peut imaginer totalement fausse, que rien ne confirme, mais qui témoigne d'une volonté pour que l'hostilité soit maintenue entre les États-Unis et l'Iran. Vous savez, il y a la liste des défauts du système politique iranien est très longue, mais il y a une chose qui n'existe pas, c'est l'irrationalité. Ce n'est pas un système politique irrationnel, et il l'a prouvé dans la guerre, il l'a prouvé dans les négociations. C'est la raison pour laquelle il ne peut être dans l'intérêt des Iraniens non seulement d'assassiner le président des États-Unis, mais même de le menacer de meurtre. Donc par conséquent, ce n'est qu'une stratégie, encore une fois, israélienne pour maintenir la tension entre les deux pays.
0: Milou Chenoufi, dans environ une minute qui nous reste ensemble, mais j'aimerais juste qu'on aborde rapidement la situation pour le Liban, parce que c'est quand même l'autre partie de ce conflit qui n'est toujours pas réglée. Où en est-on pour Liban? Et cette reprise des conflits, est-ce que ça peut de nouveau affecter le Liban?
1: Alors très rapidement, au départ, Israël voulait utiliser son agression du Liban pour donc empêcher les négociations entre les États-Unis. Ça n'a pas marché parce que les Américains ont fait pression. Pourquoi? Parce que les Iraniens ont dit qu'il n'y aura pas d'accord s'il n'y a pas quelque chose qui est obtenu sur ce front-là. Mais une fois que un accord a été signé entre les Israéliens et les Libanais, très favorable à Israël d'ailleurs, ça n'a pas empêché Israël de poursuivre des opérations militaires et de continuer d'occuper une part du sud Liban. Si vous voulez, le tribut qui a été payé par le Liban à cette guerre-là est très très lourd. C'est un petit pays qui est un pays pauvre et qui paye donc les conséquences d'une instabilité régionale durable.
0: Ouais. Milou Chenoufi, vous êtes professeur de relations internationales au Collège des Forces canadiennes à Toronto. Merci encore une fois d'être venu nous aider à comprendre un peu plus en détail ce qui se passe en ce moment du côté du détroit d'Ormuz.
1: Je vous en prie, bonne journée.
0: Bonne journée à vous. À 7h57, revenons plus proche de chez nous. Annie, il y a un médecin qui finalement va représenter les progressistes conservateurs de Doug Ford à l'élection partielle dans Scarborough Sud-Ouest.
2: Il s'agit du docteur North Tahoun, selon ce qui a été annoncé par le premier ministre hier. Le siège est vacant depuis la démission en février de la néo-démocrate Dolly Begum, qui a fait le saut en politique fédérale. Chez les libéraux, l'investiture dans la circonscription a fait l'objet d'une chaude lutte. Elle a finalement été gagnée en mai par Hassanul Hafiz. Et c'est la militante Fatima Chaban qui va représenter le NPD. La date du scrutin n'a pas encore été fixée.
0: Et puis, il y a un complexe de logement social à Toronto qui sera bientôt prêt à accueillir des locataires 18 ans après la fermeture du site.
2: Les logements avaient été fermés en 2008. C'était à la suite d'inondations récurrentes et des problèmes de moisissure. Le ministre fédéral du logement, Greg Robertson, a visité hier le complexe de 17 maisons mitoyennes, complexe situé du côté d'Etobicoke, qui a été réaménagé et rénové pour un montant de près de 10 millions de dollars. Il y a également la Toronto Community Housing qui explique que les fonds fédéraux et municipaux ont été débloqués en 2018 et les locataires, selon l'agence, pourraient emménager dès le mois prochain.
0: Merci Annie. Nous, dans la prochaine heure de l'émission, on parle d'une compétition de planches à roulettes à Mississauga et de l'histoire d'une salle de spectacle à l'angle de la rue Dundas et Spadina. Et là, vous allez me dire, il n'y a pas de salle ici. Il y en avait une avant et on vous explique tout ça avec Eric Veillette après le Radio Journal.

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5: Israël prévient les États-Unis qu'un complot de l'Iran viserait à assassiner le président Donald Trump. Feu de forêt en Espagne, au moins une dizaine de morts et une vingtaine de disparus en Andalousie. Et raté à l'Agence de revenus du Canada.
6: Je me sens un peu que j'ai pas de contrôle. À l'inverse, si toi, tu dois de l'argent au gouvernement, eux vont prendre des grosses mesures.
5: Faute d'avoir accès à son compte en ligne, un Canadien attend des remboursements depuis un an et demi. Bonjour, ici Marie-Michèle Bordua. Bienvenue à ce Radio-Journal. Israël soupçonne l'Iran de comploter en vue d'assassiner Donald Trump. Les services de renseignement israéliens auraient d'ailleurs mis au courant le président américain de ce stratagème. Ces informations sont rendues publiques au moment où les États-Unis et l'Iran ont repris les hostilités. Nous en parlons avec Alexandre Lepoutre. Alexandre, ces informations sont rapportées ce matin par plusieurs médias américains.
7: Voilà, selon CNN et le Wall Street Journal, c'est Israël qui a lancé l'alerte et qui a donc prévenu les États-Unis d'un projet d'assassinat visant Donald Trump. Alors, il y a très peu de détails dans ces médias. Quelle est l'intensité de cette menace? Comment l'Iran compte s'y prendre? Mais quand même, la Maison-Blanche prend cette menace au sérieux et elle renvoie d'ailleurs à une déclaration de M. Trump avant-hier au sommet de l'OTAN.
8: I'm number one on the kill list for Iran. There was another list came out yesterday.
7: Je suis la cible numéro un de l'Iran. Je suis bel et bien numéro un pour être tué, affirme le président américain, visiblement conscient de cette menace, qui, il est vrai, intervient dans un contexte de regain de tension entre l'Iran et les États-Unis.
5: Et tout ça, ça survient alors qu'il y a quelques heures à peine en Iran, l'ancien guide suprême Ali Khamenei a été inhumé.
7: Après 6 jours de funérailles à travers le pays, il a été effectivement inhumé dans sa ville natale, après avoir été tué fin février par une frappe aérienne. Quelqu'un quand même brillé par son absence à ses funérailles, c'est le fils et le successeur du guide suprême, certainement absent pour des raisons de sécurité avec la reprise des frappes ces derniers jours. Ceci dit quand même, la nuit a été plutôt calme. Il y aurait en ce moment des négociations en coulisses avec le Qatar comme médiateur, pour parvenir à une désescalade dans la région.
5: Ce sera à suivre. Merci Alexandre.
7: Merci à vous.
5: En Espagne maintenant, un important feu de forêt a fait au moins 12 morts dans le sud du pays. Un bilan qui pourrait encore s'alourdir parce que plus de 20 personnes sont toujours portées disparues. Nous joignons Romain Chauvet à Madrid. Romain, le brasier est loin d'être maîtrisé.
9: Oui, absolument. Et la chaleur, les vents sur place sont défavorables. Il y a toujours plusieurs centaines de personnes qui ont dû être évacuées dans cette région autour de la ville d'Almeria, dans le sud de l'Espagne. Et vous le disiez, ce bilan toujours provisoire qui est extrêmement lourd. On parle d'au moins 12 morts. On nous dit qu'il s'agirait essentiellement d'étrangers et de touristes dont les corps ont été retrouvés calcinés alors qu'ils tentaient de fuir les flammes. À cela s'ajoutent 23 autres personnes qui ne sont toujours pas localisés sur place et plusieurs autres blessés, dont certains dans un état grave. Les autorités avancent l'hypothèse d'une chute d'un poteau électrique à l'origine de cet incendie-là, qui a déjà brûlé plus de 3000 hectares.
5: Et tout ça, Romain, au moment où l'Espagne fait toujours face à des températures records.
9: Oui, absolument. On connaît ici en Espagne notre troisième vague de chaleur. Les records s'enchaînent les uns après les autres. Tout ça fait en sorte que la végétation devient extrêmement sèche et est un combustible très rapide pour ces incendies-là. Déjà l'année dernière, en 2025, c'était une année record ici en Espagne. Près de 400 000 hectares étaient partis en fumée. Alors tout le monde ici en Espagne redoute de voir le même scénario se reproduire cette année.
5: Merci Romain.
9: Au revoir.
5: Et la chaleur, elle touche une bonne partie de l'Europe. D'ailleurs, en France, le gouvernement a déclenché un plan chaleur extrême, un outil sans précédent afin de faire face à la nouvelle canicule. Il s'agit de la troisième vague de chaleur en 2 mois. Elle devrait persister jusqu'au milieu de la semaine prochaine. La France a aussi mis sur pied un comité sur la situation météorologique exceptionnelle qui doit se rencontrer aujourd'hui. 9 départements français sont actuellement en alerte maximale et plus d'une vingtaine d'autres devraient s'ajouter demain. Au pays, malgré le plan du gouvernement fédéral pour améliorer les services à l'Agence de revenus du Canada, certains contribuables ne sont pas au bout de leur peine. Des Canadiens attendent toujours leur remboursement d'impôts. Philippe de Montigny a rencontré un résident de Thunder Bay en Ontario qui n'a rien reçu, lui, depuis près de 2 ans.
10: Pour votre remboursement d'impôts.
11: Alex Pilon était étonné de voir plus de 24 000 $ déposés dans son compte bancaire en mars de l'année dernière.
6: Et à l'époque, j'avais pas fait mes impôts encore, donc c'était clairement une erreur de leur part.
11: Il a immédiatement contacté l'Agence du revenu et tout remboursé, mais il a ensuite perdu l'accès à son compte de l'ARC. Un an et demi plus tard, le résident de Thunder Bay en Ontario n'a toujours pas reçu ses remboursements d'impôts pour les années 2024 et 2025, totalisant plus de 3 000 $.
6: Je commence à être un peu impatient. Je me sens un peu que j'ai pas de contrôle. À l'inverse, si toi, tu dois de l'argent au gouvernement, eux vont prendre des grosses mesures.
11: L'ARC n'a pas fourni d'explication pour ces délais, citant des enjeux de confidentialité, mais dit s'engager à résoudre le problème. Malgré l'ajout de 2500 employés dans les centres d'appel de l'agence durant la période des impôts, il reste un goulot d'étranglement, selon Marc Brière, président du syndicat des employés de l'impôt.
12: Les gens sentent la pression. Dans les centres fiscaux, comme il manque d'employés, ils font beaucoup de temps supplémentaire.
11: Dans la dernière année, l'ARC a reçu plus de 3500 plaintes, selon l'Ombudsman des contribuables, concernant surtout les centres d'appel et le traitement des déclarations de revenus. Il s'agit d'une hausse de 27 % en un an. Ici Philippe de Montigny, Radio-Canada, Toronto.
5: Le ministre de l'Identité et de la Culture canadienne, Mark Miller, souhaite que la statue de Samuel de Champlain, qui a été démantelée en Ontario, soit replacée sur son socle. Le ministre estime que les conversations sur l'héritage des personnes historiques doivent être faites de façon plus respectueuse. La sculpture, qui représente le fondateur de la ville de Québec, entourée à ses pieds de membres de Première Nation, a été démantelée le mois dernier après avoir été vandalisée par des personnes qui considèrent qu'il s'agit d'un symbole colonialiste. À Québec, des dizaines de scientifiques vont monter à bord du brise-glace de recherche Amundsen dans quelques heures. Cette expédition annuelle prévue dans l'Arctique canadien va durer plusieurs mois. Nous en parlons avec Gabriel Paré-Azatoury. Gabriel, quel est l'objectif de cette mission?
13: L'objectif, c'est d'en savoir plus sur les effets des changements climatiques dans l'océan Arctique. Donc, l'expédition, c'est une expédition annuelle qui va durer 139 jours jusqu'à la fin du mois de novembre. Le départ se fait cet après-midi du port de Québec. Au total, c'est près de 200 scientifiques qui vont participer à l'expédition. Les scientifiques vont s'intéresser à la fonte des glaces et à ses conséquences, notamment. On va écouter là-dessus le directeur scientifique de Amundsen Science, Marcel Babin.
14: Ce qu'on veut vraiment mieux comprendre, c'est le rôle, la place qu'occupe la glace de mer dans l'écosystème et son arctique et son fonctionnement, et à quel point cette glace de mer elle est essentielle, sachant que la glace de mer, il y en a moins.
5: Et Gabriel, il y a aussi des étudiants qui vont participer à cette mission.
13: Des étudiants de l'Université Laval, c'est une occasion rêvée de naviguer pour eux dans une zone rarement accessible et aussi d'utiliser du matériel à la fine pointe de la technologie, les explications du directeur exécutif Alexandre Forêt.
15: Ce qui est vraiment formidable, c'est que les étudiants ont accès directement à l'expertise de la garde côtière canadienne pour leur déploiement des instruments et on travaille main dans la main comme ça pour permettre à ces gens-là de faire des maîtrises, des thèses sur des sujets vraiment très complexes en lien avec l'Arctique canadien.
13: Alors voilà, le départ du brise-glace se fait à 16 h cet après-midi.
5: Gabriel Paré-Azatoury à Québec, merci.
13: Je vous en prie.
5: Au soccer, l'Espagne et la Belgique ont rendez-vous cet après-midi en quart de finale à la Coupe du Monde. Le vainqueur, lui, va affronter par la suite la France, qui s'est imposée hier 2-0 sur le Maroc. Les autres matchs de quart de finale sont prévus demain. La Norvège va jouer contre l'Angleterre et l'Argentine affrontera la Suisse. Sur la scène musicale, la lancée d'Angine de Poitrine se poursuit. L'album volume 2 du duo saguenéen figure parmi les 10 albums finalistes pour le prix Polaris de l'album de Canadien de l'année. Les Québécois Les Louanges et BB Club sont aussi de la courte liste, tout comme la Manitobaine Bégonia. Le prix Polaris récompense les artistes sur la base du mérite, sans égard au genre musical, aux ventes ou à la popularité. Le gagnant sera connu le 22 septembre lors d'une cérémonie qui aura lieu à Toronto. Et en terminant,
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5: Vous aurez probablement reconnu le son des Rolling Stones ici avec In the Stars, chanson qui figure sur leur nouvel album sorti aujourd'hui. Foreign Tongues est le 25e album studio du groupe rock britannique qui a fait ses débuts dans les années 60. L'opus de 14 chansons originales comprend des collaborations de plusieurs artistes, dont celle de Paul McCartney à la basse ou encore celle du chanteur et guitariste du groupe The Cure, Robert Smith. Voilà, on se laisse sur ces quelques notes du nouvel album des Rolling Stones. Bonne journée.

0: Salut à tous et re-bienvenue ou bienvenue pour ceux qui se joignent à nous dès 8h10 pour cette dernière heure de l'émission. Vous n'êtes pas en retard, prenez le temps de vous installer avec nous. On continue à suivre ce qui se passe près de chez nous et ailleurs ce matin. Et peut-être commençons par parler un peu de météo, parce que depuis hier, on a tous un peu en train de regarder si les nuages vont arriver au-dessus de nous ou pas. Il y en aura un peu des nuages et peut-être encore un peu d'averses. Hein. Malheureusement, c'est ce qu'a prévu Environnement Canada pour aujourd'hui. Ça devrait arriver d'ici l'après-midi. Il y a quand même des risques d'orage, mais on devrait passer quand même une partie de la journée au sec, à la chaleur aussi, hein, avec des maximums de 28 degrés. Et quand je parle de pluie, ça ne concerne pas tout le monde, ça concerne surtout ceux qui vivent du côté de Toronto jusque dans le Niagara, ce croissant-là au sud du lac Ontario. Pour les autres, vous devriez avoir du soleil, et normalement, on devrait tous avoir du soleil pour notre fin de semaine. Et en été, c'est ce qu'on veut, du soleil, pour pouvoir profiter un petit peu de notre fin de semaine, de pouvoir sortir, faire des activités. Niveau circulation, ça coince un peu du côté de la 401 en ce moment. Il y a une collision sur la 401 direction ouest au niveau de la voie express à hauteur de l'avenue Bayview. Ça bloque la voie de gauche et ça crée déjà beaucoup de ralentissements de ce que je peux voir de la carte en ce moment. C'est le seul endroit où il y a vraiment un pépin. Le reste, ça circule à peu près bien, même plutôt bien, notamment sur des axes comme la DVP par exemple. Ça circule plutôt bien ce matin, vous me direz. On est vendredi, c'est souvent le cas. Pour ce qu'on vous a prévu dans cette troisième heure de l'émission, on va parler notamment d'une compétition de planche à roulettes qui démarre à Mississauga aujourd'hui. Ça va accueillir plus de 200 athlètes du monde entier, plus de 200 planchistes qui vont un peu s'affronter là. Et nous, ce qui nous intéresse aussi, c'est de savoir où est-ce qu'en est ce sport, notamment au Canada, la culture de ce sport aussi, d'autant que ça a un peu changé depuis qu'il s'est inscrit aux Jeux Olympiques. Il y a davantage de compétitions et de visibilité de ces compétitions-là. On va en parler avec Mika Desforges, qui est fondateur des compétitions Jackalope, qui est donc cette compétition qui arrive cette fin de semaine. Et puis, on parlera aussi d'histoire de Toronto et notamment, on va s'intéresser à l'histoire d'une salle de spectacle en plein cœur de Chinatown, qui est disparue maintenant, mais qui a connu mille vies. On aura avec nous Eric Veillette, comme chaque vendredi, pour faire le tour de l'histoire de notre ville. Nous, ce qui nous intéresse aussi, c'est ce qui se passe dans l'actualité bien d'aujourd'hui, Annie, et il y a notamment du côté des sports, les Raptors qui suspendent l'échange de Kawhi Leonard pendant l'enquête de la NBA.
1: En effet, Julien, ça a été annoncé hier. L'équipe a pris cette décision lorsque la NBA l'a prévenue qu'elle devrait assumer tous les risques liés aux conclusions de l'enquête. La Ligue avait ouvert une enquête en septembre. C'était à la suite d'allégations selon lesquelles le joueur aurait signé un contrat de 28 millions de dollars américains avec une entreprise. Toutefois, selon les allégations, l'entente aurait été un contrat fantôme dans le but de contourner les règles de plafond salarial de la NBA en ne lui imposant aucune obligation de travail autre que demeurer avec les Clippers.
0: Et puis il y a un homme de Brampton qui, lui, a écopé de 20 ans de prison aux États-Unis.
1: Gurmeet Sidhu a plaidé coupable plus tôt cette année d'avoir été le leader d'un réseau de trafic de drogue entre 2020 et 2023. Il a aussi reconnu avoir transporté 500 kilos de méthamphétamine et près de 350 kilos de cocaïne des États-Unis jusqu'au Canada. Selon le bureau du procureur, l'homme est la 8e personne à plaider coupable dans ce dossier.
0: Et puis au bulletin d'information de 8h30, vous allez aussi nous parler d'un nouveau festival à Toronto.
1: Oui, un festival qui s'adresse précisément aux francophones. Ça se passe samedi dans Regent Park. On va avoir plus de détails pour vous.
0: Merci Annie. Une autre qui connaît bien les festivals, c'est Katia Saint-Jean. Vous les parcourez à l'année longue. C'est d'ailleurs un autre festival qui vous intéresse aujourd'hui.
2: Oui, exactement. On parle du festival de théâtre Guild. C'est vrai que pendant l'été, il y a beaucoup de choses qui se nomment festival. Pourquoi? Parce que souvent, c'est sur la durée. Mm-hmm. Donc, c'est sur plusieurs semaines. Et le Festival de théâtre Guild est l'un de ces festivals de théâtre en plein air qu'on trouve à Toronto pendant la saison estivale jusqu'à la fin du mois d'août. Ça apporte certains défis lorsqu'on met en scène ce genre de pièces de théâtre sous la chaleur, sous le grand soleil. Donc, on va avoir plus de détails avec deux des comédiens qui y participent cette année. Et dans les prochaines minutes aussi, je vous présente une toute nouvelle série télévisée sur ici2.tv. Extra, ça s'intitule Le Gouffre Lumineux. Série comique, sérieuse, dramatique sur le parcours du cancer du sein de la comédienne Annick Lemay, elle qui a co-écrit cette série-là. Donc, je vais en discuter avec vous.
0: Un sujet fort intéressant que j'ai hâte d'entendre d'ici quelques minutes. Merci beaucoup, Katia.

0: On pourra la laisser en entière, hein. Rush avec The Spirit of Radio qu'on entendait à l'instant. Bah, bien avant de remplir justement les arénas partout dans le monde, le groupe a donné l'un de ses premiers spectacles ici, chez nous, à Toronto, dans un ancien théâtre du coin de la rue Dundas Espadina. Mais ce bâtiment a été bien plus qu'une simple salle de concert. Il a connu mille vies au fil des décennies. Il a été aussi un théâtre yiddish, un cinéma, un lieu de rassemblement pour les syndicats, un théâtre burlesque et finalement un cinéma cantonais. Comment un seul immeuble comme ça peut raconter autant d'histoires et façonner aussi autant la communauté? Ben c'est l'histoire qui a piqué l'intérêt de Eric Veillette ce matin avec nous. Eric, qui est donc journaliste culturel, auteur aussi d'un livre à paraître. Bonjour Eric.
1: Bonjour Julien.
0: Bon, sans blague, je suis passé hier dans ce coin-là de la ville, parce que j'habite pas très loin. Il n'y a pas de salle de spectacle là, en ce moment, entre Spadina et Dundas.
1: Depuis les années 90, le bâtiment existe toujours, oui, mais il n'y a rien qui se passe. C'est un, disons, un cinéma ou une salle de spectacle un peu hantée, peut-être un peu habitée par des fantômes ces jours-ci. Il y a une pharmacie Rexall au rez-de-chaussée. Auparavant, ça avait été une succursale de la Banque Royale pendant plusieurs années. Mais si on regarde au deuxième étage, mais c'est là où il y a vraiment une des grandes histoires de théâtre, de communauté, de syndicalisme à Toronto a vraiment eu lieu dans cette structure. Et c'est ça, surtout dans mes recherches sur le cinéma. Alors, on parle de 287 Spadina, c'est au nord-est de l'intersection. Et puis, c'est ça, pendant 70 ans, l'adresse a vécu une demi-douzaine de vies complètement différentes. Et c'est ça qui me fascine vraiment dans ce monde. C'est, les bâtiments comme tels ne sont que des squelettes, mais les communautés qui l'ont occupé ont complètement changé au cours de ces décennies.
0: Donc c'est un peu on peut dire en un seul bâtiment ça raconte presque l'histoire de la ville en fait.
1: Ben c'est ça qui me fascine. Alors au début des années 20, le quartier les années 1920 on doit dire ces jours-ci, le quartier accueille une importante communauté juive. Alors le théâtre ouvre sous le nom du Standard Theatre, ça devient l'un des grands foyers de la culture yiddish au Canada. On y présente des pièces de théâtre, il y a de la musique, des artistes qui viennent de New York ou de Montréal, des grands artistes comme l'acteur Paul Mooney qui était un grand acteur hollywoodien, c'est lui qui était dans la version originale de Scarface. Il y avait la grande Stella Adler aussi. C'était vraiment comme le lieu de rassemblement pour cette communauté à Toronto.
0: Après les années donc de théâtre yiddish, de cinéma engagé aussi, comment est-ce que le bâtiment s'est retrouvé à changer?
1: Ben c'est dans les années 1930 que je trouve que son histoire me fascine le plus. Alors par 1930, ce n'était pas seulement un cinéma, c'était aussi un lieu de rencontre syndicale. Je donne par exemple en janvier 1935, là le théâtre avait été renommé le Standard, là c'était le Strand, présente le film Our Daily Bread de King Vidor, qui était un des grands humanistes dans l'histoire du cinéma. Le film raconte l'histoire des gens qui tentent de survivre à la Grande Dépression en créant une genre de forme coopérative. C'est un vrai chef-d'œuvre qui est vraiment pas connu ces jours-ci. Et la projection est commanditée par la CCF, qui était l'ancêtre du NPD. Elle est même présentée par le maire de Toronto, James Simpson, qui reçoit une grande ovation lorsqu'il parle des difficultés vécues par les Canadiens et de la nécessité d'établir un nouvel ordre économique. Et c'est pas par un hasard, vraiment, parce qu'à l'époque, le théâtre se trouvait au cœur du quartier de l'industrie du vêtement de Toronto, ce qui faisait un lieu de rassemblement tout naturel pour les travailleurs et les syndicats. Alors, quelques jours après cette projection, lorsque les travailleuses de l'International Ladies Garment Workers Union déclenchent une grève ils combattaient pour avoir une semaine de 40 heures sans baisse de salaire, on leur demande de se rassembler au Strand Theatre. Il y a même des exemples d'une soirée où ce que la chanson God Save the King était supposée de jouer devant chaque présentation, mais c'était le thème international qui a joué au lieu, qui a quand même...
0: Ça change un peu
1: Oui, oui, disons que le Globe and Mail et le Toronto Star n'étaient pas vraiment impressionnés par ces affaires-là.
0: Donc ça, c'est la première partie, un peu cinéma engagé, mobilisation ouvrière. Puis le bâtiment se retrouve encore à changer après.
1: Oui, c'est ça. En 1941, C'est repris par un jeune exploitant nommé Nat Taylor qui rebaptise le bâtiment de Victory Theater. À l'époque, comme personne ne le savait encore, mais Taylor deviendra l'un des personnages les plus influents de l'histoire du cinéma canadien. C'est lui qui va inventer plus tard le concept du multiplex. Alors, c'est lui avec Garth Rubinsky qui a commencé Cineplex. Mais avant tout ça, le Victory était simplement le cinéma du quartier. Alors, près de 20 ans, les gens y allaient voir les grands films hollywoodiens. Puis là, au début des années 60, mais là, les habitudes changent parce que la télévision a été introduite. La télévision fait mal au cinéma de quartier. Le Victory se réinvente encore une fois. Il devient le Victory Burlesque. Alors, à l'époque, un théâtre burlesque, c'était un mélange assez particulier. Il y avait des danseuses, il y avait des humoristes et des films un peu coquins entre les spectacles. Alors, on pouvait passer l'après-midi entier au même endroit si c'était votre genre d'affaires. Puis on parle aussi d'un Toronto qui était surnommé à l'époque Toronto the Good. Alors, c'était une ville très réputée pour son conservatisme. Alors, il y a des livres qui sont interdits, il y a des galeries d'art qui sont surveillées. Par exemple, l'artiste Robert Markle, qui est reconnu aujourd'hui un des grands artistes canadiens, reconnu pour ses dessins de femmes nues. Plusieurs de ses modèles, justement, étaient des danseuses au Victory. Et ses dessins, en 1965, avaient été saisis par la police dans une galerie d'art sur la rue Yonge en 1965. Il avait été condamné avec des charges d'obscénité et aussi la commission de censure au cinéma coupait régulièrement les films et les théâtres burlesques sont constamment visités par la police.
2: Mais disons que le Victory finalement.
1: Le Victory, c'est ça. Il y en avait d'autres aussi, mais disons que la police aimait être là toute la journée jusqu'à temps que quelque chose se passe à l'estrade et c'est là ce qu'ils venaient faire des charges. Alors, le Victory devient l'un des endroits où, disons, les valeurs commencent à être mises en question, la moralité ici à Toronto. Les spectacles attirent des vedettes américaines comme Tura Satana, qui était la vedette du film de plusieurs films hollywoodiens, entre autres des films de Russ Meyer. Presque chaque semaine, comme j'ai dit, la police, qu'on appelait le Toronto Morality Squad, vérifiait que les artistes, les danseuses respectaient les règles qui étaient quand même nombreuses. Alors, ces affaires ont contribué à repousser les limites de ce qui pouvait être présenté sur une scène torontoise. À leur façon, ces théâtres, les théâtres burlesques, ont participé à l'évolution des mœurs des années 1960.
2: Mais en même temps, avec cette évolution-là, ça n'a pas continué au Victory.
1: Ben c'est ça, en disant qu'on va un peu plus à l'est. Alors, les théâtres burlesques étaient vraiment concentrés dans ce coin. Il y avait aussi le Lux Burlesque sur la rue College. Il y avait le Casino sur la Queen, près de l'Hôtel de Ville, qui c'était un lieu qui était très populaire avec la classe politique. Mais au début des années 70, disons que le centre de divertissement pour les adultes, ça se déplace un peu plus vers la rue Yonge. Alors, les clubs de danseuses, les cinémas érotiques s'y concentrent et le Victory peu à peu sa raison d'être. Et pendant un moment, comme on a écouté au début du segment, la salle devient une grande salle de spectacle. Alors, en 1973, Rush, tout nouveau, assume la première partie d'un spectacle des New York Dolls qui était quand même vraiment à l'avant-garde du proto-punk à l'époque. Alors, encore une nouvelle vie pour ce même bâtiment. Mais à cette époque, le quartier était aussi en grande mode d'évolution. Chinatown avait pris de l'expansion au cours des années 60. Et là, on commençait à avoir des cinémas de films de Hong Kong partout la rue College et Spadina. Il y en avait quand même plusieurs. Alors, le cinéma est acheté par Golden Harvest, qui était l'un des plus importants studios de Hong Kong à l'époque. Et ça devient un cinéma cantonais. Alors, on y présente des grands succès venus de Hong Kong. Il y avait des films d'arts martiaux, des films de Bruce Lee, des comédies, des mélodrames. Et pour beaucoup de familles de Toronto, là, c'était leur cinéma, comme ça avait été le cinéma pour la communauté juive avant ça.
2: Alors, c'est vraiment se déplacer de l'autre bout de la ville.
1: C'est
2: juste
1: ça, exactement. Alors, c'est vraiment comme les cinémas et ces lieux de rassemblement changent de perception de génération à l'autre. Alors, c'est ça que je trouve tellement magnifique dans cette histoire. Au début, c'était comme un lieu de... Ça a toujours été un lieu de rassemblement à la fin de l'histoire. Et 50 ans plus tard, tu sais, c'est encore ça pour une autre communauté. Alors, le bâtiment comme tel est resté le même, mais la ville de Toronto a jamais cessé de changer.
2: Mais alors, on disait tout à l'heure, hein, maintenant, tout ce qu'on peut voir, en tout cas pour le premier étage, c'est un rehearsal. Qu'est-ce qui existe encore dans le bâtiment?
1: Ben, c'est ça qui est intéressant, c'est qu'au rez-de-chaussée, comme vous avez dit, la pharmacie, il y a quelques commerces aussi, mais l'ancien théâtre est toujours là. Alors, c'est vraiment juste comme, un shell, une genre de coquille là, du théâtre comme tel. Les sièges ont été enlevés, la boîte de projection existe toujours, les projecteurs ont été enlevés. Et j'ai parlé à quelques gens au fil des années qui s'intéressaient à rétablir ce lieu comme salle de spectacle. C'est vraiment, vraiment incroyable de voir. C'est quand même quelque chose de très dispendieux. Il faut quand même avoir beaucoup de capital pour se mettre dans une position pour faire ça. Mais c'est un de plusieurs sites à Toronto qui avait une vie comme telle qui pourrait renaître le jour.
2: Ben écoutez, on va espérer peut-être que quelqu'un s'y mette et nous fasse revivre cette salle de spectacle pour continuer l'histoire.
1: J'aimerais bien y assister.
2: Éric Veillette, ben vous êtes avec nous tous les vendredis. On peut aussi vous lire sur votre Substack de Downtown Theatre. Merci beaucoup.
1: Merci beaucoup.

0: Ah oui, qui sait, un autre groupe comme Rush qui pourrait redémarrer une salle de spectacle, ce serait bien, en plein cœur de Chinatown. On continue justement dans le monde culturel. Cette fois-ci, ça se passe plus sur les écrans chez nous. Katia, on parle d'une série qui s'appelle Le Gouffre Lumineux.
1: Le Gouffre Lumineux qui raconte l'histoire d'Agathe qui, à 45 ans, reçoit un diagnostic du cancer du sein. Quelque chose qui vient certainement bouleverser sa vie complètement. Le sol se dérobe sous ses pieds. Elle perd d'un coup ses seins, son amoureux et son travail. Cette série-là, elle a été imaginée autour de la réalité d'Annick Lemay, qui est comédienne québécoise. Elle a vécu une situation similaire elle-même, qui a été diagnostiquée avec un cancer du sein. Donc, elle a choisi de co-écrire, et produire cette série aux côtés de Marie-Ève Perron, qui joue le rôle principal de Agathe. Et ensemble, elles se sont inspirées, en fait, du livre qu'Annick Lemay avait écrit du même nom. Elle qui voulait vraiment montrer les effets du cancer sur une femme, soit physiquement, émotionnellement, psychologiquement. Toutefois, elle voulait vraiment rester dans la fiction. Donc, on s'inspire de son diagnostic, on s'inspire de son vécu, mais ce n'est pas ses souvenirs, comme nous l'explique la comédienne.
2: Tu sais, je me suis moi-même mise sur le devant de la scène en racontant qu'est-ce que je vivais pendant la maladie, puis je trouvais ça important parce que je veux que tout le monde puisse se reconnaître dans Agathe. Il faut pas que ce soit Annick, puis de toute façon, c'est oui, mon parcours médical, mais c'est vraiment pas ma vie. Mm-hmm. Puis ça, je trouve que, tu sais, justement, en tant qu'autrice, en discutant beaucoup avec Marie-Ève, c'est ça, en fait, c'est pour ça que je suis allée la chercher, parce qu'elle me sortait de mon vécu à moi. Mm. Puis là, on pouvait travailler sur des personnages qui n'existent pas dans ma vie, puis des trajectoires qui n'existent pas. Moi, j'étais la gardienne du côté médical, du côté réaliste de la chose. Puis après ça, on a juste flyé pour faire l'enrobage, tout ça, tu sais. Fait que c'est pour que les gens se reconnaissent, pas juste en Agathe, mais dans son entourage, dans ses amis, les enfants, dans sa fille. Les parents qui sont complètement maladroits, qui savent pas, tu sais, je pense que tout le monde peut se reconnaître dans une situation comme ça parce que tout le monde connaît quelqu'un qui a le cancer.
1: Puis dès le premier épisode, on cache pas la réalité du cancer, on cache pas non plus la réalité des corps féminins, de la santé féminine, choix qui, je ne doute pas, était super voulu, mais on ajoute aussi tout l'humour puis tous les moments malaisants qui peuvent être vécus dans ce genre d'expérience-là. Comment on a les hauts et les bas dans l'écriture, puis comment s'assurer en fait qu'on reste honnête à la réalité de c'est quoi être femme dans cette situation-là au grand écran?
2: C'est une très bonne question, Katia, vraiment. C'était vraiment important. T'sais, comme je t'ai dit, je voulais pas faire une série sur le cancer, que le cancer n'allait pas être le personnage principal. Je voulais montrer le cancer, donc ça voulait dire montrer le corps d'Agathe. Mm-hmm. Je voulais rien cacher. Fait que, tu sais, c'était très ambitieux, tout ça. Tu sais, quand j'ai demandé au début d'avoir les moyens de mes ambitions, c'était ça. Mm. Fait que, oui, montrer le corps, c'était nécessaire pour qu'on comprenne la violence de ce que c'est. Moi, avant de me faire enlever mes seins, j'ai pas compris ce qui allait m'arriver, tu sais. Fait que là, de tout voir ça, de voir qu'on peut pas lever nos bras après une mastectomie, de voir, tu sais, il y a un peu d'enseignement dans la fiction. Il y a un peu de regarder, c'est ça pour vrai. C'est ça. Mais autant, tu sais, tu disais, il y a de l'humour, tout ça, mais c'est nécessaire. Tu sais, on a besoin de voir la réalité crue. Mais dans tout parcours de cancer, il y a quand même une dose nécessaire d'humour parce que sinon tu t'en sors pas, tu peux pas toujours être dans la peine, dans la douleur, dans l'angoisse. Il faut que tu ris parce que ça devient absurde aussi. Mm-hmm. Là, ça devient complètement. Fait que ça, on a quand même des bonnes punchlines. Là, tu sais, on a quand même une couple de. En tout cas, hier dans la salle, ça riait, ça reniflait beaucoup, mais ça riait. Fait que, tu sais, je pense que le dosage est bon, tu sais.
1: La comédienne Annick Lemay qui parlait de la série télé Le Gouffre Lumineux, qui s'inspire un peu de son vécu, de ses propres expériences, mais elle voit un peu cette série-là comme un moyen de tourner la page sur ça, tout en offrant quand même un aperçu très, très réel sur c'est quoi recevoir un diagnostic du cancer du sein. Et c'est vrai qu'on a bien dosé la série entre humour, moments touchants, moments extrêmement difficiles. On ne cache pas la réalité de c'est quoi souffrir de cette maladie. maladie-là et qu'est-ce que ça fait à notre entourage aussi, mais on permet quand même de trouver la lumière au bout du tunnel, ce qui est un beau message.
0: C'est intéressant d'entendre dire qu'à un moment donné, ça devient ridicule parce que c'est souvent la situation que vivent ces gens-là. Il y a tellement de choses dures dans leur vie qu'au bout d'un moment, on en rigole presque parce
1: Exactement.
0: Que ça devient trop.
1: Il faut, tu sais, c'est ça qui est absurde, c'est qu'on n'a pas le choix de vivre à travers ces moments-là. Donc, il faut les approcher avec un peu de légèreté lorsqu'on on peut le faire. Donc, si ça vous intéresse, cette série-là a été coécrite par Annick Lemay, mais aussi par Marie-Ève Perron, qui joue le rôle principal d'Agathe dans la série. C'est 10 épisodes de 45 minutes chacune. C'est disponible sur icitout.tv Extra dès aujourd'hui.
0: Merci beaucoup, Kasia, pour cette recommandation. h 32 dans l'actualité près de chez nous. Annie, il y a certains Canadiens qui attendent toujours leur remboursement d'impôts.
3: Et ce, malgré les améliorations de services implantés l'automne dernier à l'Agence de revenus du Canada. Il y a un résident de Thunder Bay dans le nord-ouest de l'Ontario qui rapporte n'avoir rien reçu depuis 2 ans. Philippe de Montigny.
4: Pour votre remboursement d'impôts.
5: Alex Pilon était étonné de voir plus de 24 000 $ déposés dans son compte bancaire en mars de l'année dernière.
6: Et à l'époque, j'avais pas fait mes impôts encore, donc c'était clairement une erreur de leur part.
5: Il a immédiatement contacté l'Agence du revenu et tout remboursé, mais il a ensuite perdu l'accès à son compte de l'ARC. Un an et demi plus tard, le résident de Thunder Bay en Ontario n'a toujours pas reçu ses remboursements d'impôts pour les années 2024 et 2025, totalisant plus de 3 000 $.
6: Je commence à être un peu impatient. Je me sens un peu que j'ai pas de contrôle. À l'inverse, si toi, tu dois de l'argent au gouvernement, eux vont prendre des grosses mesures.
5: L'ARC n'a pas fourni d'explication pour ces délais, citant des enjeux de confidentialité, mais dit s'engager à résoudre le problème. Malgré l'ajout de 2 500 employés dans les centres d'appel de l'agence durant la période des impôts, il reste un goulot d'étranglement, selon Marc Brière, président du syndicat des employés de l'impôt.
7: Les gens sentent la pression. Dans les centres fiscaux, comme il manque d'employés, ils font beaucoup de tâches supplémentaires.
5: Dans la dernière année, l'ARC a reçu plus de 3 500 plaintes, selon l'Ombudsman des contribuables, concernant surtout les centres d'appel et le traitement des déclarations de revenus. Il s'agit d'une hausse de 27 % en un an. Ici Philippe de Montigny, Radio-Canada, Toronto.
0: Et puis Annie, il y a un ministre fédéral qui croit que la statue de Samuel de Champlain à Orillia devrait finalement revenir sur son socle.
3: C'est l'avis du ministre de l'Identité et de la Culture canadienne, Mark Miller. La statue de l'explorateur français a été vandalisée et ensuite entreposée par la ville d'Orillia qui réfléchit toujours à l'avenir de celle-ci. Certains y voient un symbole colonialiste incompatible avec les efforts de réconciliation avec les Premières Nations. Mark Miller, de son côté, dit que les statues sont des expressions de notre identité et qu'il faut plutôt avoir des conversations sur le legs qu'elles représentent.
0: Et puis, on s'intéresse à des rénovations dans un édifice de l'Est de Toronto qui retiennent vraiment beaucoup l'attention.
3: Des travailleurs enveloppent l'immeuble à appartements de l'avenue Logan de panneaux isolants fabriqués au Canada. Le but est de pouvoir conserver la chaleur à l'intérieur, diminuer les dépenses en chauffage et l'empreinte carbone de l'édifice. La grande particularité du projet, c'est que les personnes âgées qui habitent les 160 appartements de la tour n'ont pas à quitter leur logis durant les travaux. Il s'agit d'un projet financé par le gouvernement fédéral et mené par l'organisme Wood Green. La fin des travaux est prévue au printemps prochain et l'organisme espère que le projet va devenir ensuite un modèle pour d'autres initiatives similaires au pays.
0: Il y a également un nouveau festival qui s'adresse aux francophones et qui fait ses débuts ce week-end à Toronto.
3: Il s'agit du Festival Franco-Été, prévu demain soir dans le quartier de Regent Park. Les billets sont 35 $ et l'événement est organisé par l'ACFO de Toronto. Son président et le promoteur de l'événement reconnaît qu'il s'agit d'un autre festival pour la communauté francophone, alors que ceux qui existent peinent déjà à attirer le public. Jean-Claude Enda veut cependant changer l'attitude de la communauté.
8: Pourquoi cette communauté ne sort pas pour se faire plaisir? Pourquoi cette communauté ne sort pas pour soutenir la communauté? Pourquoi cette communauté ne sort pas pour se rendre visible? Ce sont des questions qu'on se pose et on se dit, nous allons essayer de toucher le problème du doigt.
3: Le festival espère entre 200 et 300 participants pour la première édition de Franco-été, au menu de la musique, du slam, du théâtre et de la danse.
0: Eh bien, il y avait beaucoup de francophones hier qui étaient sortis. Ça, c'était pour voir le match France-Maroc où la France s'est qualifiée pour les demi-finales.
3: Les Bleus se sont imposés face au Maroc sur le score de 2-0. Pour suivre le match, un écran géant est installé à l'Université de Toronto. On écoute un partisan français suivi d'un partisan marocain.
9: Ça a été très compliqué parce qu'on n'a pas réussi à marquer plus de buts. On est tombé sur un très bon gardien, Bono, et on a manqué de réalisme. Mais au final, on a réussi à montrer nos forces. Avec le mental, on a réussi à y arriver.
10: Ben, je suis triste, mais on doit se dire qu'on a fait demi-finale en 2022. En 2026, quart de finale, avec plus de matchs, plus d'intensité. Et j'espère qu'on reviendra fort.
3: La France ne connaît pas encore son prochain adversaire, mais elle le saura aujourd'hui. Il s'agit du gagnant du match Espagne-Belgique.
0: Qui se déroule à 15h. Et puis pour nos amis marocains, écoutez, c'est que partie remise. Il y a des Coupes du Monde tous les 4 ans. On va se retrouver probablement sur le terrain. Et peut-être que le Maroc ira encore une fois, encore un peu plus loin. Merci beaucoup Annie. À 8h37, si on continuait à parler de sport et des événements sportifs qui se passent chez nous, parce qu'il y en a un qui arrive dès aujourd'hui du côté de Mississauga, une compétition internationale de planches à roulettes, des planchistes qui vont s'affronter. Un événement qui se déroule jusqu'à dimanche, qui devrait accueillir plus de 200 athlètes du monde entier. C'est la troisième édition de cette compétition à Mississauga. Il y a aussi eu des compétitions à Montréal, aux États-Unis, en Australie aussi pendant l'année. On reçoit ce matin Mika Desforges, il est fondateur des compétitions Jackalope, et donc qui est cette compétition qui va se tenir à Mississauga. Mika, bienvenue dans l'émission.
11: Hey, merci de me recevoir, c'est très apprécié.
0: Ravi de vous avoir aussi là au bout du fil. Bon, je disais, ça démarre aujourd'hui 17h à Mississauga. Peut-être commençons par ça, mais qu'est-ce qui va se passer là? Ça se passe comment cette compétition pendant les trois prochains jours?
11: En fait, le festival Jackalope, qui se déroule un peu partout dans le monde, comme vous l'avez mentionné, est à sa troisième édition à Mississauga. Merci à Visit Mississauga qui nous aide à garder l'événement ici et gratuit, accessible à tous. Les gens peuvent venir voir. Ce qu'ils vont venir voir, c'est essentiellement des compétitions internationales de skateboard en demi-lune et aussi dans le parc des épreuves de rue, qu'on appelle le street. On a bien sûr d'autres sports parce que c'est le fun de regarder des athlètes de haut niveau, mais on a aussi du BMX, du motocross, on a de la calisthénie, on a des initiations ouvertes à tous pour l'escalade de blocs. On a un mur qui est installé sur place, les gens peuvent signer une décharge, puis venir essayer de grimper, on prête des souliers. On a aussi des initiations au skateboard pour tout âge. Donc, c'est vraiment un environnement dans Celebration Square. Avant, on était dans Celebration Square, maintenant, on est dans Square One, au parking, au stationnement. Puis c'est gratuit, ouvert à tous, où il y a le camion, nourriture de rue. On a des athlètes de haut niveau qui performent. On a des initiations. On a des commerçants. Puis c'est vendredi, samedi, dimanche.
0: Ça sert à quoi? Parce que là, il y a pas mal de choses que vous avez évoquées. On va dans des sports assez différents. Cela dit, le cœur, c'est quand même la compétition de skateboard. Ça sert à quoi cette compétition? À mettre de l'avant le sport ou c'est vraiment une compétition qui rentre dans un cercle de compétition internationale?
11: On a créé notre propre cercle de compétition avec maintenant 5 festivals Jackalope. On a notre propre ranking, notre propre système de pointage. Puis en fait, c'est un peu une plateforme de découvrabilité pour les jeunes puis les fans parce que notre événement étant accessible à tous, tout le monde peut s'inscrire. On a différentes catégories. Il n'y a pas besoin d'être invité pour compétitionner. Or, certains événements de grands déploiements sont des invitations seulement pour les athlètes. Nous, n'importe qui, de n'importe où peut éventuellement signer des charges, payer les frais et venir montrer ce qu'il est capable de faire. On a actuellement des gens de plus de 6 à 10 pays qui sont avec nous, des gens du Madagascar, des gens de la France, on a des gens bien sûr du Canada, des États-Unis, mais aussi de l'Australie, du Japon et même du Brésil qui sont ici, qui sont venus pour justement un peu faire bonne figure et idéalement impressionner la galerie, peut-être se faire connaître, se faire commanditer, idéalement gagner une partie de la bourse. On a plus de 50 000 $ à gagner, bourse équitable homme-femme ce week-end.
0: Le monde du skateboard, c'est quand même une culture à part. Ça a toujours été le cas. Il y a eu beaucoup de discussions quand c'est arrivé dans les Jeux Olympiques. Beaucoup de gens pensaient que peut-être on perdait un peu l'esprit de ce sport-là. On en est où, selon vous, de l'esprit de ce sport, notamment au Canada?
11: Je pense que c'est une bonne question, puis c'est une réflexion qui s'arrête à, qui s'arrêtera pas aujourd'hui, mais je pense que ce qu'on peut voir, c'est que depuis l'introduction du skateboard aux Jeux de Tokyo en 2021, ça allait être un départ timide à cause de la pandémie, mais après ça, en 2024, on a eu les Jeux olympiques de Paris où le sport a vraiment pris son envol parce qu'il y avait des plateaux urbain avec les différentes autres disciplines qui étaient mises de l'avant. Moi, j'étais sur place, c'était assez spécial et tout le monde qui a vu les nouveaux sports mis de l'avant à Paris ont dit comme « wow, ça apporte une énergie vraiment incroyable ». Ensuite, on a le Los Angeles qui s'en vient dans trois ans, dans deux ans, 2028, le Los Angeles, les Jeux olympiques. Puis par la suite, ce sera l'Australie. Donc, la réponse est peut-être un peu longue, mais le contexte est important parce que l'introduction du skateboard dans les Jeux olympiques permet de créer des opportunités pour les athlètes, pour les marques, les entreprises, les destinations comme la ville de Mississauga, de se positionner puis dire peut-être qu'on a du talent qui va être découvert pour les prochains Jeux ou qui va être découvert pour d'autres événements ici ce week-end. Et puis, ce qu'on espère, c'est qu'éventuellement, ben, on puisse voir de nouveaux athlètes gagner en réputation, pardon, et puis éventuellement, peut-être

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2: Corriger si je me trompe, mais j'ai quand même cette sensation qu'on est quand même toujours dans un monde où les événements, tout s'organise un petit peu par la base, que ce soit ben, les compétitions, vous avez la vôtre, d'autres en ont d'autres, même les endroits pour s'entraîner, il y a pas mal de skateparks qui sont encore développés par les gens eux-mêmes, ça prend du temps avant que les villes les installent. Est-ce que selon vous, là, on a fait du progrès au Canada, notamment sur les infrastructures, est-ce que les villes sont plus sensibles? Est-ce que les gouvernements sont plus sensibles à ce sport-là?
3: On fait du progrès, mais il y a toujours place à en faire plus. Donc, tu sais, je veux pas sonner pessimiste, mais je dirais qu'on est. Il y a beaucoup de skateparks qui se sont construits dans les dernières années au Canada. Est-ce qu'il y a assez de support aux athlètes d'un point de vue fédération sportive, gouvernement, pour en avoir plus, tu sais, c'est certain. On a la chance au Canada d'avoir une Québécoise, Annie Guglia, qui avait gagné le festival Jackalope quelques fois chez les femmes, puis est allée performer aux Jeux olympiques de Tokyo en 2021. Donc, tu sais, on a des Olympiens, on a du potentiel olympique, on a des athlètes de renom. Est-ce qu'on les supporte assez? La réponse courte est non, jamais assez. Tu sais, ils ont encore la plupart d'autres emplois. Survivre. Et je pense que tu sais, la tendance tend à s'améliorer. Et je pense qu'en mettant de l'avant la popularité de ces sports-là, comme ce week-end, on attend plus de 60 000 personnes à Square One, mm-hmm, sur le stationnement du P3. Donc, de montrer que c'est pas juste un sport niché dans le fin fond d'un skatepark perdu dans les bois où il y aurait 100 personnes. Ben, tu sais, je pense que ça démontre l'engouement de la population pour des sports urbains, plus particulièrement le skateboard. Puis, on a du talent canadien pour vrai, tu sais, qui performe à un peu partout sur la planète. Donc, je pense qu'on a fait beaucoup de chemin dans les dernières années, mais il en reste encore beaucoup à faire. Puis, c'est pour ça qu'on est là, c'est pour ça qu'on continue de faire nos événements.
2: Ben, vous parlez du talent canadien, c'est un peu ce qui m'intéresse de savoir. C'est vous qui le voyez là et vous qui attirez du coup des athlètes du monde entier. Je me souviens pendant les Jeux Olympiques, les gens étaient assez surpris de voir notamment les athlètes japonais, notamment aussi beaucoup de jeunes athlètes qui performaient vraiment très bien. Il est où le talent en ce moment dans cette discipline?
3: On a beaucoup, tu sais, de talents féminins très jeunes. Dans le fond, la gagnante des derniers Jeux Olympiques, par exemple, la gagnante des Jackalope ou X Games, les compétitions de ce genre, les filles ont 14 ans. Tu sais. C'est quand même fou.
2: Ouais, c'est
3: là.
2: Ça.
3: C'est 13, 14 ans, 11 ans. Le week-end dernier, tu sais, le podium, même chez les hommes, c'était 11, 15 puis 18. Donc, tu sais, le talent est jeune. Il y a vraiment un sang nouveau. Il y a vraiment comme un momentum où je pense que ça va être très, très excitant dans les années à venir de voir cette jeunesse s'approprier le sport, inspirer d'autres jeunes ici et ailleurs. Puis, il faut se rappeler que ce qu'on fait, tu sais, au final, tu sais, c'est oui, c'est du skateboard. Oui, c'est des sports extrêmes ou des sports urbains. Mais ultimement, je pense que c'est un message qu'on envoie à tout le monde qui veut bien regarder, que ce soit un clip à la maison, que ce soit en personne idéalement. C'est un message d'espoir et de détermination. Parce que pour arriver au niveau où ils sont, puis aller plus loin encore, ils sont tombés mille et une fois, puis ils ont continué en se relevant, à performer. Puis il y a comme une certaine camaraderie qu'on voit dans les sports extrêmes, dont le skateboard, qui n'existe pas beaucoup dans les autres sports. C'est-à-dire, tout le monde compétitionne l'un contre l'autre, mais tout le monde s'applaudit entre eux. Ça se donne des câlins, ça se fait des high fives. Je pense que cette magie-là s'opère bien. Puis d'avoir cette jeunesse active, démontrer l'esprit de communauté, l'esprit de camaraderie, de la fraternité qui se met de l'avant, juste organiquement. Tu sais, c'est pas artificiel, c'est sincère. Je pense que ça l'envoie un message d'espoir, un message de communauté, un message d'amour, un peu de lumière dans ce monde sombre dans lequel nous sommes présentement.
2: Mika, après ces mots d'espoir, peut-être un dernier mot sur les athlètes qui vont venir participer chez vous, notamment les talents canadiens. Qui c'est qu'il faudrait venir un petit peu observer de près là, pendant ces trois prochains jours?
3: Il y en a plusieurs, mais on a Mickey Papa, qui est de l'Ouest canadien, qui avait gagné le Jackalope, Mr. Saga, qui en a gagné d'autres. On a aussi Léonie, on a Ryan DeCenzo, on en a plusieurs, ça dépend.

0: un peu quelle tranche d'âge et puis si vous avez des favoris. Mais ce qui est cool, c'est que vous pouvez aller voir sur le site web de jackalope.co. On a plusieurs athlètes invités qui sont mis de l'avant. Ils ont chacun leur profil. On voit leurs résultats. Et puis, je pense que ce qui est intéressant, c'est de venir en découvrir. Ce qui est cool pour ceux qui connaissent déjà le skateboard, c'est qu'il y a des légendes vivantes du sport, dont Bob Burnquist, qui est l'athlète le plus décoré aux X Games, avec plus de 30 médailles dans sa carrière, qui est avec nous. Bob est un Brésilien américain et puis une légende vivante du sport. Mais on a aussi des jeunes, comme je disais tantôt, de 9, 10 ans, et puis on a des espoirs olympiques. Donc, la réponse est longue, mais il y a vraiment beaucoup de talent, beaucoup de gens à venir découvrir. Puis, une dernière chose que je rajouterais, on a depuis quelques années, avec l'aide de Visite Mississauga, créé le concours des billets d'or ou le Golden Ticket. Puis, on a invité les gens de partout sur la planète à envoyer des candidatures de eux en train de faire du skateboard, peu importe où ils étaient sur la planète. Donc, envoyez-nous une vidéo de vous en train de faire de la planche. On a reçu plein de candidatures, des centaines de candidatures. Puis on a quelqu'un de Madagascar qui est ici avec nous pour la première fois. Il a pris l'avion, toutes dépenses payées. Puis il est arrivé au Canada il y a quelques jours. Puis il capote. Fait que tu sais, il parle français, il parle anglais bien sûr. Mais ce qui est cool, c'est d'entendre son histoire, sa perspective, de venir au Canada pour la première fois. Puis il est venu au Canada parce qu'il est excellent, il est bon. Mm-hmm. Mais avec Jackalope et l'aide de Mississauga, on a créé cette opportunité-là pour lui donner une opportunité de venir partager sa culture, son point de vue. Tout le monde fait du skate, tout le monde parle le langage du skate, des tricks, etc. Mais je pense que ce qui est cool avec Jackalope, puis bien sûr l'aide de Visite Mississauga, c'est qu'on a l'opportunité de donner certains billets d'or, comme je disais, certains jeunes, pour faire partie de cette communauté-là internationale qui est celle du skateboard.
1: Et de pouvoir lancer comme ça des talents, ou peut-être aussi redonner le goût à ceux qui s'y sont essayés, qui n'y sont plus revenus comme moi, qui auront peut-être envie de recommencer, peut-être à reprendre la planche et qui sait en profiter. Donc à ce Jackalope qui démarre aujourd'hui à Mississauga pour les 3 prochains jours. Mika Desforges, vous êtes le fondateur de ces compétitions. Merci beaucoup d'être venu nous la présenter.
0: C'est un plaisir, merci de l'opportunité.
1: Allez, partons faire un autre festival où on risque un peu moins de tomber, quoique peut-être on sera aussi...
2: On ne sait jamais.
1: Le festival de théâtre Guild.
2: Exactement, c'est une de ces traditions estivales ici à Toronto pour les habitants du coin de Scarborough, le festival de théâtre Guild qui présente à chaque année des pièces dans ce théâtre grec du parc et du jardin Guild. Et ça ajoute certains défis. Ah bon, on parlait des défis plus tôt, là on est dans un autre genre, mais ça continue à être un défi quand on se dit qu'on est en plein air, parce qu'il faut travailler avec les éléments. Pluie, beau temps, chaleur extrême, hein, on l'a vu lors des dernières semaines, c'est tous des choses qui ajoutent des défis, en plus du fait qu'on n'a pas d'éclairage traditionnel, le système de son est réduit, donc la troupe doit vraiment travailler avec les éléments pour présenter ce spectacle-là. On a aussi lancé un autre défi cette année aux comédiens qui font partie du spectacle Northanger Abbey. C'est une comédie romantique à suspense qui s'inspire de l'histoire de Jane Austen du même nom. Il y a seulement 4 comédiens sur scène, mais on leur a demandé ensemble d'interpréter plus de 20 personnages. Comment est-ce que ça se fait exactement? Eh bien, j'en ai discuté avec les comédiens Andrew Preshad et Kiana Wu.
3: Pour moi, la première chose qu'on doit faire, c'est le corps, comment est-ce qu'il se bouge, comment est-ce qu'il se marche, des choses comme ça, mais aussi comment on parle, la voix, l'accent, les choix de mots, et c'est lent, c'est rapide, c'est tout ça. Quand tu peux créer un personnage avec les éléments comme ça, ensuite on ajoute les costumes, ensuite on ajoute les interactions avec les autres personnages et les personnages deviennent clairs. On peut le voir un peu mieux comme ça.
4: Oui, je pense la même chose parce que pour moi, c'est comme on doit faire sûr que les personnages sont clairs avec pas de costume. Parce que si c'est pas clair avant les costumes, ça va pas être intéressant et distinct pour le public. Mm. Donc, c'est important d'avoir on parle différent, on a des accents, notre corps, on bouge des épaules, on bouge de la tête, c'est où on commence, mais je pense que quand on a les personnages pour nous, on sait comment ils sont différents. Puis on ajoute les costumes, ça va être très amusant pour le public. Et c'est dur parce que chaque échange, quand on devient quelqu'un nouveau, il y a un autre costume. Ouais. Et il y a des fois où on a comme 20 secondes pour changer.
3: Ou moins.
4: Donc, c'est très amusant, mais je pense que c'était Tyler, qui est le metteur en scène et qui a aussi écrit l'adaptation du Northanger Abbey. Il vraiment voulait quelque chose qui est amusant. Il voulait pas plus que 4 personnes parce que c'est un bon défi d'acteur pour avoir tellement de personnages. Et c'est seulement Georgia qui a un personnage. Tout le monde autre a plusieurs personnages. Mais ça, c'est qu'est-ce qui fait l'histoire tellement amusante pour nous et pour le public. Parce que c'est comme, oh my God, combien de personnes est-ce qu'il y a dans cette pièce? Mm-hmm. Seulement 4.
2: Mais ça donne un bon défi au public aussi de pouvoir suivre. Puis je pense que c'est facile parce qu'encore, il y a un accessoire qui change, il y a un chapeau qui change, il y a toute une physicalité qui fait en sorte que là, tout d'un coup, on est capable très rapidement de le faire avec vous. Puis c'est la magie du théâtre aussi de ce côté-là. Les deux, vous avez aussi une formation solide en mouvement, en danse. C'est quelque chose qui fait beaucoup, beaucoup de votre pratique artistique. Est-ce que ce spectacle-là vous permet d'intégrer un peu ces éléments-là de qui vous êtes un peu moins. Je me demande comment ça s'est inséré dans ce spectacle-ci.
4: Je pense que tu dois commencer pour ça.
3: Il y a des scènes où il y a de la danse. Dans les scènes comme ça, je peux utiliser ma technique et tout ça comme danseur. Mais ce que je trouve est, comme danseur, j'utilise mes techniques comme ça pour créer les personnages. Mm. Comment est-ce qu'ils vont marcher? Comment le vitesse du mouvement et tout ça, et les formes que le corps prend. C'est là où j'utilise ma danse, plus que les scènes qui a la danse. C'est quand je crée un personnage. J'utilise la danse beaucoup.
4: Ouais, et c'est amusant parce qu'il y a de la chorégraphie, il y a beaucoup de court dancing, c'est vraiment du temps de Jane Austen.
2: Ouais.
4: Mais je suis... Même quand Andrew, c'est moi. Et pour moi, Andrew, c'est danseur. Moi, je suis comme... J'ai fait de danse quand j'étais petit, mais maintenant, je dis toujours que je suis plus un vibes girl qu'un 5, 6, 7, 8. Donc,
2: mais toi, c'est le clown, j'imagine aussi, parce que toi, c'est ta formation en clown qui inspire probablement beaucoup cette physicalité-là puis qui te permet de faire la transition entre les personnages.
4: Oui, c'est ça. L'année passée, j'étais vraiment clown. Et cette année aussi, j'apporte beaucoup de mon expérience en clown parce que ça aide tellement, comme la danse pour Andrew, c'est la clown pour moi qui aide tellement à trouver les différents personnages et comme où est-ce qu'on va trouver la comédie, comment ils veulent parler. Et être dans ton corps, comme danseur ou comme clown ou comme mover, c'est vraiment important et ça aide tellement à trouver des choses nouvelles et trouver des choses excitantes. Et pour moi, je pense toujours dans chaque spectacle que je fais, la clown, c'est tellement important pour moi, même si c'est quelque chose de très sérieux. Parce que si tu n'as pas de comédie dans l'histoire, c'est trop difficile, ça peut pas être sérieux tout le temps.
3: Ouais.
4: Mais dans notre histoire, c'est beaucoup de clown.
2: C'est facile. C'est le thème de la journée, je pense. Ça ne peut pas être sérieux tout le temps.
1: Non, il faut pouvoir rire. Hein?
2: Oui,
1: exactement. Tous les matins, à l'émission, on essaie de rire aussi, même s'il y a des choses graves dans le monde qui se passent, malheureusement.
2: Il faut trouver du plaisir dans ce qu'on fait des fois. C'est ce que Keanu Wu et Andrew Prashad tente de faire avec cette pièce de théâtre Northanger Abbey qui va être présentée dans le cadre du Festival de théâtre Guild de Scarborough. Ça commence cette fin de semaine avec le Family Fest qui propose des spectacles dans diverses disciplines, mais aussi des ateliers autour de la musique pour les jeunes et pour les familles. Tout ça qui se déroule jusqu'au 23 août, donc bon festival à ceux qui vont être sur place.
1: Vous savez ce que j'aime quand j'entends Andrew et Kiana, c'est leur énergie. On sent que ça va bouger sur scène qu'il y a du travail à ce niveau-là.
2: Oui, puis qu'ils ont du plaisir à le faire aussi. Puis à l'été, c'est ça, c'est ce plaisir-là. Puis pour le défi qui se sont lancés, il faut aussi être dans la légèreté. Donc, je leur souhaite merde aussi sur ça.
1: Exactement. Et puis en plus, ils devraient au moins avoir du beau temps cette fin de semaine. Donc, ça sera le bon moment justement pour aller les voir. Merci beaucoup, Katia. On parlait tout à l'heure un peu de skateboard et notamment du début aux Jeux Olympiques. Ben justement, reparlons des Jeux Olympiques. Vous me direz, c'est pas pour tout de suite. Certes, mais il y a l'assouplissement par le Comité international olympique de la suspension là, des athlètes russes qu'on a appris cette semaine, qui a été annoncé c'est mardi, bah, c'est pas du goût de tout le monde et c'est notamment pas du goût du Canada qui s'y oppose. Alors, normalement, la mesure, elle s'appliquerait donc aux Jeux Olympiques de 2028 à Los Angeles. Ça pourrait en fait ouvrir la voie à la participation des athlètes russes, même si bah, le CIO précise qu'il décidera plus tard si les athlètes pourront concourir avec le drapeau et l'hymne russe. C'est en tout cas pas du goût du secrétaire d'État hein, au sport, Adam Van Coverden, qui donc est ancien athlète olympique aussi, lui qui a précisé que le Canada bah, n'autoriserait aucun athlète russe à participer à des événements sportifs nationaux financés par Ottawa. Il y a la ministre des Affaires étrangères, Anita Anand, qui s'est aussi exprimée là-dessus. Elle qui dit hein, que la décision du CIO risque de normaliser la guerre d'agression illégale menée par la Russie contre l'Ukraine. Avant de finir cette émission, peut-être un petit tour du côté de la salle de nouvelles. Annie, qu'est-ce qu'on surveille?
2: On va se pencher sur les Raptors de Toronto qui ont suspendu l'acquisition là, du joueur vedette Kawhi Leonard. C'est en lien avec une enquête qui est menée par la NBA.
1: Et Katia, peut-être une dernière recommandation culturelle?
2: Oui, le Toronto Outdoor Outfair qui commence dès aujourd'hui, tout au long du week-end à la place Nathan Phillips. C'est plus de 400 artistes qui vont être sur place avec leur kiosque. Je vais être sur place également et on en reparle lundi matin.
1: On se retrouve dès lundi. Vous avez là tout ce qu'il vous faut pour démarrer votre vendredi. On vous souhaite aussi une excellente fin de semaine ensoleillée. On sera donc de retour dès lundi, 6h10. À 15h, vous retrouverez aussi, pas comme d'habitude, avec Martine Lamerge.

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1: Oui, nouvelle de dernière heure. On a appris hier la courte liste de finalistes en vue du prix Polaris. Ce super prix très prestigieux qui récompense chaque année, depuis 2006, le meilleur album canadien de l'année. C'est uniquement sur la base du mérite artistique. Il y a vraiment pas de considération pour le genre musical ou le succès commercial. C'est un processus de sélection très rigoureux avec un jury super sérieux. Un jury indépendant, 200 journalistes, animateurs, experts de l'industrie musicale. Après avoir partagé donc la longue liste des finalistes, là, la liste est réduite à 10, comme chaque année, et ensuite, il y aura un seul gagnant. Alors, sur la courte liste, roulement de tambour, on retrouve le duo montréalais BB Club avec son si bel album Amaro. Les Louanges avec le brillant Alouette. Il y a aussi Angine de Poitrine qui se retrouve, qui a littéralement bouleversé le Festival international de jazz de Montréal, qui a battu d'ailleurs un record d'assistance. Donc, il s'y retrouve avec son long jeu Mat Rock, Pythagon Cubiste, volume 2, le disque d'Angine de Poitrine. Parmi les autres nommés, on retrouve Bégonia, Tania Tagac, une habituée du prix Polaris, Peaches, Charlotte Cornfield, Aquaculture, Beverly Glenn Copeland et Rochelle Jordan qui se retrouve parmi les 10 albums qui pourraient repartir avec la bourse. C'est en septembre qu'on saura qui gagne le prix Polaris. Voici Les Louanges qui est nommé avec une des chansons de son disque Alouette.

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1: Le festival Plaza Palooza sur la Plaza Saint-Hubert à Montréal est commencé. C'est ici Musique et Pop qui s'occupe de ce festival-là. En fait, qui est très impliqué, disons, dans ce festival. 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

0: On prend des nouvelles de...
1: On prend des nouvelles du prince de Limoilou, le rappeur Soulja, qui a dévoilé en juin son colossal 13e album solo qui s'appelle Monstre. Et il a pris tout le monde de court. Il a lancé une première mouture de 15 titres le 5 juin. Et une semaine plus tard, il a causé une commotion en dévoilant 12 chansons supplémentaires. Donc, ça a donné naissance à un album double, très imposant, 27 chansons. Notre collègue bien-aimé Olivier Boisvert-Magnan a échangé avec Soulja. Ils ont fait une écoute commentée sur les ondes d'ici musique et pop. Vous pouvez écouter ça sur Radio-Canada Audio. Monstre se déploie comme un thriller psychologique qui nous plonge dans un univers sombre et percutant. Il y a des synthétiseurs rétro, tout droit sortis des années 80, des percussions lourdes, la voix du rappeur qui livre des images provocantes et qui nous garde collés à notre siège. Il y a beaucoup d'invités aussi, bien sûr. Fléau DiCaprio, Connaisseur Ticasso, Jay Scott, Roxane Bruno, Fouki, Rhymes, Naomi. Et une grande partie de cette garde rapprochée va monter sur les plaines d'Abraham avec lui le 13 juillet. C'est un festival, le Festival d'été de Québec, qui a donné carte blanche à Soulja. Ça fait un an et demi apparemment qu'il travaille là-dessus. Ce sera un moment historique selon Soulja. Il devait garder le secret, il a eu du mal à garder le secret. Une carte blanche sur les plaines d'Abraham, j'avoue que c'est quand même un moment charnière dans une carrière. Là, il va s'en rappeler toute sa vie. La fierté de Limoilou ne promet rien de moins que le show de sa vie. Impressionnante mise en scène en 3 actes, pyrotechnie aussi. Et ensuite, il va partir en tournée un peu partout à travers le Québec. Voici Soulja.

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1: C'est une minute qui avait envie de lancer des fleurs à Bad Bunny. J'ai vu des images de son spectacle à Paris qui avait l'air fabuleux, mais il a l'air fabuleux en spectacle, Bad Bunny. Il a beaucoup de charisme, on l'a vu, bien sûr, au spectacle de la mi-temps du Super Bowl. Diplo, qui est un de ses amis, a dit que c'est la pop star de l'heure dans le monde entier. C'est la plus progressive, la plus transgressive, la plus importante du monde, tout simplement, point barre. Je suis assez d'accord. C'est vrai que non seulement c'est un artiste ultra écouté qui remplit les stades, tout ça est indéniable, mais c'est vrai qu'il arrive avec une proposition tout à fait nouvelle, Bad Bunny. Les stéréotypes, les clichés autour de la musique latine, ce sont des clichés machos, un homme c'est un homme, une femme c'est une femme, dans des rôles bien précis, avec des images bien précises et bien claires. Et Bad Bunny, lui, est venu tout flouter ses codes, ses stéréotypes. Il n'a pas peur de s'habiller en robe, il n'a pas peur de se mettre du vernis sur les ongles. C'est-à-dire qu'il s'en fout un peu des codes et des genres précis. Lui, il fait du reggaeton et il le sait très bien. Il dit, je sais que porter une robe pour faire du reggaeton, c'est pas classique, ça transgresse tout. Mais lui, ça le gêne pas. Il dit, une robe pour moi, c'est pas féminin. C'est un habit, point. Et si un homme porte une robe, est-ce que ça fait de lui une femme? Non. Donc, j'aime beaucoup toute cette proposition esthétique, le fait qu'il ait peur de rien, qu'il fait les choses à sa façon. Moi, j'étais pas une fan de reggaeton à la base. C'est pas un genre musical que j'écoute dans ma vie personnelle très souvent. Et Bad Bunny m'a amené vers le reggaeton avec beaucoup de fluidité, justement. Merci, Bad Bunny!
2: Ouais, adieu!

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1: Nouveauté de Super Plage, ce super musicien électro montréalais à la musique caniculaire, très coloré. Super Plage, depuis ses débuts en 2019, ne chôme pas. Il a donné plus d'une centaine de concerts, s'est promené dans plein de festivals comme South by Southwest au Texas, White Days à Édimbourg, les Francopholies de La Rochelle. Il a partagé la scène avec plusieurs artistes français, notamment Julien Granel, Bon Entendeur, Miel de Montagne, qui est notre invité du jour, qui s'en vient en studio tout à l'heure. Super Plage, musicien de collaboration qui a un univers électropop bien sûr, mais au teint house, new disco. Il a signé 4 albums originaux, travaille actuellement sur un tout nouvel opus qui va sortir le 23 octobre prochain et nous dévoile une nouvelle chanson qui va se retrouver sur ce disque. La chanson La Tulipe, titre inspiré des manifestations liées à la fermeture de la mythique salle de spectacle du même nom à Montréal, manifestation auxquelles j'ai assisté. Eh oui. À titre de rappel, j'ai tapé sur la casserole. À titre de rappel, La Tulipe donc a été fermée après des plaintes de bruit à répétition, bâtiment commercial du voisinage qui est devenu un immeuble à logement et un de ses nouveaux voisins avait pris la salle La Tulipe en grippe. À la fin de l'année 2025, la Cour supérieure a tranché que la salle pouvait recommencer à faire du bruit. On espère que la salle va réouvrir d'ailleurs bientôt. Il a expliqué Super Plage qu'il a voulu faire un morceau engagé, déguisé en chanson ludique. C'est joli. Donc, il y a sa signature sonore, bien sûr, musique house, new disco, comme je le disais, électropop. Et il va monter sur scène Super Plage dans plein de festivals cet été. Il sera donc à Kamouraska ce soir, puis à Rimouski aux terrasses urbaines. Il sera au festival Noël dans le Caxton, à Saint-Élie-de-Caxton, le 25 juillet. J'adore le nom. Oshiaga à Montréal, le 31 juillet. Festival Rose-Gazon à Repentigny, le 20 août. Et ça se poursuit à Lavaltrie, à Lac-Mégantic, pendant le reste de l'été. Voici cette nouveauté de Super Plage.

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0: Gros plan sur...
1: Gros plan sur le nouvel album des mythiques Rolling Stones. Ils ont lancé aujourd'hui même leur très attendu 25e album studio Foreign Tongues, produit à nouveau par le jeune prodige Andrew Watt. L'album réunit une impressionnante brochette d'invités légendaires, notamment Paul McCartney, oui, oui, les Beatles et les Stones réunis, et Robert Smith, bien sûr, le chanteur des Cure. On retrouve aussi avec beaucoup d'émotion le regretté batteur Charlie Watts sur la pièce Hit Me in the Head, une pièce aux sonorités punk rock qui a été enregistrée avant le décès de Charlie Watts. C'est du grand Rolling Stones, le son est brut, rugueux, totalement assumé. Il y a aussi des pièces assez mordante, assez engagée. Mick Jagger revient avec une plume parfois politique où il dit par exemple, il parle à l'Amérique, il dit « J'ai vu tous tes films, j'ai fumé tes cigarettes, j'ai emprunté tes autoroutes, mais la Statue de la Liberté n'est pas si belle quand sa robe est déchirée. » Donc, il a des propos comme ça. Il critique aussi Elon Musk dans un morceau, dans Mr. Charm. C'est un chaos électrique où il y a quelques ballades plus country. On entend aussi la voix brisée et touchante de Keith Richards. Il y a des relectures aussi sur l'album. Relecture d'Amy Winehouse, You Know I'm No Good. Version racontée par un narrateur masculin, bien sûr. Et il y a une reprise à la toute fin de l'album de Chuck Berry. Donc, ils se permettent deux reprises, mais les critiques sont, somme toute, très, très, très positives. Il y a quelques critiques négatives, mais ce que j'ai vu, là, c'était presque tout positif parce qu'il y a une énergie assez étonnante. Mick Jagger a l'air d'être dans une forme retentissante, vombrissante. Voici le retour des Rolling Stones avec une de mes pièces préférées de leur nouvel album.

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Il y a quelques années, je lui avais parlé lors de sa tournée nord-américaine, mais cette fois-ci, il est avec nous en chair et en os en studio. Dans un instant, je reçois le français Miel de montagne.

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1: Il est en studio devant moi, il est français, il a commencé comme DJ, il a commencé à faire ses propres chansons, pop, électro, house, des chansons un peu trompe-l'œil, qui sous des airs solaires cachent un certain spleen. Il est inspiré par Mac DeMarco, Conan Mocassin et Calvin Harris, apparemment. On l'a souvent comparé à Philippe Catherine pour la liberté, pour le personnage. Il a d'ailleurs collaboré avec Philippe Catherine. Il a collaboré avec la Mexicaine Girl Ultra aussi et avec le groupe québécois Grand Eugène. Alors qu'il est à Montréal pour deux spectacles la semaine prochaine, je reçois enfin en studio Miel de Montagne. Salut!
2: Salut, salut!
1: Très heureuse de te rencontrer enfin.
2: Ben oui, enfin, après tant d'appels.
1: Après tant d'appels et la réalisatrice de l'émission, Amélie, a fait regarder nos statistiques et tu es le troisième artiste européen le plus diffusé à l'effet Pogonate dans la dernière année.
2: Ouais, c'est fou ça.
1: C'est fou, derrière Clara Luciani et Angèle.
2: J'y croyais pas, je croyais que tu te fichais de moi. Et
1: non.
2: Du coup, je me suis empressée de le partager sur les réseaux pour me la péter un peu. Parce que fallait que j'avais besoin.
1: Donc, tu as des liens avec le Québec, ne serait-ce que ton lien avec le groupe Grand Eugène, avec Jérémy Lachance, qui
2: ouais.
1: est ton ami.
2: Ouais.
1: Lequel tu joues beaucoup.
2: Ouais, il m'a aidé à finir quelques productions sur le dernier album. Et puis, je sais pas, on a fité, on est devenu assez proches. Et du coup, là, je dors sur son canapé depuis quelques jours.
1: C'est lui qui t'héberge.
2: Ouais.
1: Et est-ce que ton lien avec Montréal se développe? Ça fait quelques fois que tu viens ici.
2: Ça doit être la septième fois là. Mais je sais pas, c'est vous qui m'accueillez comme un roi. Alors. Mm-hmm. Alors je m'empresse de venir dès que j'ai le temps, ouais. Même si j'ai un peu peur de l'avion, moi j'y vais quoi.
1: On disait, c'est ça que t'es comme Étienne Dao, t'as peur de l'avion.
2: Non mais en fait le truc dont j'ai peur c'est tout l'avant. Mais une fois que je suis dans l'avion, je dors comme un bébé et je suis très bien.
1: Bon.
2: Mais c'est tout le truc de la queue, les trucs, c'est, je sais pas, il y a un truc. Je crois que je déteste attendre.
1: Ouais.
2: Faire la queue,
1: ouais.
2: Tu vois.
1: Ouais.
2: Et du coup, il y a plein de moments comme ça à l'aéroport et ça me.
1: Alors la question qui tue, est-ce que tu nous as apporté du miel de montagne?
2: Je vous ai pas apporté de miel.
1: Quelle déception.
2: En plus, mais en même temps, parce que Jérémy, justement, la dernière fois qu'il est venu en France, il m'a ramené du sirop d'érable que son grand-père ou quoi faisait. Enfin bref, il a des stocks de sirop d'érable, mais bon, peut-être qu'ici, tout le monde a un peu de sirop d'érable
1: dans la
2: maison. Et il m'en a rapporté un de chez lui, de sa ferme et tout. Enfin bref. Et moi, je lui ai dit, mais qu'est-ce que je peux lui rapporter? Et je me suis dit, si je lui rapporte du miel de montagne, ça va faire trop mégalo. Donc je l'ai pas fait.
1: Mais la prochaine fois que tu viens, je te le dis. Là, j'attends mon miel de montagne.
2: Miel.
1: Et on va aller écouter un extrait d'une chanson que t'as fait avec Grand Eugène, justement. Une chanson qui s'appelle Loin, qui est sortie récemment, dans les derniers mois.

0: Un extrait de cette chanson en duo, Grand Eugène et Miel de Montagne. Donc, des amis, tu me disais, Miel de Montagne, que pour collaborer avec un artiste, t'as besoin d'avoir une chimie, une connexion, une amitié.
1: Ouais. Bah ouais, grave. Bah justement, ce morceau, il est né de ça. C'est Jérémy qui me fait écouter une de ses démos pour son album. Et, et justement, parce qu'on s'entend bien, je commence à chanter dessus en rigolant. Et effectivement, je pense que je suis quelqu'un de timide quand il s'agit peut-être de rentrer dans l'intimité un peu artistique, créative. Mais c'est très contradictoire parce qu'en même temps, je suis l'homme le moins timide du monde sur une scène.
0: Exactement. Mais pour ceux qui ont déjà vu des extraits de tes spectacles sur les réseaux sociaux, moi, je vais te voir pour la première fois en spectacle au Parc La Fontaine la semaine prochaine, le 14 juillet. Mais pour ceux qui ont déjà vu des extraits, c'est spectaculaire.
1: Il y a vraiment les deux phases dans ma vie où genre. À la fois, je suis tout timide dans ma chambre et à la fois...
0: Très exubérant sur une scène.
1: Je sais pas, ça dépend. Parfois, je suis pas timide non plus dans ma chambre. Hein. Ça dépend des jours, un jour sur deux. Mais oui, et avec Jérémy, du coup, j'ai jamais là-dessus. D'ailleurs, ça, en réécoutant les paroles, je me dis... parce que j'avais une relation un peu à distance, c'était compliqué.
0: Oui.
1: Et du coup, ça parle de ça, en fait.
0: Oui, tout à fait. Parlons justement de cette dualité, de ce qui sort de toi quand t'es sur une scène. Qu'est-ce que ça te permet? Parce que t'es vraiment un personnage sur scène très coloré, plus grand que nature. Et tu grimpes sur les échafaudages. Tu risques ta vie.
1: J'ai risqué ma vie, ouais. Il y a pas si longtemps.
0: Tu t'es blessé, non?
1: Pas si longtemps, je me suis éclaté le dos. Ouais. Mais parce que j'avais un peu trop bu et c'était la fête de la musique. Tu sais, en France, c'est un truc de fou.
0: Mais oui.
1: Et je sais pas, les gens m'ont pas rattrapé aussi.
0: Ah ouais, c'est de leur faute.
1: Bah oui. Je leur ai dit en plus.
0: Mais c'est leur rôle.
1: C'est leur rôle. Oui. Et on n'a pas bien collaboré en tout cas cette fois-ci.
0: Là, l'intimité,
1: elle n'était pas là avec cette collaboration.
0: Donc là, on le dit, là, si, pour le public montréalais, si vous êtes au Parc La Fontaine mardi prochain, si vous êtes devant, c'est votre responsabilité d'attraper Miel de Montagne quand il se jette dans la foule. Bon. On continue à parler de collaboration. T'as fait une collaboration avec la Mexicaine Girl Ultra qu'on aime beaucoup ici à l'émission. Parle-moi justement de cette rencontre.
1: Et bah ça, c'est une rencontre peut-être un petit peu plus, forcée. C'est-à-dire que c'est mon équipe qui m'a proposé parce qu'elle était à Paris. Et j'ai écouté ce qu'elle faisait, j'adore sa voix. Et je me suis dit, allons boire un café. Et effectivement, on s'est trop bien entendu. Et là, pour le coup, on était vraiment dans un truc très très doux et très soft. Et on a vraiment fait ce morceau en une après-midi. C'était très fluide.
0: Elle ne parle pas ou pas beaucoup français.
1: Ouais. Et puis moi, je parle pas un mot d'espagnol. Bon. Du coup, on parlait anglais.
0: Oui.
1: Et moi, c'était la première fois que je travaillais avec quelqu'un où j'utilisais vraiment pas ma langue natale. Du coup, c'était trop intéressant. Et puis voilà. J'espère qu'un jour, on le fera sur scène, ce morceau, parce que je l'ai invité à Paris, mais c'était compliqué. Elle était en train de finir son album qui est en train de sortir. Mais voilà, Inch'Allah, un jour.
0: Écoutons.

0: Un extrait de cette collaboration Girl Ultra avec Miel de Montagne. Très réussi. Et c'est vrai, parlant de dualité, on parlait de ton personnage sur scène, mais il y a aussi ces deux pendant le côté très solaire, très caniculaire dans ta musique. Et il y a quand même un certain spleen aussi qui se dégage de tout ça. Est-ce que ce sont vraiment les deux côtés de ta personnalité?
1: Ouais. Et en fait, moi, je suis ADHD à 1000%, ouais. Pour ceux qui me connaissent dans l'intimité, mais genre, et je pense que mes émotions, c'est exactement pareil, c'est-à-dire que je me réveille, je peux être complètement déprimé, et une heure après, il suffit que je mange un croissant que j'aime bien, et je vais être l'homme le plus heureux du monde. Donc, c'est vraiment les montagnes russes tout le temps. Et je pense, dans ma musique, c'est vraiment ce qui se passe parfois. Mais c'est vrai qu'il y a quand même une espèce de mélancolie qui reste un peu tout le temps. Comme si j'étais déjà triste de voir partir un jour de la Terre, tu vois. Ah, comme si, en fait, je me voyais déjà à 90 ans en mode, j'ai vécu ma best life, mais je vais devoir vous laisser et rentrer chez moi.
0: Et c'est déjà fini. Ouais,
1: voilà. Et en fait, c'est vrai que je suis souvent dans cette émotion-là. Un peu comme si j'étais toujours dans un truc de retour de vacances. Mais parce que je crois que je suis vraiment quelqu'un d'heureux et genre... Chacune de mes journées est assez belle et à chaque fois je suis un peu en mode ah c'est déjà fini enfin je sais pas ou peut-être j'ai peur que ça se finisse
0: c'est la crainte l'anticipation de la fin et il y a ce côté c'est pour ça aussi j'imagine qu'on t'a comparé à Philippe Catherine Philippe Catherine aussi il a ce côté très coloré là ça bien sûr ultra coloré mais il y a aussi une complexité chez Philippe Catherine indéniable et votre collaboration on en avait parlé la dernière fois qu'on avait discuté Miel de Montagne, mais alors écouter un petit bout de votre collaboration qui t'a quand même mis sur la map, ça t'a fait connaître cette collaboration.
1: C'est marrant parce que là on parle beaucoup de collaboration, mais pour moi c'est quelque chose d'assez récent dans le sens Philippe Catherine c'était une des premières vraiment qui m'a du coup un peu donné confiance en moi en me disant ah je peux collaborer peut-être parce que j'étais vraiment genre pudique sur le fait d'être en studio avec quelqu'un parce que c'est quelque chose d'assez intime de chanter comme ça ou même de faire de la guitare devant quelqu'un. Sans cette scène qui sépare, on va dire. Genre,
0: Ça y est, ça a été...
1: Donc, merci Philippe pour...
0: Ça t'a ouvert
1: des... Philippe, il me guide depuis le début, de toute façon.
0: Ah oui?
1: C'est comme un vieil oncle qui me donne des conseils.
0: Ah, il est bon pour ça.

0: Vous avez reconnu Philippe Catherine avec Miel de Montagne, une fameuse collaboration. Apparemment, Miel de Montagne, tu composes surtout la nuit?
1: Ouais, en fait, j'aime bien faire de la musique la nuit, mais bizarrement, là, j'ai un peu changé. Et je me suis rendu compte que tous les meilleurs morceaux que j'ai faits, c'est souvent le matin, quand je ne me suis pas lavé et que je suis en caleçon.
0: Et que tu n'es pas encore tout à fait là.
1: Et c'est pour ça que je laisse mon studio dans la chambre, c'est important. Comme ça, je peux me lever et à jeun, aller directement sur l'ordi, allumer les enceintes. Et souvent, il y a vraiment un truc qui se passe. Et
0: mais après, il y a quelque chose de l'écriture automatique, peut-être, quand tu n'es pas tout à fait réveillé, tu es dans une zone d'inconscience, dans le subconscient.
1: Ouais, peut-être. Ouais. Et du coup, après, je suis overfocus dans le truc. Et puis là, l'ADHD, il revient. Et genre, à un moment, je crève de faim et je suis en mode, je vais mourir, il faut que je mange. Et là, il est souvent 13h, 14h et j'ai rien mangé depuis 9h.
0: Ouais, et t'as créé. Donc là, c'est maintenant ton espace de création, c'est le matin.
1: Bah, en tout cas, j'ai l'impression que c'est pour faire un bon morceau, j'ai l'impression qu'il faut que je le fasse le matin. Mais bien sûr, j'adore dormir, alors je fais des grasses maths. Mais du coup, c'est soit l'un, soit l'autre, hein. Faut choisir.
0: J'ai parlé de tes influences, de Mac DeMarco, de Conan Mocassin. Il y a Calvin Harris qui est apparemment une influence d'adolescence.
1: Ouais, Calvin Harris, c'est des... En fait, c'est que ça... Pour moi, ça s'intitule dans la lignée de Justice, Sexy Sushi surtout.
0: Oui.
1: Le Tigre.
0: Oui.
1: Et en fait, tous ces morceaux-là, je les ai écoutés à 14 ans, 14-15 ans, et je faisais mes premières soirées, et mes premières soirées un peu arrosées. Et avec des amis, et on dansait à fond là-dessus. Et du coup, c'est un peu les premiers moments de dance et de musique électronique que j'ai vécu. Du coup, ouais. C'est vrai que j'ai fait un morceau qui s'appelle Calvin parce que, je sais pas, j'avais un souvenir un peu nostalgique de ces moments de
0: découverte, de danse et de découverte
1: d'adolescent. Ouais, c'est ça, vraiment.
0: On va écouter un extrait de ce morceau, Calvin.

0: un bout du morceau, Calvin.
1: Je me rappelle encore de mon père. Enfin, je te coupe, mais je me rappelle. Ouais. À chaque fois que j'écoute ce morceau, je me rappelle de mon père qui est un peu plus de cette mélodie. Parce qu'en fait, elle est restée dans la tête et je l'ai bossé chez mes parents.
0: Oui.
1: Et il en pouvait plus parce que je crois que ce morceau, j'ai mis vraiment beaucoup de temps à le sortir. Et pendant longtemps, il est resté comme ça, un peu genre en suspens et en travail à la maison.
0: Et ton père était...
1: Et mon père, il en pouvait plus, ce morceau.
0: À bout de nerfs.
1: Et quand je l'ai sorti, ouais, il était à bout de nerfs. Vraiment, c'est le morceau qu'il déteste de moi, je pense, parce que ça l'a rendu fou. Mais du coup, maintenant, je vois son visage, genre, ça me fait marrer.
0: Alors, c'était pour ton papa, Miel de Montagne.
1: Non. Non, du coup, non, il faut pas lui dire ça.
0: Ok, parfait. Donc, tu seras en spectacle au Parc La Fontaine, au Théâtre de Verdure, mardi prochain, le jour de la fête nationale des Français.
1: Le jour de l'anniversaire de mon batteur. Il faut...
0: Ah oui.
1: Il faut que je trouve quelque chose.
0: Il faut que tu trouves quelque chose
1: pour
0: lui.
1: Ça va être très drôle.
0: Alors, ce sera un spectacle grandiose, comme toi seul es capable de le faire. Donc, un spectacle, ce sera la fête, là.
1: Ouais.
0: Mardi.
1: Bah, grandiose comme le Québec. On va faire ça. On va faire ça. On va être fou. Ouais. Ouais.
0: Et moi, je serai là. Je serai là assurément. Et il y a le lendemain un spectacle unique, un concept unique chez Bozo, cette petite salle de spectacle qui a rouvert ses portes, qui était un cabaret de chansons il y a des décennies de ça et qui a rouvert ses portes récemment et qui accueille beaucoup d'artistes français. Tu y seras. Qu'est-ce que tu vas nous proposer? Ça, c'est le 15 juillet.
1: Ben, ça, c'est le lendemain. Ouais. Je crois qu'il y a 60 places maximum.
0: C'est ça,
1: dans
0: c'est
1: le...
0: tout petit.
1: Ouais, c'est tout petit. Et l'histoire est assez folle. Alexandre, du coup, qui m'a convié à retrouver en faisant de l'urbex, je crois, à retrouver cet endroit qu'il a classé au patrimoine.
0: Exactement.
1: Et il y a même des mains de Yves Montand, Edith Piaf et tout
0: Piaf.
1: Sur le mur et tout. Donc c'est assez fou de pouvoir jouer là-dedans. Et il m'a mis à disposition donc des vieux instruments des années, des Gretsch, des guitares, des batteries des années 50. Donc on va utiliser que le matos sur place.
0: Ah oui, et puis d'ailleurs t'as mis des images de toi avec un vieux micro Radio Canada.
1: Ouais, on va chanter là-dessus. Ouais. On va chanter là-dessus sur un vieux, c'est un vieux RCA d'ailleurs de l'époque, à ruban. Et du coup je me suis prêté au jeu. Donc on va tout, je me fais accompagner du coup de Jérémy, de ses musiciens, donc un peu le banc de gros jeunes. Qui m'accompagne à faire les morceaux et du coup j'ai tout réinterprété pour que ça soit joué sans ordinateur, sans synthé. Donc toutes les parties sont refaites à la guitare. Moi je suis à la guitare acoustique. Donc ça va être un set très spécial d'une heure quinze.
0: Que t'as jamais fait, j'imagine.
1: J'ai jamais fait et en fait je suis trop content parce que tous mes morceaux je les réentends d'une façon différente. C'est plus jazz là, tu vois.
0: Ouais, voilà.
1: Donc j'ai très hâte de faire ce show parce que ça va peut-être m'ouvrir. Enfin c'est différent et ça.
0: Et peut-être que ça va créer un nouveau concept de spectacle que tu referas.
1: Bah c'est ce qu'on se disait avec Jérémy. Il y avait vraiment des beaux moments, ne serait-ce que juste deux guitares et ma voix. En fait, ma voix est peut-être plus mise en avant. C'est moins électronique. C'est beaucoup plus brut. C'est beaucoup plus. On n'entend que l'instrument. Et il n'y a pas d'effet, il n'y a rien. Et en fait, ça. Je sais pas. Peut-être que je suis en train de devenir vieux, tout simplement. Mais non, ça me fait penser à Mac DeMarco qui fait maintenant des albums très purs avec très peu d'effets. Peut-être on revient juste à l'essence de ce que c'est vraiment, genre faire la musique sur un bout de bois. Et j'en sais rien. En tout cas,
0: ça me fait très plaisir. Maturité.
1: Bah, ça me fait très plaisir en tout cas de tester ce nouveau show. Donc ça sera unique dans le monde, voilà.
0: Donc il y a tes albums, il y a Ouin Ouin, ensuite il y a eu Ouin Ouin Ouin. Vous allez retrouver ça sur les plateformes. Miel de Montagne, bienvenue à nouveau au Québec. Très hâte de te voir en concert la semaine prochaine.
1: Bah, merci beaucoup pour
0: l'invitation. 14 juillet et 15 juillet, deux concepts complètement différents. Merci beaucoup d'être passé nous voir.
1: Bah, merci beaucoup, Catherine.

0: On s'est remis de notre entrevue avec Miel de Montagne, que vous pouvez d'ailleurs écouter en rattrapage sur Radio-Canada Audio.
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1: C'était il y a 43 ans, en 1983, que certaines pièces qui semblent avoir été conçues pour être chantées trop fort toute la nuit. Bien sûr, c'est All Night Long, All Night de Lionel Richie. On est au début des années 80. Le disco s'est transformé, le funk se mélange de plus en plus à la pop. Les artistes cherchent des façons nouvelle de faire danser les foules. Et c'est à ce moment-là que Lionel Richie entreprend sa carrière solo. Il a quitté son groupe, les Commodores, et il décide de voir grand. Pour All Night Long, il conserve son sens de la mélodie accessible qu'on lui connaît, mais il ajoute des influences caribéennes, africaines. Fait intéressant, la chanson a longtemps résisté à son créateur. Il avait les couplets, il avait la base, mais il lui manquait le refrain. Jusqu'à un soir où il quitte la maison d'un ami jamaïcain vers 2h du matin et il lance spontanément « I gotta go back and work all night long ». Et voilà, le refrain était dans la poche. Et là, que dire que du bon chanté en, et là, ouvrez les gros guillemets, en africain en plein milieu du morceau, où il a demandé à ses choristes, apparemment, c'est la petite histoire, il aurait demandé à ses choristes de chanter en africain, entre gros guillemets, totale appropriation culturelle, qui ne se pourrait plus aujourd'hui, mais qui se pouvait dans les années 80. Il y a des percussions chaleureuses, des chœurs rassembleurs, une invitation à assumer toute notre vie et à oublier nos problèmes l'espace de quelques minutes. C'est devenu un véritable phénomène et un des grands hymnes festifs des années 80 qu'on continue à chanter aujourd'hui. Lionel Richie était de passage au Festival de jazz de Montréal la semaine dernière. Et là, on se garde cette semaine en lui rendant hommage avec notre bonbon de la semaine, All Night Long, All Night.

Merci Lionel, c'est comme ça que se termine la semaine de l'effet Pogonate. Je remercie ma fabuleuse équipe, Amélie Arel-Dubon, Olivier Boisvert-Magnan, Philippe Jacques, Alexandre Demers, Héloïse Léveillé-Chagnon, Mélanie Vien, Yannick Roberge. Je vous embrasse, je vous dis à lundi matin, même heure, même poste. Nicolas Titley s'en vient dans quelques instants, c'est lui qui est aux commandes du manège aujourd'hui. Ciao!

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1: Bienvenue dans Mon Manège à moi. Et moi, c'est Nicolas Titelet avec vous pour une dernière journée avant le retour de Claudine Prévost. On débute l'émission d'aujourd'hui avec notre groupe néerlando-turc préféré, Altın Gün. Voici Docteur Jim.

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L'auteur-compositeur, interprète et multi-instrumentiste Dominique Pelletier s'est révélé à nous avec des projets comme Caravane et New Bleach, et on pourrait le décrire comme un véritable explorateur, j'ai envie de dire un prospecteur musical, comme en témoigne son plus récent projet Bonanza, nommé pour cette petite ville qui a été l'épicentre de la ruée vers l'or du Klondike. Voici d'ailleurs une pièce qui s'appelle Yukon.

Le groupe Parbleu est l'exemple parfait du mélange des genres et des cultures. Malgré son nom typiquement français, il s'agit d'un collectif italien basé à Naples et on écoute une chanson qui témoigne bien de leur amour de la culture française. Ça s'appelle « Danse cette zik ».

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C'est avec le long jeu psychotropical Berlin qu'on a découvert le groupe français La Femme en 2013. Et le titre de cet album témoigne bien de l'éclectisme musical de la formation. Voici donc, tiré de cet album, la pièce « Si un jour ».

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Ah, le groupe suisse Barrio Colette s'est vraiment titillé mes cordes sensibles puisqu'il se présente comme une formation influencée autant par Sylvie Vartan qu'Iggy Pop. Voici le résultat sur Fille.

0: Jusqu'à 15h, vous écoutez Mon Manège à moi en compagnie de Nicolas Titelet. Et dans les prochaines minutes à l'émission, on aura pour vous Requin Chagrin, Galaxy et un classique du groupe The Cure.
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Si vous êtes, comme moi, grand fan de la musique britannique du début des années 80, ce courant cold wave et post-punk, vous allez adorer le groupe montréalais Bleu Nuit qu'on écoute à l'instant avec Trou Noir.

Avant de lancer le sixième album de son groupe Galaxy, le chanteur et guitariste Olivier Langevin était rempli de doutes. Il se demandait si sa formation allait continuer à faire le rock qu'on aime tant. Eh bien, ils nous ont livré leur album le plus éclectique en carrière. C'est excellent. Voici la pièce titre « À demain ».

Formé d'Emery Sanford et de David Carrière, le duo montréalais Born at Midnight a lancé son premier album le 26 juin dernier. Si vous voulez les voir sur scène, ils seront au Fouf à Montréal le 13 août, au Fox Cabaret de Vancouver le 27 et au Drake Hotel de Toronto le 3 septembre. Voici Hearts Working Overtime.

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À bon manège à moi, on adore la pop italienne et c'est pourquoi on craque pour la musique de Pellegrino et Zodiaco qui décrit sa musique comme du disco mélodique napolitain. En voici un bel exemple, Amare Mai.

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We Like de Pierre Quenders qui continue sa conquête du monde puisque ce soir, il sera avec son collectif Moonshine à Nairobi, au Kenya. On poursuit avec Muddy Monk. Voici Toujours ta voix.

Cathy Lambiste est non seulement une star montante de l'électropop français, c'est aussi un artiste très, très littéraire, puisque son plus récent micro-album s'intitule « L'intranquillité », titre très poétique qui fait référence à l'auteur portugais Fernando Pessoa. Voici une pièce de 2022 qui s'intitule « Natalie ».

2026, c'est une année très, très riche en anniversaires importants. C'est le 250e anniversaire des États-Unis, le 50e anniversaire des Jeux olympiques de Montréal et également le 50e du premier album francophone de Nanette Workman,

Le musicien français Rémi Bézeau est un trompettiste, producteur et beatmaker. Il est surtout un grand fan de hip-hop. On le constate à l'instant dans cette collaboration avec le rappeur belge Primero. Ça s'appelle

Je vous propose maintenant un retour en arrière au tournant du millénaire, à une époque où les sonorités new jazz et lounge étaient très en vogue. On retrouvait ça sur toutes sortes de compilations qui jouaient dans tous les bars, cafés branchés, ainsi que dans les salons de coiffure. Nick Holder, DJ torontois, a contribué au genre avec la pièce qu'on écoute à l'instant. Voici « Sometime I'm Blue ».

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Alors, chers auditeurs et auditrices de Mon Manège à moi, on espère que vous êtes fidèles à cette émission. Mais si vous faites parfois quelques incartades, on espère que c'est chez nos amis de CBC. Il y a une émission très populaire là-bas qui s'appelle Q. Et si vous la connaissez, vous avez déjà entendu leur chanson thème qui nous vient d'un groupe qui s'appelle Bye Parula, qui est formé d'un Napolitain, d'un Chilien et d'un Catalan. Alors, le groupe est en spectacle au Canada ces jours-ci. Ils sont au Festival Boréal de Sudbury ce soir. Ils seront au Festival d'été de Québec le 17 juillet et le 18 au Hillside Festival de Guelph.

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Il s'appelle Aïe, l'album s'intitule Ouin Ouin et c'était Miel de montagne qui sera de passage pour un concert à Montréal dans une toute nouvelle salle qui s'appelle la Maison des Bozos. Ça se passera le 15 juillet. On poursuit avec la formation française Cochin Moon. Voici Ayati.

Et c'est ainsi que s'achève cette émission de Mon Manège à moi. C'est le temps de remercier l'équipe qui m'a épaulé cette semaine. À la mise en onde, Alejandro Magana Martinez. À la programmation musicale, Julio Mendy. À la recherche, Guillaume Hubermont. Et à la programmation, à la réalisation et à la mise en onde, l'indispensable Olivier Mercure. Au microphone, c'était Nicolas Titlé. Je vous annonce que Claudine Prévost sera de retour ce lundi et je vous souhaite un excellent week-end sur Ici Musique. Ciao tout le monde!

0: Bonjour, ici Andrea Pozzo-Martinez à Toronto. Il est 15h, voici vos informations. Le taux de chômage a légèrement diminué en juin, s'établissant à 6,5%. Alors qu'il s'est ajouté environ 18 000 emplois à l'échelle du Canada, loin des 88 000 postes créés en mai. Pour les jeunes, leur taux de chômage a diminué de 0,7% en juin, associé à un meilleur marché de l'emploi cet été. L'économiste Charles Saint-Arnaud croit que ces données signifient moins de risques pour l'économie canadienne.
1: Et depuis la dernière rencontre, l'économie canadienne a créé 106 000 nouveaux emplois. Donc, ça va réduire de beaucoup le risque à la baisse sur l'économie canadienne que la Banque du Canada avait identifié. Et d'un autre côté aussi, on a vu depuis la rencontre de juin aussi une réduction des risques inflationnistes.
0: Selon lui, la Banque du Canada devrait maintenir son taux directeur mercredi prochain. Puis une grande partie de l'Ontario se prépare pour une nouvelle vague de chaleur qui pourrait s'abattre sur la province dès la semaine prochaine. À Thunder Bay, le centre d'hébergement Shelterhouse s'organise déjà pour soutenir les personnes vulnérables. On fait le point avec Venanchi Mumuroy.
2: La prochaine vague de chaleur prévue en Ontario et même dans le sud du Québec sera intense selon Kate Leclerc, météorologue pour Environnement Canada.
3: Dès lundi, c'est là qu'on va avoir des températures hautes, entre 30 et 35 degrés, avec des humidex dans les 40 degrés et des nuits chaudes également.
2: Heureusement, le week-end apportera des températures plus clémentes dont il faudra profiter.
3: Peut-être en profiter ce week-end avec les nuits plus fraîches pour essayer d'emmagasiner de l'air frais dans la maison ou dans l'appartement.
2: À Thunder Bay, le refuge Shelterhouse s'organise déjà. Il distribuera de l'eau et de la crème solaire. Le personnel redouble aussi d'efforts pour éviter les coups de chaleur chez les personnes en situation d'itinérance. Le directeur général Brendan Carlin.
4: We are extra diligent, looking, you know, checking our cameras or looking out windows to see.
2: Nous redoublons de vigilance. Nous vérifions nos caméras et regardons par les fenêtres pour repérer les gens qui pourraient être couchés dans l'herbe afin de leur donner un coup de pouce. Les autorités rappellent de rester hydratés et d'éviter les efforts physiques prolongés durant cette période de grande chaleur. Ici Venanchi Mumuroy, Radio-Canada, Sudbury.
0: Le ministre de l'Identité et de la Culture canadienne, Mark Miller, souhaite que la statue de Samuel de Champlain, qui a été démantelée en Ontario, soit replacée sur son socle. Le ministre estime que les conversations sur l'héritage des personnages historiques doivent être faites de façon plus respectueuse. La sculpture qui représente le fondateur de la ville de Québec, entourée à ses pieds de membres des Premières Nations, a été démantelée le mois dernier après avoir été vandalisé par des personnes qui considèrent qu'il s'agit d'un symbole colonialiste. Puis l'Iran prévient que la guerre avec les États-Unis ne se terminera jamais par sa reddition. Cette mise en garde survient au moment où les hostilités ont repris de plus belle cette semaine, malgré le protocole d'entente conclu le 17 juin. Elle s'inscrit également dans la foulée d'un possible complot de l'Iran pour assassiner Donald Trump, selon les informations fournies par Israël. Le point avec Valérie Crova.
5: C'est le Mossad qui a transmis des renseignements selon lesquels l'Iran prévoirait d'assassiner le président américain. Donald Trump l'avait lui-même évoqué mercredi. « Je suis sur toute leur liste », avait-il dit en parlant des Iraniens, avant de quitter la Turquie où il participait au sommet du G7. Selon les médias américains qui citent des sources proches des services de renseignement, les informations partagées par les Israéliens pourraient servir à influencer les décisions de Donald Trump et le convaincre de poursuivre ses bombardements contre l'Iran. Les relations entre Benjamin Netanyahou et le chef de la Maison-Blanche ne sont pas au beau fixe. Le premier ministre israélien n'a jamais caché son désaccord avec la stratégie américaine qui cherche à négocier un accord nucléaire d'ici la mi-août, tout en maintenant la pression sur l'Iran avec des frappes. Cette fuite d'un possible complot contre Donald Trump apparaît très opportune dans un contexte électoral qui n'est pas favorable à Benjamin Netanyahou.
0: C'était Valérie Crova. Et puis on termine avec du sport. La semaine dernière, Kawhi Leonard aurait été échangé aux Raptors de Toronto. Cependant, la confirmation de l'échange se fait toujours attendre. Les explications de Charlie Dutille.
6: Une enquête de la NBA sur une affaire de contrat fantôme reste en cours. C'est la raison pour laquelle Kawhi Leonard n'est toujours pas officiellement un membre des Raptors de Toronto. D'après le journaliste Pablo Torre, le joueur vedette aurait signé un contrat de 28 millions de dollars avec un commanditaire sans aucune autre obligation de travail que de demeurer avec les Clippers de Los Angeles.
7: That's a way to circumvent the salary cap.
6: C'est un moyen de contourner le plafond salarial, explique Esfandiar Barahini de The Athletic. Dans un communiqué, les Raptors expliquent que la NBA les avait avertis que si l'échange était confirmé, l'équipe n'aurait pas d'autre choix que de subir les conséquences pouvant affecter Leonard. Des conséquences potentielles incluent une suspension d'un an et l'annulation du contrat du joueur.
7: Most people within the Raptors organization still feel like this is going to happen.
6: Les Raptors se disent optimistes, affirme Esfandiar Barahini, estimant que la transaction se concrétisera tôt ou tard. Toronto échangerait Grady Dick, Brandon Ingram et des choix au repêchage pour Leonard. Ici Charlie Dutille, Radio-Canada, Toronto.
0: Voilà, c'est ce qui complète vos informations.

0: Bonjour, bonjour. Bienvenue à cette émission. Nous sommes le vendredi 10 juillet, 15h06 minutes. C'est Martine Laberge qui vous souhaite la bienvenue à Pas comme d'habitude. Ouais, bonjour, bon vendredi. J'espère que vous allez bien et que vous avez profité du soleil et que vous pourrez sinon en profiter d'ici la fin de la journée. Je regardais les prévisions météo, puis en fait, un peu partout, d'après ce que j'en vois à partir de l'écran, donc d'Environnement Canada, il fait beau, il fait soleil pas mal partout en Ontario. Alors, je vous souhaite d'être justement, comme je me semble que ça fait quelques fois, je vous le dis, mais c'est vrai que je vous imagine toujours en train de prendre un bain de soleil sur le bord d'une plage ou au camping. J'espère que c'est votre cas. On va se parler de météo un peu plus tard aujourd'hui. Sinon, autre chose dans l'actualité, parce qu'il y en a évidemment tout plein. Dans cette première heure d'émission, on va s'intéresser, je vous dirais, un tout petit peu à la Coupe du monde de la FIFA, notamment avec un de mes collègues qui s'est penché sur le bilan des équipes africaines au Mondial. C'est mon collègue Jean-Didier Ogobani, parce que avec la défaite hier du Maroc, ben ça veut dire qu'il ne reste plus d'équipes africaines dans ce mondial, mais quand même des équipes qui ont bien performé, qui ont tenu tête dans plusieurs des cas à des grandes équipes comme l'Angleterre, qui ont joué quand même des belles. Là, c'est pas moi qui vous le dis, là, c'est parce que j'écoute beaucoup mes collègues de travail quand ils parlent de soccer et je m'en inspire, je m'informe. Et là, donc, je peux vous dire que quand même, il y a eu de beaux efforts de la part des équipes africaines. Bref, on va s'en parler tantôt. On va revenir aussi. Je vous dirais que l'émission d'aujourd'hui, elle est vraiment teintée de l'été. On va parler beaucoup d'artistes, de toutes sortes d'artistes. On va s'intéresser aux feux de forêt au Canada parce qu'il y en a un peu partout. Peut-être pas dans votre cours, mais quand même, ça a des effets. Et tout ça parsemé de justement de festivals, de spectacles qui va avoir lieu ici et là, d'une sélection musicale aussi, inspirée et inspirante. Bref, voilà, c'est ce qui vous attend aujourd'hui en ce vendredi après-midi. Et donc, on commence comme toujours avec nos bonnes habitudes et j'ai nommé André Pose Martinez, qui est là, que vous venez d'entendre, qui est venu nous parler d'autres actualités qu'on suit dans la salle de nouvelles de Radio-Canada ici à Toronto. Entre autres, Pearson, l'aéroport, évidemment, qui met en garde le public contre du contenu produit avec de l'intelligence artificielle qui diffuse des informations inexactes sur ses opérations. C'est vraiment intéressant. Oui. J'ai lu le texte tantôt, puis j'en revenais pas.
1: Exactement, Martine. C'est vraiment un dossier à suivre, mais c'est selon l'autorité aéroportuaire du Grand Toronto. Mm-hmm. Donc, ils disent que des acteurs autorisés publient plus de 100 articles par jour avec des informations qui sont erronées.
0: Automatisés, exactement.
1: Sean Davidson, qui est le porte-parole de l'aéroport de Pearson à Toronto, indique que le moyen le plus fiable pour connaître le statut d'un vol ou quelconque information sur un vol, évidemment, c'est de contacter la compagnie aérienne. Il a également indiqué que l'aéroport Pearson se coordonne maintenant avec d'autres aéroports au Canada et en Amérique du Nord pour un peu roder cette question de l'intelligence artificielle.
0: Oui, puis je lisais l'article, il disait, parce qu'on peut se poser la question à savoir pourquoi, je veux dire, pourquoi est-ce que quelqu'un ferait ça, pourquoi est-ce que, puis essentiellement, si j'ai bien compris, là, il disait c'est pour qu'il y ait plus de circulation, il y a plus de gens qui cliquent sur le lien, là, donc.
1: Mais il faut se demander à quel prix, évidemment.
0: À quel prix. En tout cas, on suit ça, évidemment, si vous voulez plus d'informations, site web de Radio-Canada. Et c'est un médecin qui va représenter les progressistes conservateurs de Doug Ford à l'élection partielle dans Scarborough Sud-Ouest.
1: Oui, exactement, donc il s'agit du docteur Noor Taran, selon ce qui a été annoncé par le Premier ministre hier soir. Le siège, on vous le rappelle, est vacant depuis la démission en février de la néo-démocrate Dolly Begum, qui a fait le saut en politique fédérale.
0: Merci, Andrea.
1: Merci beaucoup.
0: Ouch! Ramin Pezeshki qui est en studio puis qui danse. Wow, ça prenait ça. Allô? Bonjour, mon ami à Sudbury, centre-ville de Sudbury. Ça va bien, Daniel Aubin?
2: Oui, bonjour Martine, ça pourquoi va très bien, surtout avec cette musique énergisante.
0: Pourquoi est-ce que vous nous cassez les oreilles avec cette musique-là?
2: Ben, ce qu'on entend, Martine, c'est un extrait d'une chanson d'un nouveau groupe punk à Sudbury, groupe punk francophone, anarchiste, qui s'appelle Mo Marquis. C'est de la musique très irrévérencieuse, engagée, oui, je l'ai dit, anarchiste, formée de musiciens qu'on connaît bien dans la scène sudberoise et franco-ontarienne. À la base, Mo Marquis, c'est une collaboration entre le duo Fossil, si vous ne les connaissez pas, Dunstan Top et Jen Hurd, qui ont invité Eric Hoop, qui se joint à eux, lui qui est multi-instrumentiste, qui a longtemps été le bassiste du groupe punk sudberois Cult Strange Attractor. Et puis maintenant, on ajoute aussi Mitch Hull à la formation, lui aussi qui jouait avec Strange Attractor, avec Tommy and the Commies, aussi avec Mick Futures. C'est un super groupe punk de Sudbury. Et ils viennent d'annoncer leur tout premier véritable spectacle. Mo Marquis seront de la programmation de la 24e édition du Festival de musique émergente à Rouyn-Noranda au début du mois de septembre. Oui, et puis bon, c'est une annonce qui est passée un peu sous mon radar quand le FME a dévoilé sa programmation plus tôt cette semaine, mais Mo Marquis, Dunstan Top a partagé ça aujourd'hui sur les réseaux sociaux pour dire que ils arrivent bientôt, ils ont bien hâte de faire leur premier spectacle à Rouyn-Noranda au mois de septembre. C'est pas les seuls artistes du nord de l'Ontario qui y seront. J'ai noté aussi la participation de l'artiste autochtone originaire de Thunder Bay, Esenabi, qui est aussi au programme. Puis pour Mo Marquis, ils connaissent quand même une belle lancée, mais c'est un peu sous le radar eux aussi. Ils ont sorti un démo au mois de janvier, au début de l'année, qui a vraiment été fait sans fanfare. C'est disponible exclusivement sur la plateforme Bandcamp. C'est sorti dans le cadre d'un festival qu'on appelle Demo Fest. Donc, c'est un démo pour Mo Marquis. Le démo s'appelle Demo, D-E-M-A-U-X. C'est 5 chansons très courtes, 1 minute et demie, chaque chanson environ. C'est très punché comme punk. Et puis, on a bien hâte d'aller voir Dunstan Top qui dit on va bientôt annoncer d'autres spectacles aussi plus près de chez eux à Sudbury. Je tiens à souligner qu'il y a souvent des spectacles surprises qui se font dans le cadre du festival Up Here au mois d'août à Sudbury. Ça ne m'étonnerait pas de voir Mo Marquis avant leur première au FME à Sudbury. Dans le cadre de Up Here.
0: Je comprends. Moi non plus, ce serait pas surprenant, effectivement. Merci, Daniel. Aujourd'hui, on va prendre quelques instants de plus. Vous nous parlez de quoi aujourd'hui, mon cher?
2: Aujourd'hui, plutôt, je suis allé voir comment ça se passe sur le site du Festival Boréal, donc au Parc Bell, pas loin du centre-ville de Sudbury. C'était encore tranquille à midi. Les bénévoles étaient sur place. On s'assurait que les chapiteaux étaient bien installés, puis les musiciens commençaient à arriver à faire leur premier niveau de son, vérifier les niveaux de son avec les techniciens. Et puis, j'ai pu enregistrer une entrevue avec Chanel Albert, une musicienne locale à Sudbury qui se joint à l'énorme groupe 2V Plus version symphonique. Ce soir, c'est les têtes d'affiche au Festival Boréal. L'Orchestre symphonique de Sudbury au complet. Sur scène, c'est quelque chose.
0: Oui, c'est vrai, c'est un gros show. Merci, Daniel. À plus
2: à
0: tard.
2: Bientôt.
0: Ouais. Ramin Pezeshki, qui est devenu. Quoi, vous avez aimé ça, le punk? Vous avez.
3: Ça a réveillé, en tout cas.
0: Ça a réveillé.
3: Là, je sentais qu'on était déjà trop dans le week-end.
0: c'est vrai.
3: Ça fait bouger.
0: OK, parlons de Wimbledon. Gabriela Dabrowski, l'Ontarienne, qui s'est qualifiée pour la finale du double féminin.
3: Effectivement, Gabriela Dabrowski et sa coéquipière brésilienne Luisa Stefani ont vaincu la japonaise Shuko Aoyama et la taïwanaise Liang Hanshaw en 2 manches 7-5 et 6-3 aujourd'hui en demi-finale du tournoi de tennis de Wimbledon. Donc la paire canado-brésilienne qui est deuxième tête de série n'a eu besoin que d'un peu plus d'une heure pour venir à bout des deux joueuses asiatiques qui, elles, étaient 13e favorite de ce tournoi. Et donc Dabrowski va tenter en fin de semaine de mettre la main sur le seul titre du Grand Chelem qui manque à son palmarès. Elle a déjà remporté les internationaux des États-Unis en double féminin ainsi que les internationaux d'Australie et de France en double mixte. Je rappelle que Dabrowski a 34 ans et a participé à la finale déjà du tournoi de Wimbledon à deux reprises en double féminin, c'était en 2019 et en 2024. Mais là, il s'agira d'une première finale aux côtés de Luisa Stefani. Les deux joueuses n'ont pas encore gagné le tournoi de Grand Chelem ensemble, mais elles connaissent une excellente saison 2026 parce que elles ont gagné ensemble 3 titres jusqu'à maintenant à Dubaï, à Strasbourg et à Eastbourne. Et là, c'est-à-dire dimanche, en finale, Dabrowski et Stefani vont affronter les gagnantes du duel qui oppose la Française Kristina Mladenovic et la Chinoise Guoyuan Yu et aux Chinoises Jiang Zhenhu et Zhu Yifan. On connaîtra leur adversaire final un peu plus tard.
0: D'accord. Voulez-vous juste mentionner rapidement les hommes?
3: Oui, nous aurons dimanche une finale aussi entre le numéro 1 mondial Jannik Sinner, qui a battu tout à l'heure Novak Djokovic en 3 manches identiques de 6-4, et le numéro 2 mondial Alexander Zverev, qui a éliminé facilement le Britannique Arthur Ferry en 3 manches 7-6, 6-2 et 6-4.
0: Et je peux quand même pas vous laisser aller sans vous
3: demander
0: le soccer. Là.
3: Un match qui se déroule sous nos yeux, c'est un match de quart de finale qui oppose l'Espagne à la Belgique et à Los Angeles en Coupe du Monde de football ou de soccer, si vous voulez, depuis une dizaine de minutes. Le score est 0-0. On joue la première mi-temps, évidemment. La rencontre a commencé autour de 15h.
0: Voilà, ça fait quelques minutes seulement. Merci, Ramin. À tantôt.
3: À tantôt.
0: La sélection musicale de Romain aujourd'hui est inspirée du dévoilement hier des finalistes du prix Polaris pour l'album de l'année. C'est un prix annuel de la musique canadienne. C'est prestigieux. A dévoilé hier les 10 finalistes dans cette catégorie après avoir présenté une liste préliminaire, évidemment, de 40 albums le mois dernier. BB Club est un des 3 groupes francophones finalistes de ce prix. Voici Amaro.
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0: Voilà, c'était justement cette chanson, en fait, de l'album qui figure sur la courte liste maintenant du prix Polaris. Album, donc, de BB Club. On entendait la chanson-titre « Amaro ». 15h22 minutes à cette émission. Puis j'ai commencé en vous parlant un tout petit peu de météo, vous parlant surtout de soleil. Et je continue. Oui. Alors, on fait un petit tour de la province en ce moment. Beau soleil un peu partout, d'après ce que j'ai vu là. Notamment Windsor, 28 degrés au moment où on se parle. Regardez un tout petit peu pour ce soir, cette nuit et demain, si vous le voulez bien. Ce soir, cette nuit, dans la région de Windsor, peut-être quelques averses de pluie, 40% de probabilité d'averses de pluie. En fait, j'ai dit ce soir, mais c'est plutôt en après-midi avec un risque d'un orage. On verra. La fin de la journée, en fait. Désolé, c'est ce que ça dit. Fin de la journée. Demain, alternance de soleil et de nuages avec, encore une fois, peut-être un tout petit peu de pluie, mais en fin de journée complètement. Sinon, dimanche, belle journée. Dimanche, lundi, mardi, là, c'est ensoleillé tout simplement avec des mercures de 29 jusqu'à 32 degrés. Du côté de Toronto maintenant, ce soir, cette nuit, partiellement nuageux avec 30% toujours de probabilité d'averse de pluie. Tôt ce soir, risque d'un orage. Demain, dimanche, lundi, mardi, ensoleillé, belle journée qui s'en vient et qui s'en viennent, des maximums de 29, 32 pour lundi. Donc, ça va devenir de plus en plus chaud, je vous dirais. Ça, c'était pour plus le sud. Dans la région du Grand Sudbury, parce qu'il y a là, évidemment, il y a plein de festivals un peu partout à travers la province, ça, vous le savez. Festival Boréal qui commence aujourd'hui. Ce soir, dégagé à Sudbury avec un minimum de 14. Pour le restant de la fin de semaine, c'est vraiment très, très beau, ensoleillé, avec des maximums de 28, humidex 31 demain. Même chose pour dimanche. Alors, vraiment belle journée. Corridor de la route 11, je termine avec ça. Ce soir, cette nuit, quelques nuages, minimum de 12 degrés. Demain et dimanche, des alternances de soleil et de nuages. Avec dimanche, peut-être quelques gouttelettes de pluie. On parle de 30% seulement de probabilité d'averse de pluie, mais des maximums autour de 30 degrés, humidex de 32 pour demain.
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0: La Société canadienne d'hypothèque et de logement, la SCHL, est en mode solution concernant la crise du logement. Elle propose, entre autres, de construire des logements plus grands et moins luxueux. On va se poser la question à savoir, est-ce que c'est une bonne idée pour améliorer l'abordabilité, notamment pour les familles les moins bien nanties? Et surtout, comment est-ce qu'on s'y prend pour inciter les promoteurs à construire justement ce type de logement? Parce que ça doit venir d'eux. L'économiste en chef à la SCHL, Mathieu Laberge, en a discuté avec mon collègue Mathieu Bellumeur. Le voici.
2: Les unités de plus haute gamme vont avoir une salle de sport, des salles de réunion, des salles d'art. Il y en a moins dans ces unités-là parce que quand tu perds un pied carré dans une salle commune, ben tu peux pas en faire un appartement pour le louer. Ça fait qu'il faut augmenter le loyer moyen. C'est aussi des finitions qui sont plus abordables. On pense là, pas nécessairement des comptoirs en granit ou en quartz. La mélamine, c'est bien. Comme je disais, j'étais en entrevue plus tôt aujourd'hui. J'ai grandi dans un appartement qui avait des comptoirs mélamine, du tapis, puis du linoléum, puis ça m'a très bien fait.
3: Ah ouais.
2: Donc, c'est le genre de choses, et c'est des immeubles qui sont aussi proches du transport en commun, par exemple. Donc, il y a un aspect de communauté, pas nécessairement dans la bâtisse, mais dans le quartier.
0: La SCHL a des outils qui seront à sa disposition pour inciter les promoteurs à construire des logements plus grands et moins luxueux. À nouveau, voici à ce sujet Mathieu Laberge.
2: C'est nos outils, nos produits d'assurance qui s'adressent aux développeurs et pour lesquels il y a certains critères déjà. Il y a des critères d'abordabilité, d'accessibilité, d'efficacité énergétique. Et ce qu'on est en train de faire présentement, c'est de s'assurer avec nos clients, avec les gens qui utilisent nos produits, de la bonne façon de faire pour ajouter des critères pour la taille des unités, pour l'abordabilité encore plus accrue. La raison pour laquelle on doit prendre le temps de consulter les gens qui utilisent déjà nos produits, c'est que des changements, ben, ça apporte l'incertitude et on veut s'assurer qu'on fait pas autant de mécontents que de contents en apportant des changements et qu'il y ait, dans le fond, un accroissement dans l'utilisation de nos produits puis qu'on comprenne bien où on s'en va là, comme industrie, dans le fond.
0: Les gouvernements ont aussi un rôle à jouer dans la construction de logements abordables. À nouveau, le voici.
2: Vous n'êtes pas sans savoir qu'on a maintenant une organisation sœur, Maison Canada, dont le mandat, c'est de promouvoir et de s'assurer qu'il y ait une offre de logements abordables à l'échelle du pays et au Québec. Nous, à la SCHL, notre mandat est de se focusser sur le logement de marché, là où 95% des Canadiens et des Québécois vivent. Mais la bonne nouvelle dans tout ça, c'est qu'il y a tout un écosystème au niveau fédéral et au niveau des gouvernements provinciaux et municipaux aussi qui sont bien conscients de la nécessité de répondre à la situation actuelle.
0: C'était l'économiste en chef à la Société canadienne d'hypothèques et de logement, Mathieu Laberge. Il était au micro de mon collègue Mathieu Bellumeur pour l'émission Midi Info.
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0: Voilà, et 15h28 minutes. Je vais aller retrouver tout de suite en direct des studios puis de la salle de nouvelles, dois-je dire, de mes collègues à Sudbury, Désiré Kafunda. Bonjour.
4: Martine.
0: Pour une petite dernière fois cette semaine, cher ami.
4: Oh là là. Ben, il y a plein d'invitations pour ce week-end. Il y en a une en North Bay qui s'en vient. J'en parlerai un peu plus tard. Ouais. On parlait de Lively également hier. Venez nous voir.
0: Oui, Martin. C'est vrai. Il y a plein de choses en plus. Ouais. Puis on disait, moi et Daniel, le Festival Boréal. OK, on commence avec justement la chaleur. J'allais dire, il fait beau chez vous. Je viens de parler de météo et je sais qu'il fait beau et qu'on annonce très, très beau tout au long du week-end. Et donc, face à cette vague de chaleur prévue la semaine prochaine, des refuges et des centres de rafraîchissement s'organisent dans votre région.
4: Oui, commençons par Thunder Bay. Mm-hmm. Dans les prochains jours, les températures diurnes vont grimper pour atteindre environ 30 degrés Celsius dimanche, lundi et mardi, avec des minimums nocturnes oscillant autour de 17 degrés. Le Shelter House est un organisme a donc modifié ses habitudes. Exceptionnellement, il va distribuer de l'eau directement depuis son guichet qui sera ouvert en permanence. Le personnel va également redoubler de vigilance pour repérer les personnes en détresse ou victimes de coups de chaleur. Bon, à Sudbury, la ville dit que le projet Gogi va accueillir les citoyens dans son centre d'énergie courte de 9h à 21h. C'est pour offrir un répit là durant les heures les plus critiques de chaleur. La ville dit également que si elle émet un avertissement de chaleur de façon officielle, eh bien, elle pourrait prolonger la surveillance des plages locales et transformer les bibliothèques ainsi que les centres de services aux citoyens en halte de rafraîchissement.
0: D'accord. À North Bay, maintenant, Désiré, 8 semaines après le lancement de son système de signalement en ligne, le service de police affirme constater des résultats positifs.
4: Oui, depuis la mi-mai, la police de North Bay a reçu plus d'une centaine de signalements à travers son système en ligne. Les incidents signalés comprennent des vols dans des commerces de détail, des vols dans des véhicules motorisés et des plaintes liées à la circulation. La police précise que les enquêtes découlant de ces signalements ont conduit à l'inculpation de 20 personnes pour un total de 41 chefs d'accusation criminelle. Le chef adjoint par intérim, Jeff Warner, affirme qu'il s'agit d'un moyen pratique et efficace de signaler des incidents non urgents. Il ajoute que cela permet de s'assurer que les ressources de première ligne restent disponibles pour répondre, eh bien, aux urgences et aux appels prioritaires.
0: Non, d'accord. Et on reste à North Bay. Désiré, la ville va accueillir une grande fête, justement, cette fin de semaine dans le cadre de la Coupe du monde de soccer masculin.
4: Oui, il s'agit d'une tournée à travers le pays pour célébrer la Coupe du monde de la FIFA 2026. North Bay a été choisi parmi une trentaine de villes au pays. L'événement gratuit va s'amorcer à 15h samedi au campus de l'Université Nipissing et du Collège Canada. Il comprend notamment la diffusion de 2 matchs, des quarts de finale en direct sur grand écran à 17h et à 21h respectivement. Il y aura aussi des défis de soccer interactifs, des spectacles musicaux et de la nourriture. La municipalité là, s'attend à accueillir environ 3500 personnes durant la journée. Ça inclut des résidents et des visiteurs, peut-être comme vous, Martine.
0: Un grand merci, Désiré. Je vous souhaite un très, très beau week-end.
4: À vous aussi.
0: Au revoir.

0: Ce que vous venez d'entendre, c'est Angine de poitrine. Oui, oui, ce mystérieux duo de Matt Rock, dadaïste québécois qui fait fureur, j'ai envie de dire, sur la planète entière. Donc, c'était eux, ça, Angine de poitrine. Donc, on a su que hier, cet album volume 2 se retrouve sur la liste courte pour le prix Polaris. C'est la première apparition, évidemment, du duo sur cette liste restreinte. 15h36 minutes à cette émission. On apprenait ce matin par nos collègues de la CBC que le Sénat canadien a siégé 76 jours cette année. Oui, 76. Et sur la centaine de sénateurs de la Chambre, seulement 8 ont été présents à chaque séance. Ça veut donc dire que des projets de loi majeurs, parfois le budget sur la sécurité frontalière, ont tous été adoptés avec à peine la moitié des sénateurs dans la salle. Dans l'article de CBC, on dit que certains sénateurs passent tout simplement signer le registre le jeudi matin et repartent aussitôt. Des révélations donc qui arrivent au moment où le premier ministre Mark Carney annonce une réforme des nominations au Sénat. Donc, qu'est-ce qui se passe à la Chambre haute? J'en parle avec la sénatrice Michèle Audette qui occupe ce prestigieux poste depuis 2000 ou siège depuis 2021. Bonjour Madame la sénatrice, merci d'être là.
1: Ça fait plaisir, quoi à vous.
0: Quand vous avez vu ces chiffres-là de la part de CBC, quelle a été votre réaction? Est-ce que ça correspond à ce que vous voyez, vous?
1: Ben, ça correspond à chaque année, je vous dirais, on n'était pas 100, là, on a été 90. Là, il y a des nominations qui sont en train de se faire. Et les autres années, on n'avait pas, comment je pourrais vous dire, il y a des comités qui font sortir des sénateurs pendant qu'on siège. Alors, si on ne parle pas de jeudi, là, comme vous l'avez mentionné dans votre intro, il y a eu une décision pour certains comités, même si on siège le nouveau gouvernement, M. Carney, la culture, c'est même si on siège, puis qu'un projet de loi qui doit avoir une attention rapide, je dirais, puis précise, là, mm-hmm. On voit beaucoup de sénateurs sortir. Au début, moi, ça me dérangeait, ça, pour être sincère, je me disais, qu'est-ce qui se passe? On est comme vide et on m'a expliqué que c'était une motion. C'est parfait. Ensuite de ça, ben il y a des réalités familiales, des conjoints qui sont atteints de cancer, ou il y a des gens qui aident qui sont des proches aidants dans des situations où tout simplement il y a des gens qui sont très impliqués. Ben on parle de sénateurs, là, très oui. impliqués dans différentes associations parlementaires. Interparlementaires, donc vont se déplacer en dehors des semaines où on appelle pour certains lecture et d'autres lâches. Moi, peut-être plus tard, mais pour le moment, c'est vraiment lecture, là. Mm-hmm. Et fait que des fois, ça tombe, on siège quand les sénateurs sont à l'extérieur. Donc, il y a toutes sortes de raisons, mais pour ceux qui signent puis qui quittent, ça, je ne pourrais pas vous pointer du doigt, mais je vous dirais que c'est... les avions aussi, les chambres, il y en a qui habitent loin. Mmh. Et c'est toutes des discussions qu'on a entre nous dans les groupes pour dire, bon, on veut maximiser notre espace. Le mode hybride pour des réalités très coûteuses parce que les gens habitent à Whitehorse ou plus loin que Whitehorse. Mmh. Moi, je suis choyée, c'est Québec, là, j'ai un vol direct, mais on n'a pas beaucoup de choix. Donc, des fois, ben je vais partir dans la soirée pour le même prix. Je pars en voiture, le même prix qu'un avion. Tu sais, on essaie de trouver des façons d'être créatives et créatifs pour assurer que dans notre groupe, il y a une présence. Et quand il y a des votes, ben on s'entraide là, pour être sûr que bon ben si une collègue doit quitter parce que son mari est hospitalisé, ben nous on va s'entraider. D'accord. Pour assurer là, qu'il y a une présence.
0: Justement, je vous entendais parler là, bon la chambre telle chose. Et j'ai l'impression qu'on connaît assez mal le rôle de sénateur. Racontez-moi une semaine typique. Ça ressemble à quoi la vie d'une sénatrice?
1: Ah, à chaque fois, j'invite les gens à venir le vivre. Là. Donc, mon bureau, on est toujours ouvert à ça, là, de venir vivre l'expérience les 3 jours ou une journée. on arrive les dimanches soirs si on a des comités le lundi, mais la plupart d'entre nous, on se déplace les lundis de notre territoire, résidence, parce qu'on de la résidence, on doit retourner dans chaque fin de semaine. Là. Mm-hmm. Et on arrive, puis à partir de là, ben là, on se met à jour. Quels seront les projets de loi qui vont venir de l'autre chambre? Quels sont les projets de loi qui vont être les prioritaires pour jour 1, jour 2, jour 3. Donc, on parle de mardi, mercredi, jeudi. C'est une entente que les groupes, les leaders des groupes qu'on a en chambre vont déterminer à chaque début de semaine, bon, ben qu'est-ce qu'on priorise de l'autre chambre? Ben de l'autre chambre, ce qui s'en vient. Parce que c'est toujours le gouvernement qui a la priorité. Et bien sûr, les sénateurs ont des projets de loi. Et bien sûr, les députés de l'autre chambre aussi ont des projets de loi. Et ça, ça se fait à chaque lundi puis mardi. Ça va donner le ton pour la semaine. Mm-hmm. Il y a des comités qui vont être saisis de ces projets de loi-là assez rapidement, alors que d'autres, ils vont vivre un long processus en chambre, première lecture, deuxième lecture, troisième. Il y a un comité à travers tout ça qui peut être pendant une session parlementaire, donc pendant 4 ans, puis on n'entend plus parler, puis il meurt au feuilleton. Alors, à chaque jour, on est dépendant de ce qui va être présenté en chambre et on a des comités. Chaque sénateur participe dans 2 à 3 à 4 comités.
0: Oui.
1: Dans les groupes, on se répartit ça là, pour s'assurer qu'il y a une présence de chaque groupe. Et à partir de là aussi, il y a des engagements avec la chambre, l'autre chambre, la chambre des communes, dans des comités qui sont conjoints. Avec des partenaires pour des événements dans lesquels on a un projet de loi associé. Exemple, l'aide médicale à mourir, ben, peut avoir des groupes qui vont tenir un événement sur la colline pour sensibiliser, puis les sénateurs qui sont dans ce comité peuvent participer. Alors, du matin jusqu'au soir, on invite les gens à nous suivre et à débattre en caucus, à débattre en chambre, à prendre la parole ou à faire les démarches pour comprendre le projet de loi, parce qu'on doit voter sur tous les projets de loi, pas juste ceux qui nous animent, là. Ceux qui nous cassent, qui font des casse-têtes, puis d'essayer de comprendre, hey, si je vote, ça a une répercussion pour combien de décennies, ça, là. Alors, je vais être sûre de bien voter.
0: D'accord. Alors, essentiellement, bon, OK, ça explique un peu, là. Donc, c'est quand même des grosses semaines. Vous arrivez le lundi, puis vous repartez chez vous le vendredi.
1: Le jeudi soir.
0: Le jeudi soir, OK.
1: Oui, pour s'assurer que les coûts aussi, qu'on charge pas une chambre d'hôtel ou parce qu'on n'a pas moi j'ai pas de résidence, donc on essaie de retourner pour que une question aussi de budget, parce que c'est quand même nos impôts qui fait un investissement sur beaucoup de choses, dont le travail des sénateurs.
0: Ouais.
1: Donc moi ça c'est super important qu'on investit bien chaque dollar là, qu'on ouais. là, pour la société.
0: Je regardais et je le disais d'entrée de jeu, le premier ministre Carney veut revoir les critères de nomination. Puis dans ce qu'il disait, il parlait de, il veut des représentants forts, efficaces et concentrés. Comment est-ce que vous interprétez ça de la part du premier ministre et de la part aussi de vouloir revoir les critères? Comment est-ce que vous voyez ça?
1: Il veut faire sa marque comme premier ministre. Donc, dès qu'il est arrivé, il a essayé de tasser l'ancienne énergie ou approche de l'ancien premier ministre. Je pense que c'est culturellement normal en politique là, de s'attendre à ça, parce que c'est le même parti. Hein? On s'entend que c'est le même parti, mais pas le même gouvernement. Là. Une dynamique complètement différente. Les priorités sont différentes aussi. Alors ça, pour moi, ça me surprend pas. Reste que faut s'assurer qu'il y a un équilibre avec une approche qui représente bien aussi la société. Donc, si on met tout le monde avec la même mentalité, la même approche, ben ça représente pas la société. C'est pas vrai que dans la société, on n'a pas des artistes, on n'a pas des entrepreneurs, on n'a pas des gens qui œuvrent de façon caritative ou des bénévoles ou des professeurs et ainsi de suite. Là, il y a toutes sortes de monde quand on vote sur un projet de loi, ben ça a un impact positif ou négatif sur une population qui a une dynamique, plein de gens différents.
0: Ouais.
1: Donc, c'est normal qu'il va aller vers ce qu'il connaît bien puis ce qu'il est à l'aise. Je ne le connais pas du tout, là, le monsieur, là, mais reste que je pense que ça va être important de trouver un équilibre que ben, dans la société, M. Carney, ben, assurons-nous aussi qu'il y a des gens qui ont des forces qu'on n'a pas et que vous n'avez pas. Pour venir nous déranger un peu dans nos réflexions, venir nous apprendre des choses, puis de nous faire comprendre que, OK, ben, y a des angles que j'avais pas du tout considérés là, dans ce projet de loi-là.
0: Oui. En terminant, ce genre de nouvelles-là peut augmenter le cynisme, ça, vous savez, dans la population,
1: oui.
0: Comme quoi il y a un taux d'absentéisme, puis le titre aussi le dit, ça peut miner la confiance envers les institutions. Comment est-ce que vous voyez ça? Puis je pense aussi, bon, je sais que vous êtes très, très près, évidemment, des communautés autochtones, vous en êtes issus,
1: ouais.
0: Qui sont déjà très méfiants à l'endroit de
1: ouais.
0: des institutions.
1: Ben, c'est une question de confiance, une question de voyez-vous, moi, les communications, c'est ça qui est la, dans mon cœur à moi, là, le meilleur outil pour faire

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1: 10 dossiers, là, juste dans la première partie de la journée. Alors, le cynisme, il va être normal, mais si on continue à faire cette pédagogie avec S'Engage, qui est une belle organisation au sein du Sénat, ben les gens vont pouvoir être plus critiques, mais constructifs, d'après moi, puis à la fin, venir, ouais, finalement, une chance qu'ils étaient là, parce qu'ils ont, ils ont bloqué un projet de loi suite à nos préoccupations qu'on n'a pas été souvent consultés ou sinon jamais. Alors, ça, pour moi, je vais continuer à croire que à force de démontrer qu'il y a une raison d'être, tu sais, moi, c'est pas naturel pour moi, le Sénat, là, c'est pas du tout Première Nation, là, mais j'ai accepté de rentrer à l'intérieur pour donner un peu d'humanité à des peuples qu'on a voulu effacer.
2: Ben, merci beaucoup d'avoir pris ce moment-là. Michèle Audette, sénatrice, donc, qui revenait sur, qui commentait cet article-là de la part de nos collègues chez à la CBC. Article aussi qui est sur notre site internet radiocanada.ca ou encore l'application d'Info. Merci. Bon week-end.
1: Merci.
2: À la prochaine.
1: Bye-bye, au revoir.
2: Au revoir. Miigwech.
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2: 15h49 minutes. Si vous voulez réagir à ce que vous venez d'entendre au propos de la sénatrice cet article-là, je ne sais pas si vous avez eu l'occasion d'aller le lire sur le site Internet de Radio-Canada. Sinon, faites-le, évidemment. Bref, si vous avez des commentaires, des suggestions, peu importe, vous voulez dire bonjour, coucou, rendez-vous sur l'application Info et vous envoyez ça par la bulle de conversation. On change complètement de monde, là. On revient, en fait, dans le merveilleux monde sportif. Vous savez que le Maroc, c'est le dernier représentant africain en Coupe du monde de soccer hier, qui a été éliminé par la France. Score de 2-0. Kylian Mbappé et Ousmane Dembélé ont marqué pour les tricolores qui filent maintenant en quart de finale. L'aventure s'arrête donc pour le Maroc et l'Afrique aussi, tout simplement, en quart de finale. On se souvient que l'Afrique avait entamé la compétition avec 10 nations. Pour faire le bilan un peu des pays africains à la Coupe du monde, je suis avec Jean-Didier Ogobami, mon collègue de Windsor, grand amateur aussi de soccer. Bonjour,
4: Jean-Didier. Bonjour, Martine.
2: Allô, bon, content de vous parler. Dites-nous d'abord comment vous avez trouvé la prestation du Maroc hier face à la France.
4: Pour se battre de premier quart de finale, et j'ai trouvé le Maroc décevant et ils ont laissé filer la chance de se retrouver en demi-finale comme lors de l'édition dernière en 2022. Et donc c'est la France qui va aller pour la troisième fois en demi-finale, troisième fois de suite en demi-finale d'une Coupe du Monde. Et j'étais en train de voir les statistiques. Le Maroc a eu un seul tir cadré contre 9 pour les Français. Donc, avec ces stats, on ne pouvait pas
2: faire
4: espérer
2: là.
4: Mieux.
2: Ouais.
4: Et donc, c'est logiquement que la France a gagné le Maroc en dominant tous les compartiments hier. Donc, le Maroc a été totalement décevant.
2: Ouais. Jean-Didier, globalement, là, comment est-ce que vous évaluez la participation de l'Afrique à cette Coupe du Monde?
4: D'emblée, je peux dire que c'est une Coupe d'Afrique. Qu'est-ce que je dis?
2: Coupe
4: c'est une
2: monde.
4: Coupe du Monde. Un échec total. Un échec total, mais ça, c'est sur le plan global. Mais si je vais par tour, lors du premier tour, l'Afrique a quand même enligné 11 victoires. C'est pas peu. On se souvient que l'édition dernière, c'était 7 victoires pour le compte des pays africains. Bon, c'est vrai, c'était 5 en 2022. Et en 2026, c'est 10 pays. Donc, avec 7 victoires, ouais, imaginons que ce n'est pas une mauvaise chose. Mais là où c'était catastrophique, c'est au niveau du deuxième tour. Au niveau du deuxième tour, l'Afrique a pu aligner 9 nations sur 10. Mais Martine, nous avons été déçus de voir que sur le 9, seuls 2 ont été qualifiés pour les huitièmes de finale. Et on constate que généralement, dans la plupart des pays qui ont été éliminés en 16e de finale, c'était vraiment vers les 10.

0: dernière minute qu'on encaissait des buts. C'est le cas de l'Afrique du Sud contre le Canada. À la 92e minute, on jouait déjà les temps additionnels. La Belgique a encaissé, plutôt le Sénégal a encaissé contre la Belgique. Deux buts en trois minutes, à la 86e minute, pour le but de la Belgique. Et on a vu la même chose de la Côte d'Ivoire contre la Norvège, la RDC contre l'Angleterre. C'était vraiment vers les dernières minutes que l'Afrique a perdu pédale. Et on a enregistré deux nuls. Hein. Deux nuls et sept défaites en 16e de finale. Ouais. Il n'y a que le Maroc qui a fait nul contre le Pays-Bas, l'Égypte qui a fait nul contre l'Australie et qui se sont qualifiés au tir au but. Donc et la suite, l'Égypte éliminée par l'Argentine, le Maroc éliminé par la France. Donc pour moi c'est un échec.
1: Ouais, et qu'est-ce qui a pas marché?
0: Alors, ce qui n'a pas marché, je pense que c'est un problème de manque d'expérience, de manque de concentration et l'euphorie avant la fin du match. Je crois qu'il y a eu un problème de gestion de discipline tactique pour les pays africains. Je m'explique, comme je viens de vous le dire. Si on a une équipe qui gagne jusqu'à la 79e minute et vous arrivez à perdre à la dernière minute, les cas de l'Égypte contre l'Argentine, vous encaissez deux buts en quatre minutes et pour encaisser un troisième but alors que vous meniez 2-0. Ça, c'est un problème. Et le Sénégal, la même chose. Vous menez 2-0 et vous faites rattraper pour perdre 3-2 à la dernière minute avec la fameuse 86e minute des pays africains qui ont encaissé. Et comme je le disais, le Sénégal, la RDC, la Côte d'Ivoire, tous ont encaissé des buts à la 86e minute. Donc, ça, en faisant une petite analyse, on comprend qu'il y a un problème de concentration vers la fin du match. Soit on s'est dit, écoute, on est déjà qualifié parce qu'il reste 5 minutes et on lâche. Donc,
1: on lâche prise. Donc, question de mon collègue Ramin Pezeshki, que vous connaissez bien évidemment, qui lui aussi est un grand amateur. Il dit, est-ce que c'est un problème de coaching ou c'est un problème au niveau des joueurs?
0: Alors là, je vais revenir un peu sur la fameuse déclaration polémique de Rudy Garcia, qui disait que les équipes qui manquent d'expérience perdent leur philosophie tactique vers la fin du match. Alors là, c'est les deux. Un problème de coaching lorsque les entraîneurs pensent qu'il faut jouer défensif face à certaines équipes. On a vu la RDC jouer défensif face à l'Angleterre. On a vu le Sénégal qui marque deux buts et qui se replie. Ça, c'est un problème défensif. Ça, c'est un problème de coaching lorsqu'on veut jouer bloc bas et miser sur les contre-attaques. Alors, le problème des joueurs, aussi, mais je ne dirais pas tellement les joueurs parce que dans la plupart des cas, ce sont des joueurs qui jouent dans les mêmes championnats que ceux de l'Amérique, de l'Europe. Et donc, ils ont, et d'ailleurs, pour la plupart des cas, pour l'instant en tout cas, l'Afrique regorge les binationaux. Donc, ceux qui ont fait leur classe de soccer ou comme on dit le football dès les bas âges. Avec tous ceux, avec leur
1: dans d'autres pays,
0: leurs adversaires. Donc, ouais. Le joueur aussi, mais plus le coaching, je dirais.
1: D'accord. Dernière question. Prochaine édition de la Coupe du Monde 2030 au Maroc, au Portugal et en Espagne. Qu'est-ce qu'il faut corriger pour les pays africains?
0: L'exemple, c'est l'UEFA, Martine. Vous voyez aujourd'hui, l'Europe aligne, va aligner trois équipes en demi-finale, quoi qu'il en soit, sinon quatre si l'Argentine perdait contre la Suisse. Pourquoi? Parce qu'ils se sont organisés. Donc l'Afrique doit s'organiser, organiser son football à partir des équipes d'âge, sortir un peu du carcan de Gianni Infantino où l'Afrique reste soumise à des dictats de la FIFA et avoir une discipline dans les sélections et les fédérations. On ne peut pas voir un président de fédération comme au Cameroun qui est en contradiction chaque fois avec son staff technique ou avec le gouvernement. On ne peut pas avoir des joueurs indisciplinés dans la sélection du Sénégal par exemple où on voit un joueur qui conteste carrément les décisions de Pape Thiaw, son entraîneur. Et tout ça, ça fait que quand on arrive sur le terrain, on est dispersé, on est éparpillé. Et là où les autres s'organisent, je parlais de l'Europe qui a la Ligue des Nations. Vous voyez les championnats, les coupes interclubs de l'Europe, comment ça s'organise. Nous, on supprime le championnat d'Afrique des Nations qui était une compétition importante pour l'Afrique. Gianni Infantino dit niet, on supprime cette compétition. Ça ne va pas beaucoup aider si on veut avoir les compétitions dans les jambes pour affronter les nations expérimentées.
1: Il nous reste très peu de temps, Jean-Didier, mais je vous laisse une minute pour me dire vos gros coups de cœur, là, et les joueurs qui vous ont marqué particulièrement.
0: Voilà, la Coupe du Monde, c'était aussi l'occasion de faire voir... de mettre en lumière certains talents.
1: Oui, oui.
0: Et j'ai été ébloui par Ayoub Wadi du Maroc, le milieu du terrain, et Ahmed Ahmad de la Côte d'Ivoire, Yohan Wissa de l'RDC, qui a marqué 3 buts en Coupe du Monde pour une première. Et on avait aussi, c'était aussi la Coupe des gardiens. On a pu voir des grands gardiens comme Lionel Passy, Yacine Bounou, et le gardien du Cap-Vert, Vosina, et d'ailleurs... Le gradin du Cap Vert est maintenant très courtisé sur le marché des transferts. Donc ça, c'est vraiment mes coups de cœur, hein, les six joueurs-là. Donc je pense qu'on peut faire mieux si on s'organise.
1: Bon, est-ce que vous allez quand même continuer à écouter le soccer, la Coupe du Monde? Même s'il n'y a plus de pays africains, oui.
0: Oui, et je vais soutenir la France.
1: Oui, bon, d'accord. Jean-Didier Ogozani, merci beaucoup. Ça a été un plaisir de vous parler. Bon week-end à vous.
0: Merci Martine, bon week-end à vous aussi.

Le bulletin d'information régionale et provinciale avec Andrea Pozzo-Martinez. Tout de suite après, dans la deuxième heure d'émission, on parle de feux de forêt et rencontre avec l'artiste Boubé qui sera de passage à Toronto ce week-end.

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4: Bonjour, ici Andrea Pozzo-Martinez à Toronto. Il est 16h, voici vos informations. Fermée aux voitures depuis maintenant 3 semaines, la rue Church à Toronto dresse un premier bilan de son projet pilote de piétonnisation. La rue devrait demeurer fermée aux voitures pour un total de 9 semaines. Luna Marché explique.
5: 3 semaines après sa piétonnisation, la rue Church vit un véritable succès selon le conseiller municipal du secteur, Chris Moyes. Il affirme que les commerces locaux rapportent déjà une hausse de leurs ventes grâce à l'achalandage des rues et les résidents apprécient l'initiative. À l'image de Montréal et grâce à la mobilisation de bénévoles, le secteur s'est transformé en un espace dynamique, coloré et multigénérationnel. Les chaises Muskoka, les filets de soccer et les jeux de poche ont été installés, permettent désormais aux jeunes et aux aînés de se réapproprier la rue ensemble. Selon le conseiller, le code QR installé pour demander l'avis des piétons est fort de 99% d'avis favorables. Le public demande déjà l'extension de la piétonnisation à l'ensemble de l'été et à toute la rue Church. Les coûts de sécurité et de police font cependant grimper la facture à 500 000 $ bien au-delà du budget initial de 150 000 $ pour le projet qui doit durer 9 semaines. Ici Luna Marché, Radio-Canada. Toronto.
4: Puis scène judiciaire à Owen Sound. Un troisième Britannique a été condamné ce midi à 3 ans et demi de prison relativement à la mort d'un restaurateur de la localité en 2023. Robert Evans Jr. avait plaidé coupable le mois dernier à une accusation d'homicide involontaire pour avoir frappé la victime Sharif Rahman. Le restaurateur avait couru après lui lorsqu'il s'était aperçu qu'il n'avait pas payé son addition de 150 $. En tombant sur la chaussée, il s'est fracturé le crâne. En vertu du temps que Robert Evans Jr. a déjà purgé en détention préventive depuis son arrestation il y a 2 ans, il ne lui restera plus que 212 jours à faire en prison. Son père et son oncle ont déjà été condamnés à 21 mois de prison pour complicité après les faits à la suite de leur plaidoyer de culpabilité. Ils sont aujourd'hui libérés. Le taux de chômage a légèrement diminué le mois dernier, alors qu'il s'est ajouté environ 18 000 emplois à l'échelle du Canada. Statistique Canada décrit le marché de l'emploi comme stable en juin. Kim Taifranco nous décortique tout ça.
6: C'est 18 000 emplois qui se sont créés au Canada en juin, loin des 88 000 postes créés en mai. Mais le taux de chômage a tout de même diminué le mois dernier pour un deuxième mois consécutif, s'établissant à 6,5%. Quant au salaire moyen, il a dépassé les 37 $, une hausse de plus de 3 % en un an. Mais c'est chez les jeunes qu'on voit le plus grand changement. Leur taux de chômage est passé de 13,4 % en mai à 12,7 % en juin. Le rapport de Statistique Canada parle d'un meilleur marché de travail cette année que l'année passée. Pour les 55 ans et plus, c'est plutôt le contraire. Le taux de chômage pour cette tranche d'âge a augmenté le mois dernier, associé à une baisse de 47 000 emplois. Selon l'économiste Charles Saint-Arnaud, la baisse d'emplois dans le secteur de la fabrication pourrait être un facteur important. Il ajoute que ce marché de l'emploi plutôt stable pose peu de risques pour l'économie canadienne. Il croit donc que la Banque du Canada devrait maintenir son taux directeur mercredi prochain. Ici Kim Taifranco, Radio-Canada, Toronto.
4: L'Union européenne accuse Meta d'enfreindre sa loi sur les réseaux sociaux en encourageant les risques de dépendance chez les utilisateurs des plateformes Facebook et Instagram. L'UE dénonce les fonctionnalités comme la lecture automatique de vidéos ou le défilement infini et demande à l'entreprise de mettre un terme à leur activation par défaut sous peine de lourdes amendes. Les précisions de Valérie Crova.
7: Comment limiter l'accès au flux illimité aux jeunes utilisateurs qui font défiler sur leur portable des contenus à un rythme effréné? Les plateformes comme Facebook ou Instagram y ont tout intérêt. Plus on scrolle, plus les recettes publicitaires augmentent. Pour protéger les mineurs et empêcher que leur cerveau ne soit mis en mode pilotage automatique, la Commission européenne ordonne à Meta d'y remédier. Il en va de la santé physique et mentale des plus jeunes exposés à des usages compulsifs, souligne Une demande similaire a été adressée au début de l'année à TikTok. La Commission européenne avait émis des recommandations à la plateforme chinoise à laquelle il a été demandé de désactiver le défilement infini des contenus ou d'introduire des limites de temps de consultation. La balle est désormais dans le camp de Mark Zuckerberg. Il doit faire des propositions pour remédier aux manquements qui lui sont reprochés mais qu'il conteste. Et Meta de rappeler que des contrôles parentaux ont été intégrés à Facebook et Instagram. Trop compliqué à gérer, estime Bruxelles.
4: C'était Valérie Crova. La chaleur et le manque de personnel dans certains hôpitaux du Québec donnent du fil à retordre aux équipes sur place. Des salles d'urgence débordent dans plusieurs régions de la province. Dans le Grand Montréal, l'hôpital général juif affiche un taux d'occupation des civières de plus de 220%. Dans la région de la capitale nationale, ce taux avoisine les 150% dans certains centres hospitaliers. La présidente de l'Association des médecins d'urgence du Québec, Judy Morris, affirme que ce genre de taux réduit la marge de manœuvre des équipes.
8: On aimerait qu'on soit toujours aux alentours de 85% pour être capable de, quand arrivent des arrivées de patients, des accidents, on soit capable d'absorber ça. Quand on dépasse les 150-200%, c'est carrément dangereux.
4: La ligne Info Santé 811 affiche également des temps d'attente plus élevés. L'attente moyenne est d'un peu plus d'une heure et demie. Voilà, c'était vos informations.

Rebonjour. Bienvenue à cette émission, pas comme d'habitude. Vendredi. Bon vendredi à tous et à toutes. J'espère que vous avez passé une belle semaine et que vous vous préparez en grand à célébrer ce week-end du mois de juillet. En tout cas, je vois qu'il y a tellement, mais tellement d'activités qui ont lieu d'un bout à l'autre de la province. Vraiment, là, il y en a pour, je pense, tous les goûts, pour tout le monde, tous les âges aussi, surtout. Tout plein d'activités. On va essayer de parsemer cette émission-ci avec des suggestions ici et là de sortie. Parce que, ben, après tout, pas comme d'habitude, c'est une émission de radio estivale, provinciale. Voilà. Donc, on va se parler de ça. Je regardais pendant le bulletin d'info avec d'Andrea. Moi, je regardais un peu la météo justement pour m'inspirer, pour voir. Vraiment, ce qu'il faut comprendre, c'est que en Ontario, là, pour les prochains jours, samedi, dimanche, c'est beau, vraiment beaucoup dans le sud et dans le nord-est. C'est plus vers l'ouest où dimanche, on prévoit un tout petit peu de pluie. Mais sinon, pour vrai, les températures, là, on est autour des 26 à 28. Puis par dimanche, là, on tombe dans les 30, 32 degrés pour pas mal partout, je vous dirais. Voilà, c'est en gros les prévisions. Peut-être un peu de pluie du côté de Windsor. Pas aujourd'hui, là, c'est très, très beau à Windsor, mais peut-être un tout petit peu de pluie pour demain et quelques orages, mais ça ne devrait normalement pas faire annuler les festivités un peu partout parce qu'on parle vraiment de cellules orageuses et pluvieuses de passage, là, pas des journée complète en ce sens-là. Bref, allez voir vos prévisions de météo, évidemment, dans vos régions respectives. OK, deuxième heure d'émission qu'on recommence avec ceci.

0: très drôle. C'est vraiment drôle. Que vous mettiez ça, mon ami Daniel Aubin, à Sudbury, parce que je suis tombée dessus hier sur cette vidéo-là. Puis c'est drôle, ben, j'adore évidemment Damien Robitaille, mais moi, je suis une fille que j'ai grandi dans les années 90. Là, fait que moi, Pump Up the Jam, là, j'étais là. Là.
1: J'ai acheté la cassette.
0: J'avais la cassette de CNC Music Factory. Là. Évidemment. Fait que je connais ça. Donc là, grosse performance. Hein? J'ai vu les chiffres là, quand même pour Damien Robitaille. Ça marche?
1: Oui, bon, Pump Up the Jam, cette version-là, l'enregistrement qu'on a entendu, c'est un extrait de l'enregistrement viral qui a fait voyager Damien Robitaille un peu partout sur la planète. Au début du confinement lié à la pandémie de la COVID-19.
0: Oui. Mais comme je l'ai Damien vu hier soir, je pense.
1: Il vient de la remettre en ligne, Damien. Il fait souvent ça avec ses vidéos.
0: C'est ça qui est dingue.
1: Donc, lui qui se tournait les pouces à l'époque, il cherchait un passe-temps, puis ça a vraiment fonctionné, ça a cartonné. Ouais. Il a cumulé des centaines et des douzaines de différentes reprises de chansons populaires en mode homme orchestre. Donc, oui, c'est lui au piano, à la batterie, souvent il ajoute la guitare, la basse, tout ça en même temps, souvent accompagné par son chien Suki qui est là en arrière-plan pendant ses enregistrements. Puis si on entend ça en ce moment, aujourd'hui, Martine, c'est parce qu'on vient d'apprendre, c'est sorti officiellement à 16h, les détails de la programmation artistique de la saison 2026-2027 du Conseil des arts de Hearst.
0: Oui.
1: Et puis Damien Robitaille sera parmi les gens à Hearst le 28 novembre en mode solo, dans une soirée où il partagera quand même la scène avec Céleste Lévy, qui, elle, sera en duo. Donc, si vous avez à planifier un voyage pour Hearst, je dirais ces deux dates-là, le 27 et le 28 novembre. Donc, 28 novembre, c'est Damien Robitaille puis Céleste Lévy. La veille, le 27 novembre, c'est Marie-Jo Thériault. Je sais pas si vous avez aimé, comme moi, son album « La Maline ». J'ai écouté ça comme musique de berceuse pour m'endormir à une certaine époque, mais c'est tellement beau, c'est tellement réconfortant, cet album. Donc, Marie-Jo Thériault, Damien Robitaille, Céleste Lévy, toute une saison avec de belles découvertes qu'on nous propose au Conseil des arts de Hearst. Beaucoup d'humour, des découvertes en musique. Je souligne le coup de cœur du Contact ontarois, Zal Sek, artiste sénégalais établi en Ontario, qui a raflé presque tous les prix à Contact ontarois au mois de janvier. Bien, il sera à Hearst le 17 septembre. En début octobre, le 2 octobre, c'est au tour de Hearst de recevoir Nikamu Mamuiton, leur nouveau spectacle chanson rassembleuse. Donc, ce spectacle, ce collectif qui rassemble des artistes autochtones et des artistes holochtones en mode création, co-création. Mimi Obon-Sawin, franco-sudberoise, Abénakis, qui participe notamment à cette mouture-là de Nikamu Mamuiton. Si vous aimez de l'humour, il y a Martin Petit au mois de février, Cathy Gauthier au mois de mai. Ça commence en humour avec Dave Gaudet au mois de septembre, avec son spectacle Intelligence artificielle. Bref, tous les détails pour la saison 2026-2027 sont disponibles sur les pages Facebook et Instagram du Conseil des arts de Hearst, sur leur site web aussi. Ouais. Les billets seront en vente à partir du 23 juillet pour les abonnés. Et à partir du 6 août pour le grand public.
0: Merci, Daniel.
1: Je vous en prie.
0: Ravine Pezeshki, en un seul match au programme de la Coupe du monde de la FIFA aujourd'hui, ben pas en un seul. Il n'y a qu'un seul et il a lieu en ce moment même et je le vois là, devant mes yeux.
2: Et qui joue contre qui?
0: Ah, oh, écoutez-moi, il y a des bonhommes blancs et des bonhommes rouges.
2: Contre la Belgique à Los Angeles, donc aux États-Unis, on joue la deuxième mi-temps. La mi-temps, les deux équipes étaient à un partout. Les Espagnols ont ouvert la marque à la 30e minute par Fabien Ruiz, le joueur qui joue pour le Paris Saint-Germain d'ailleurs. Et c'est Charles de Ketteler qui, à la 41e minute, a égalisé sur un coup de tête pour la Belgique. Donc, c'est un partout. On joue la 51e minute de la rencontre, donc tout est à faire, refaire, si je puis dire, pour les deux équipes. Voilà, donc c'est une belle opposition.
0: Ça joue jusqu'à maintenant. Hein? Ah oui, ben je vois ça, là. Voilà. Je pense que ça joue dur. Rappelons la bonne nouvelle au tennis pour le Canada avec la qualification de l'Ontarienne Gabriela Dabrowski à la finale du double féminin à Wimbledon. C'est quand même pas rien, là.
2: C'est pas rien, même si c'est une habituée de grands honneurs en double mixte et en double féminin. Mais là, c'est une première avec sa coéquipière brésilienne, Luisa Stefani, qui se sont qualifiées en deux manches un peu plus tôt aujourd'hui, 7-5, 6-3, contre la japonaise Shuko Aoyama et la taïwanaise Liang En-sho. Et je rappelle aussi que la paire canado-brésilienne est deuxième tête de série et donc parmi les favorites et qui va rencontrer en fait l'équipe vainqueur entre la française Kristina Maladonovic et la chinoise Guoyuan Yu face à une autre paire 100% chinoise Zhang Zhou et Yu Yifan. Et voilà, donc je rappelle quand même que Dabrowski a 34 ans. Elle a déjà participé à la finale du tournoi de Wimbledon à deux reprises. C'était en 2019 et 2024, mais c'est une première finale aux côtés de Luisa Stefani. Donc, espérons qu'elles vont gagner puisque elles sont sur une belle lancée parce que elles ont déjà gagné cette saison trois tournois Masters à Dubaï, à Strasbourg et à Eastbourne.
0: C'est ça, donc, ça se passe bien. Là, donc,
2: ça se passe bien, l'alchimie est là et ça va se passer dimanche en matinée heure d'ici.
0: Merci Ramine.
2: De rien.

0: Celui qu'on vient d'entendre, c'est Wally. Wally qui sera en spectacle demain au pique-nique au parc Sunnydale à Barrie. C'est organisé par la Clé de la Baie. On invite tout le monde à venir célébrer l'été. On dit au rythme de la musique haïtienne. Ça promet, évidemment, comme vous l'avez entendu. On vous recommande d'apporter votre goûter, votre couverture et vos chaises. La chanson qu'on a entendue, c'est Fais le pas de l'album Soap Club Volume 1. Nouveauté, en fait, album qui est paru cette année, en 2026. Voilà. 16h19 minutes à pas comme d'habitude. On poursuit cette émission avec une nouvelle que je vous dirais plus torontoise, en fait. Et c'est en lien avec les élections municipales qui s'en viennent cet automne. C'est que Chris Alexander, c'est un des anciens ministres conservateurs qui était chargé de l'immigration sous Stephen Harper. Donc, ça fait déjà un petit bout de temps. Ce qu'on a appris, c'est qu'il envisagerait de se présenter à la mairie de Toronto. M. Alexander, qui est actuellement un consultant, il dit que différentes personnes et organisations qu'il n'a pas voulu identifier l'incitent à poser sa candidature parce que, dit-il, la campagne jusqu'ici manquerait d'enthousiasme. Chris Alexander, qui se décrit comme un centriste, dit qu'il va annoncer sa décision d'ici peu, sans fixer de date. Cependant, il a accordé une entrevue à mon collègue journaliste Michel Bolduc, que voici.
1: Je me penche sur ça très sérieusement. Je considère très sérieusement la possibilité de lancer ma candidature pour le poste de maire aux élections municipales de cet automne. Mais ce n'est pas une idée qui m'est sautée à l'esprit tout seul dans mes réflexions personnelles. C'est une question de plusieurs individus et organisations ici en ville qui m'ont encouragé à réfléchir là-dessus. Et je prends leur démarche très au sérieux. En conséquence, je réfléchis depuis quelques semaines là-dessus. J'étais député au fédéral avec Madame Chao, avec Olivia Chao. Je la considère une amie. Je m'entendais toujours bien avec elle. Mais on représentait à l'époque deux partis différents. Le mien qui était au gouvernement à cette époque et le sien qui faisait partie d'une opposition forte, comme vous vous souvenez. Et je pense que surtout à ce moment dans l'histoire canadienne et internationale, il faut reprendre la voie et relancer la voie du centre pour essayer de rallier les gens autour des solutions, faire en sorte que les services marchent mieux et faire en sorte que l'économie, l'avenir économique de cette ville s'annonce prometteur et non pas incertain parce que on a l'impression souvent récemment que la vocation économique de Toronto est en doute. Et moi, si je prends ce pas, je voudrais, en représentant le centre, en prenant une position ancrée au centre, mener une conversation autour de l'avenir et de la force économique de cette ville comme moteur de l'économie de l'Ontario et du Canada.
2: Est-ce que vous pouvez me donner un ou deux exemples de qu'est-ce que vous voulez dire exactement, de quoi Toronto a besoin selon vous?
1: Trop tôt pour parler d'une plateforme détaillée sérieusement, mais économique, service public, municipal, partenariat avec le gouvernement provincial, fédéral. On a une marge de manœuvre pour améliorer notre performance sur tous ces fronts.
2: Et pourquoi vous pensez que les Torontois ont besoin de vous comme candidat alors qu'il y a déjà deux principaux candidats, là, Brad Bradford et Olivia Char?
1: Et je pense que la course à la mairie bénéficierait de voix qui viennent de l'extérieur du conseil actuel. C'est une tradition à Toronto que les gens arrivent de temps en temps de l'extérieur, du privé, de la politique provinciale, de la politique fédérale. Je fais partie de cette tradition et je pense que ça pourrait mener à une course qui aura plus d'allure, plus d'intérêt pour les électeurs de Toronto.
2: Mais est-ce qu'il y a quelque chose en particulier, un événement particulier qui vous pousse à ce moment-ci à réfléchir à vous porter candidat? Comme vous disiez, la période de mise en candidature a débuté le 1er mai.
1: Non, c'est une réflexion qui date de quelques semaines. Je ne prends pas cette idée à la légère, mais il n'y a pas un événement précis qui m'a poussé à le faire. Je pense que parmi ceux et celles qui m'encouragent, il y avait pas un désespoir, mais un niveau de déception que d'autres candidats ne se sont pas lancés dans la course pour la mairie jusqu'à présent. Donc, ils étaient en train d'essayer de mobiliser ou d'encourager d'autres candidats crédibles. Donc, pour certains et certaines d'entre eux, j'ai été sur la liste.
0: C'était Chris Alexander, un ancien ministre conservateur chargé de l'immigration sous Stephen Harper. Il envisagerait donc de se présenter à la mairie de Toronto, comme vous l'avez entendu. La mairesse Olivia Chow sollicite un second mandat et le conseiller municipal Brad Bradford est son principal adversaire à la mairie de Toronto pour l'instant. Je vous invite à aller consulter l'article de mon collègue Michel Bolduc, oui, sur le site Internet de Radio-Canada. Tout est là, c'est un article complet, très, très intéressant. Merci beaucoup à Michel, d'ailleurs, d'avoir réalisé cette entrevue pour nous. En chanson, Francis Bébé avec Nativité en forêt. Tout de suite après, je vais retrouver mon ami, mon collègue, Daniel Aubin, en direct de Sudbury. On parle du Festival Boréal.

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0: 16h29 minutes, presque 30 minutes, et Daniel Aubin est toujours en direct des studios du centre-ville de Sudbury. Et on va reparler de ce festival boréal. Rebonjour, Daniel.
1: Rebonjour, Martine.
0: C'est dans les prochaines heures que s'amorce officiellement la 54e édition du festival boréal. C'est au bord du lac Ramsey. Sur la scène principale ce soir, Franco Bentoben, Andréina Turenne, que vous nous avez fait rencontrer hier. Nikki D and the Sisters of Thunder, c'est du quoi, gospel et du blues. Ça, et les têtes d'affiche incontestables, c'est l'Orchestre symphonique de Sudbury au grand complet. Plusieurs en appui au groupe 2V+. Vous avez tous les détails pour nous.
1: Oui, 2V+, Martine, c'est un projet qui a été lancé par deux violonistes exceptionnels à Sudbury qui collaborent souvent avec l'Orchestre symphonique. D'accord. C'est Christina Mazzotti puis Melissa Schack. On se parlait des projets de pandémie de Damien Robitaille. Christina Mazzotti et Melissa Schack, elles, ont lancé 2V+ pendant la pandémie. Façon de se lancer dans le travail de faire de nouveaux arrangements pour des pièces de musique symphonique et vice-versa, faire des arrangements de musique populaire pour la musique symphonique. Mmh. Donc, on fait des versions un peu plus rock de Beethoven et Vivaldi et des versions plus symphoniques de Britney Spears et... d'autres artistes populaires.
0: Ça donne souvent des choses vraiment intéressantes.
1: Oui, puis elles ont fait quelques spectacles comme ça en recrutant un orchestre rock, donc un batteur, contrebassiste, guitariste. Et puis récemment, elles ont ce projet-là a pris de l'ampleur avec la participation complète de l'Orchestre symphonique de Sudbury. Puis dans le noyau de l'orchestre rock, il y a la guitariste Chanel Albert, qu'on connaît dans le Grand Sudbury comme autrice, compositrice, interprète, elle qui est originaire de Verner, dans le Nipissing West. Son groupe Chanel Albert and the Easy Company, ça a longtemps été un des groupes les plus travaillants dans la ville du Nickel, sur scène une fois par semaine au minimum à une certaine époque. Moins présent aujourd'hui. Mm. On prépare quelque chose en coulisses, mais Chanel Albert, c'est vraiment une belle plateforme pour elle. Ça la sort vraiment de sa zone de confort de travailler avec l'Orchestre symphonique. Vous allez l'entendre. Je l'ai rencontrée plus tôt aujourd'hui, au moment qu'elle arrivait sur le site du Parc Bell pour faire la prise de son pour le spectacle ce soir au Festival boréal. J'ai voulu savoir si c'était un repère, une tradition annuelle pour elle de participer, même comme dans le public du festival. On l'écoute.
2: Ben, c'est vraiment le highlight de mon été, là. Je veux dire, ça fait des mois que j'attends de jouer ce soir, puis m'avoir du fun. Oui, on va vraiment avoir du fun.
1: Parce que vous dans avec vos projets en musique, vous avez déjà joué le Festival boréal. Je pense que vous avez remporté le concours Meltdown qui garantit une place, non?
2: Non. On avait été choisi cette année-là. Puis c'était la première fois qu'on a joué Northern Lights en 2024 avec ma band. Puis la même année, on a joué avec 2V+.
1: Ah oui.
2: C'est comme, la première fois qu'on a joué avec 2V+. Puis c'était juste la band, juste les six. Cette année-là, puis là, on est de retour avec tout un orchestre.
1: Parlez-moi de votre impression de l'ambiance de la communauté qui s'installe autour du Festival boréal, autour du Parc Bell pour ce festival-là au début du mois de juillet chaque année.
2: Je veux dire, c'est vraiment beau de voir. Je veux dire, je rencontre toutes sortes de monde que ça fait longtemps que j'ai pas vu. Je rencontre du nouveau monde. Il y a des enfants, du monde plus âgé. Toutes sortes de personnes, ils viennent voir le festival. Puis, c'est un des plus gros événements qu'on a à Sudbury de toute l'année. Alors, vous êtes mieux de venir nous joindre ici ce soir. C'est vraiment, vraiment une belle soirée. Puis on est vraiment chanceux à cause de cette année. On a vraiment pas de pluie. knock on wood. Ouais, là,
1: on va aller toucher
2: ça.
1: L'arbre ici, on va aller toucher du bois.
2: Non, j'aurais dû pas avoir dire ça.
1: Tout le monde dit on veut pas jinxer la météo pour le Festival boréal.
2: En 2024, quand on a joué, c'était comme il a fallu qu'ils évacuent le parc plusieurs fois. Il y avait du tonnerre, des éclairs, de la pluie.
1: Je pense que tout s'annonce bien pour le concert ce soir, puis vraiment les têtes d'affiche pour vendredi soir au Festival Boréal, c'est 2V+, le spectacle symphonique. Donc, les deux V dans deux violons, c'est les violonistes Melissa Schack puis Christina Mazzotti qui ont formé un orchestre avec vous comme guitariste, puis il y a tout l'orchestre symphonique qui s'ajoute au spectacle. Comment est-ce que vous avez vécu ça quand on vous a invité, quand on vous a recruté pour 2V+? Comment est-ce que vous avez vécu ces premières expériences-là?
2: Je ne peux pas croire qu'ils m'ont demandé. Je ne connaissais pas vraiment Melissa Schack ou Christina avant qu'on s'est joints ensemble pour jouer avec 2V+. Puis j'ai eu le message de Melissa, puis j'étais comme, oh my God, deux violons, de la musique comme Beethoven, Vivaldi, t'es-tu certaine que tu veux m'avoir pour ça, c'est? Puis, tu sais quoi, ça marche, c'est un grand plaisir. J'ai appris toutes sortes de chansons que j'aurais jamais cru que j'aurais appris, puis j'aurais jamais cru que j'aurais été sur l'estrade avec tout un orchestre. Je pouvais pas le croire l'année passée quand ils ont commencé à parler de le projet avec Sudbury Symphony. J'étais comme, wow, vraiment? Comme, c'est un rêve.
1: Mais vous, est-ce que vous avez une formation classique en guitare? Est-ce que,
2: non,
1: vous lisez la musique,
2: non,
1: les partitions?
2: Non, je suis la seule qui lit pas comme sheet music. Ouais, moi j'ai appris à l'oreille. Ils m'ont donné des recordings, puis j'étais comme, OK, j'ai appris à l'oreille.
1: Ouais. C'est quand même spécial, c'est particulier ça.
2: Ouais, je suis la seule qui sait pas comment lire la musique. On est en rehearsal avec l'orchestre, on est comme go to bar 58. Moi, je suis comme ok, je sais pas c'est où ça là. Mais
1: vous vous replacez assez facilement.
2: Ouais, j'y connais par cœur toutes les chansons. Comme j'ai pas de notes avant de moi, c'est juste tout par cœur.
1: Être sur la scène avec tous ces musiciens-là de l'Orchestre symphonique, vous êtes presque 50, je pense. Comment est-ce que ça se passe au niveau de l'espace? Est-ce que vous cognez des coudes? Est-ce que vous pouvez bouger un peu sur la scène? Comment est-ce que vous organisez l'espace?
2: C'est un peu tight, mais ça marche. Sais-tu quoi? Ça marche. On donne bien la place aux girls, Melissa puis Christina en avant, à cause des autres qui ont leur dance moves, là. Je veux dire, ils arrêtent pas. Ils bougent partout. J'ai jamais vu des violonistes vraiment comme...
1: Ouais, ils sont vraiment endiablés. Ils ont beaucoup de charisme.
2: Ouais.
1: C'est toute une performance qu'elle donne. C'est très théâtral. Je sais qu'elle m'avait dit pour le spectacle qu'on a vu à l'Auditorium Sheridan plus tôt cette année, elle parlait de plusieurs changements de costume aussi.
2: Ouais.
1: Vous, est-ce que vous changez de costume pendant le spectacle?
2: On l'a fait pour le dernier spectacle à Sheridan. Cette fois-ci, à cause il n'y a pas d'intermission, c'est juste un costume. C'est la première fois vraiment qu'on a juste un costume. Ouais.
1: Est-ce que vous avez préparé de nouvelles chansons ou c'est vraisemblablement le même programme qu'on a vu à Sudbury Secondary?
2: C'est pas mal le même programme qu'à Sudbury Secondary à cause, je veux dire, c'est l'été puis il faut qu'on se rencontre comme 50 quelques personnes pour, tu sais, pratiquer un spectacle.
1: C'est quoi vos pièces préférées dans le programme, côté classique, côté plus musique populaire, peut-être un de chaque?
2: OK, tout de suite, il y a... Toxic de Britney Spears, c'est fun. Non, you know what? C'est la seule qui est ma favorite, c'est Uptown Funk.
1: Uptown Funk.
2: Ouais.
1: Je vois qu'il y a sûrement une belle partition pour la guitare dans cette pièce-là.
2: Oh, ouais. C'est juste comme tink, tink, tink, tink, tout le temps.
1: Puis pour les pièces du répertoire classique, est-ce que vous faites surtout du rythme avec la guitare?
2: Plus ou moins, ouais. Je donne la place à Christina puis Melissa. C'est vraiment comme à eux de prendre les solos. I let them shine. Je suis juste là pour supporter. Comme j'ai quelques solos ici puis là, des petites choses là, mais à part de ça, c'est vraiment eux autres. Ouais.
1: Donc, vous allez vous amuser avec 2V+, avec l'Orchestre symphonique de Sudbury. Après ça, la fin de semaine sera dégagée. Est-ce que vous comptez revenir au festival? Est-ce qu'il y a quelque chose, un artiste, un groupe que vous avez hâte de voir?
2: Oh, ben j'ai des billets pour toute la fin de semaine. Alors, je vais être ici. Je vais profiter pendant que je peux. J'aimerais venir à chaque soir, vraiment. Oui! Oui, juste voir qui joue, voir s'il y a du monde local qui vont jouer, voir qui vient de l'extérieur. Ça, je veux dire, c'est juste une fois par année, puis j'ai des billets gratuits que j'ai juste ce soir, alors je suis comme, you know what?
1: Faut en profiter.
2: Oui, faut en profiter.
1: Qu'est-ce que vous dites aux gens qui nous écoutent à la radio pour les encourager à explorer, mettons qu'ils n'ont jamais venu au Festival Boréal?
2: Bien, il fait super beau. C'est une belle petite brise. Il y a une belle petite brise. Ça va garder les maringouins assez loin, j'espère. Il fait vraiment, vraiment beau. Il va avoir toutes sortes de bons manger tout à l'heure. Il va avoir une beurre. Viens partier avec nous autres, ça va être vraiment, vraiment le fun. Beaucoup d'énergie, beaucoup de monde, je veux dire, c'est toujours pacté ici à chaque été quand ils ont le festival. Alors, venez nous joindre, vous joindre à nous.
1: Excellent, merci beaucoup, Chanel.
2: Ah, ben merci beaucoup, Daniel.
0: C'est comme c'était tellement parfait parce que je regardais évidemment les prévisions météo là parce que mais ce soir dégagé, samedi demain ensoleillé maximum de 26, humidex 29, dimanche ensoleillé maximum 28. Franchement, c'est parfait là.
1: Ouais, ça s'annonce bien pour le Festival Boréal à Sudbury. Chadel Albert qui montera sur scène avec 2V Plus, version extra large. C'est comme ça qu'on parle du spectacle ce soir parce qu'on inclut l'Orchestre symphonique de Sudbury au complet. C'est vraiment les têtes d'affiche pour le vendredi soir, soirée d'ouverture, le festival qui se poursuit jusqu'à ce dimanche. Vous avez entendu Chanel Albert, viens partier avec nous au festival.
0: C'est tellement sympathique.
1: Mm-hmm.
0: Comme
1: puis,
0: entrevue.
1: Elle qui prépare, qui a quelques nouvelles chansons en français qui avaient été développées pendant sa résidence avec la SLAG du Carrefour francophone. Tout ça, ça se peaufine toujours en coulisses. Donc, on attend, on reste aux aguets pour les nouvelles concernant ses propres chansons comme artiste solo.
0: Merci, Daniel. On se retrouve plus tard dans l'émission.
1: Oui, plus tard, on se parle de théâtre.
0: Oui. Ah.

0: Cette pièce, ça s'appelle Niger de l'artiste Boubé. Demain, en fait, cet artiste nigérien, guitariste, batteur, autodidacte, sera sur la scène de la première édition de Franco Été à Toronto. On en parlait de Franco Été plus tôt cette semaine. Son univers musical marie les rythmes traditionnels touareg, vous l'avez entendu, là, aux sonorités du rock, du blues, de la guitare électrique, pour nous faire découvrir donc cet univers hypnotique. Je le joins, Boubé, auteur, compositeur, interprète et guitariste. Oui, bonjour, Boubé.
1: Bonjour, bonjour. Ça va bien?
0: Ça va bien. Vous, on me dit que vous arrivez tout juste d'un spectacle au Sunfest de London. Comment ça s'est passé?
1: Oui, c'était vraiment, vraiment magnifique. On a joué à 2 heures. On a vient de finir les shows et c'était vraiment, vraiment très bien.
0: Oui, comment le public ontarien a-t-il reçu votre musique?
1: Le public a dansé, ils l'ont aimé. Ah. On voit l'action avec le public. C'est vraiment, vraiment très intéressant. Vraiment.
0: En plus, il fait beau. Dans quel genre d'environnement est-ce que vous produisez le Sunfest de London? Vous êtes où?
1: La salle?
0: Oui.
1: La scène? La scène,
0: oui,
1: on a joué, c'est... Je ne sais pas si j'ai quelque chose en anglais, joue.
2: Saint-Jazz,
1: quelque chose comme ça, oui, Saint-Jazz.
0: D'accord. Et donc,
1: ouais.
0: C'était à l'extérieur, là?
1: Oui.
0: Oui, oui, c'est ça, d'accord. On va parler de votre musique maintenant, qu'on qualifie souvent du blues du désert. Et on la reconnaît, bon, par la guitare électrique, un instrument identifié comme d'origine occidentale. Et comment est-ce que les musiciens Touareg se sont appropriés cette guitare électrique-là?
1: Oui, la musique Touareg, ça fait longtemps, parce que le Touareg, il a l'air instrumental qui ressemble à la guitare. Depuis les années, ça fait longtemps, on a un instrument qui s'appelle... Et on a deux instruments différents.
0: D'accord.
1: Parce qu'on a la percussion, qui s'appelle tandé. Et aussi, on a des Inni, c'est un autre instrument aussi qui est comme Nzad. Nzad aussi, c'est quelque chose que tu fais comme les violons.
0: D'accord.
1: Les violons, mais la guitare qui ressemble beaucoup à la guitare, c'est vraiment Nzat. Tu vois, c'est Nzat qui ressemble à la guitare, c'est l'instrumental Touareg qui depuis les années, mais quand les guitares

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2: C'est comme si j'ai dit « ma fille Lewin, ma fille Liga, Aitman, in ma fille Lewin ». Ça veut dire que pourquoi on tue entre nous? Pourquoi c'est un message? Pourquoi on fait cette guerre? Pourquoi il y a des problèmes? On peut s'arranger. C'est comme un message qui dit « on a besoin de la paix ».
3: Ouais.
2: On a besoin de la paix partout au monde.
3: Donc, tu vois, ça, c'est la comme... paix.
2: Oui, ça, c'est ça, le message qu'il dit pour la paix. Je chante aussi pour l'amour. Je chante pour le désert.
3: Ah oui, je chante pour le désert. Comment est-ce qu'on chante pour le désert?
2: Oui, Ténéré, ça, on dit Ténéré, ça veut dire que nous, on a fait beaucoup de chansons qui s'appellent Ténéré. Ténéré, c'est comme le désert. Ça veut dire que je chante le désert. J'ai dit, comme dans le désert, il y a des choses qui tu trouves différentes que notre pays. Parce que, par exemple, le désert, c'est spécial. C'est juste le sable avec du vent.
3: Mm-hmm.
2: Tu vas traverser le désert avec les chameaux. Après 5 minutes, quand tu viens, il n'y a pas de traces. Tu vois, si tu étais perdu, c'est différent aussi. Tu ne peux pas trouver ton chemin, il n'y a pas GPS.
3: Mmh.
2: Et nous, on vit dedans et on a grandi dedans. C'est ça.
3: Mmh. Ouais. Et donc, vous chantez pour le désert.
2: Mmh.
3: Mmh. Parlez-moi de la liberté que vous ressentez peut-être sur scène. Vous disiez, vous chantez le désert, vous chantez l'amour, vous chantez pour la paix. Je sais aussi que vous êtes un musicien autodidacte. Je le mentionnais au début. Vous faites une grande place à de longues envolées de guitare, beaucoup d'improvisation dans votre art. Comment est-ce que cette liberté-là vous influence votre art?
2: OK. Ça veut dire que comment j'ai trouvé la liberté de partir, de faire la musique, c'est ça?
3: Oui.
2: OK. Oui, c'est sûr que c'est une longue histoire parce que moi, j'ai appris la musique depuis que je suis vraiment très jeune. Là. À 13 ans, 12 ans, là, je joue déjà avec la famille. Là, mais quand je viens chez moi, à 12 ans, 13 ans, j'ai allé au Nigeria. Je joue avec des groupes, on est parti là-bas pour faire un concert.
3: Mm.
2: De là que moi, j'ai allé beaucoup en Afrique avec des groupes différents pour jouer les percussions, batterie. J'apprends toujours. Je suis avec des musiciens qui sont connus, qui ont des contrats. Et moi, j'apprends un peu ma musique sur la guitare et je l'accompagne toujours avec la percussion.
3: Mm.
2: Mais j'ai voyagé beaucoup. Quand j'ai 16 ans, 17 ans, j'accompagnais beaucoup, beaucoup de musiciens comme batteur. Quand j'allais en Europe, quand j'allais aux États-Unis, partout, là, je vois tout. Et moi aussi, j'ai eu un projet dans ma vie. J'ai dit, OK, je vais essayer de faire mon projet de ma musique à moi. Mais j'ai déjà mes chansons à moi. J'ai essayé de sortir un peu, mais ça a pris beaucoup de temps parce que moi, depuis 2016, j'ai commencé à...
3: Donc, 10 ans.
2: J'ai commencé à faire mon groupe jusqu'à aujourd'hui. C'est là que ça a commencé vraiment à marcher. Ouais.
3: Vous parlez de vos voyages que vous avez. De quelle façon est-ce que les influences musicales, je veux dire, on retrouve le rock, le blues, le funk, de quelle façon est-ce que tout ça fait évoluer votre musique à vous, qui est à la base beaucoup plus, je veux dire, on ressent beaucoup votre héritage là, à la base dans votre musique, dans ce que vous faites. Comment faites-vous pour intégrer des styles musicaux d'ailleurs plus contemporains pour ne pas dénaturer l'essence même de qui vous êtes comme musicien et comme personne?
2: C'est sûr que moi, je sais pas c'est quoi exact, mais je sais que les sons du rock, ça vient de rock, mais les styles Touareg, ça vient de Touareg. Ça veut dire que nous, on a prêté les sons. Ça veut dire que des stations avec les effets qui donnent vraiment le rock, mais les styles, ils viennent du désert. C'est ça. C'est pas juste les choses. Ça veut dire qu'on a prêté

0: traiter les sons du rock, on ajoutait dans notre style. Là, ça fait. C'est sûr qu'il y a les sons du rock dedans, c'est pour cela qu'on appelle ça rock du désert.
1: Le rock du désert,
0: Ouais.
1: d'accord.
0: Ouais.
1: En tout cas, le désert qui est vraiment central dans votre vie. Mais là, bon, vous allez vous retrouver au centre-ville de Toronto, justement,
0: Ouais.
1: demain. Oui, première édition du Festival Franco-Été au 237 rue Sackville, entre 18h et 22h. C'est là où on va vous retrouver, Boubé, auteur, compositeur, interprète et guitariste. Merci beaucoup d'avoir été des nôtres aujourd'hui. Bon
0: Merci,
1: spectacle
0: merci.
1: demain.
0: Merci beaucoup, merci.
1: Au revoir.
0: Merci. Au revoir, bye-bye.
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1: 16h54 minutes à cette émission. Vous savez, dans l'actualité, on apprenait qu'aujourd'hui, qu'il y a à peu près 800 feux de forêt hein, qui sont actifs à l'échelle du Canada. 60 d'entre eux sont hors contrôle. Des températures supérieures à la moyenne sont attendues dans une très grande partie du Canada en juillet au mois d'août, tout comme des conditions de sécheresse, notamment, c'est le cas au Manitoba et dans le nord-ouest de l'Ontario. On fait le point sur la situation actuelle concernant les feux de forêt au pays et sur ce qui nous attend d'ici la fin de l'été avec Évelyne Tifo, qui est professeure titulaire en foresterie à l'Université Laval. Bonjour, Madame Tifo.
3: Bonjour.
1: Je disais, les régions les plus touchées, là, on est vraiment Manitoba, nord-ouest ontarien. Nous, on est diffusé dans le nord-ouest ontarien. Parlez-nous de la situation dans cette région.
3: Oui, ben on voit bon la carte la plus à jour le montre beaucoup de foyers d'incendie, des feux hors de contrôle dans tout l'ouest de l'Ontario là. Donc c'est une province qui est en situation préoccupante. L'autre province en situation préoccupante, c'est le Québec où je suis là, le nord du Québec aussi là est en feu. On en va aussi au Manitoba, en Saskatchewan. Les autres années, on était habitué à la Colombie-Britannique qui brûlait. Là, ces temps-ci, c'est tranquille. C'est ça, mais là, c'est tranquille pour l'instant. Ils ont eu des pluies abondantes dans l'ouest qui a éteint plusieurs foyers d'incendie. Donc, au moins eux, ils ont du répit en ce moment. Là.
1: Oui, ça veut dire aussi que les équipes peuvent être déployées vers d'autres endroits, évidemment, parce que c'est quand même un peu comme ça que ça fonctionne. Comment on se compare à ce temps-ci de l'année par rapport aux années précédentes, si on parle en Ontario, par exemple?
3: En fait, à l'échelle, l'année de feu qu'on vit présentement ressemble à la moyenne des 10 dernières années.
1: Ah, d'accord.
3: Donc, en termes de superficie brûlée. Il faut quand même penser qu'on a connu des 2025, 2023 a été des années catastrophiques. Donc, on n'est pas dans une situation catastrophique. Là, ça, c'est une bonne nouvelle. Cela dit, il y a deux affaires importantes, c'est que c'est pas parce que à l'échelle provinciale ou nationale, on est dans une année normale qu'il n'y a pas des drames locaux. Là. Il y a quand même plusieurs communautés qui ont été évacuées. Là. Vous l'avez vécu en Ontario notamment. Et donc, il y a des drames locaux qui se vivent quand même. Puis ensuite, la moyenne des 10 dernières années, elle est plus élevée que la moyenne des 10 années précédentes et celle des 10 années précédentes aussi. Là. Donc, on a une augmentation des superficies brûlées. Là. Donc, on est dans la moyenne, mais c'est quand même une moyenne qui est élevée. Là.
1: Je voudrais, c'est vrai, c'est bon de le rappeler. Je voudrais vous entendre sur les investissements annoncés par le gouvernement du Canada. 1,25 million de dollars pour 6 projets à l'échelle du pays. Certains projets, par exemple, je pense aux communautés autochtones qui pourraient pouvoir renforcer leur capacité de préparation et d'intervention en cas de feu de forêt. C'est important pour ces communautés-là, mais 1,25 million de dollars, qu'est-ce que vous en faites pour 6 projets à l'échelle du pays? Il me semble que c'est un peu... c'est peu.
3: C'est sûr que c'est pas un montant, faramineux. Ça répond certainement pas à tous les besoins. Cela dit, l'intention derrière ça est quand même bonne de venir développer les capacités des communautés autochtones, car c'est vraiment elles souffrent, elles, d'année en année. Là, quand on parle de drames locaux, c'est souvent les communautés autochtones qui sont évacuées pour plusieurs jours, plusieurs semaines, plusieurs mois dans certains cas. Là, on le voit à chaque année. Et donc, d'aider les communautés à mieux se préparer, à avoir des plans d'urgence, des plans d'évacuation, à développer, à former des pompiers forestiers à même les communautés, puis aussi intégrer les pratiques traditionnelles de gestion des feux qui existent depuis des millénaires dans les communautés autochtones, intégrer ça dans nos pratiques de gestion des feux. On voit aussi cette intention-là du gouvernement fédéral dans la dernière annonce puis dans les dernières années aussi. Et ça, au moins, c'est des nouvelles positives, là, s'il peut y en avoir là, en termes de gestion des feux. Cette idée-là d'outiller les communautés autochtones, mm-hmm. de travailler puis de partager leur savoir, ça
1: les
3: me semble
1: écouter.
3: Quand même être une
1: ouais.
3: bonne idée. Exactement.
1: Absolument. Grand merci d'avoir été des nôtres. Je rappelle aux auditeurs, aux auditrices, Evelyne Tifo, que vous êtes professeure titulaire en foresterie à l'Université Laval. Je vous souhaite un beau week-end.
3: Merci, vous aussi. Au revoir.
1: Au revoir.

0: Le Radio-Journal de 17h. On se retrouve tout de suite après pour la troisième et dernière heure de Pas comme d'habitude.
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5: Aujourd'hui au Radio-Journal, des urgences qui débordent en plein été.
6: En ce moment, c'est sûr, c'est surprenant.
7: Moi, je demanderais aux gens qui n'ont pas vraiment besoin de venir à l'urgence, de s'abstenir.
5: Plusieurs facteurs en cause. Les Inuits de Ouachat-Makmanutenam signent un accord historique sur la protection de la jeunesse avec Québec et Ottawa.
8: C'est une façon de s'assurer que nos enfants ne soient plus éloignés de leur identité.
5: Et en Espagne, 12 morts et plus de 20 disparus à la suite de violents feux de forêt. Bonjour, ici Jean-Sébastien Bernatché. Partout au Québec, des salles d'urgence débordent et la pression monte parmi les équipes sur le plancher. Entre les vagues de chaleur, les vacances du personnel et l'accès toujours difficile à un médecin de famille, le réseau de la santé québécois cherche son souffle. Samy Rebaïn a préparé ce qui suit.
9: Je suis arrivé à 10 heures pour mon bras, 10 heures le soir.
10: Dean s'est présenté dans une urgence de Montréal pour son bras cassé.
9: Puis j'ai réussi à sortir de là à 6h30 le matin. Puis il y avait un seul médecin.
10: Son histoire est loin d'être unique. En plein mois de juillet, les urgences subissent une énorme pression dans de nombreuses régions. Une situation qui devient carrément dangereuse, selon Judy Morris, présidente sortante de l'Association des médecins d'urgence du Québec.
11: La situation est extrêmement difficile. On voit des taux d'occupation à travers la province qui sont très élevés, puis qui rendent le travail et à la limite la sécurité des patients difficile.
10: Pour l'urgentologue Guillaume Lacombe, la chaleur explique une partie du problème, mais les vacances compliquent aussi l'organisation des équipes.
12: Parce qu'il y a beaucoup de vacances, donc avec les horaires de vacances, ça devient un peu plus difficile dans certains cas d'organiser les horaires.
10: Le manque d'accès à la première ligne pousse aussi davantage de patients vers les urgences, selon Sylvie Tremblay, directrice générale du regroupement provincial des comités des usagers.
13: C'est comme les gens ne revoient pas leur médecin de famille pour avoir des rendez-vous ou qu'ils n'ont tout simplement pas de médecin de famille. Donc, ces personnes-là vont à l'urgence.
10: Et même Info Santé, le 811 est débordé. Santé Québec confirme une forte hausse du nombre d'appels pour des consultations avec des infirmières. Si le personnel soignant a droit à des vacances bien méritées, les problèmes de santé, eux, ne prennent décidément jamais de congé. Ici Samy Rebaïn, Radio-Canada, à Montréal.
5: La communauté Inuit de Ouachat-Makmanutenam, située près de Sept-Îles sur la côte nord, célèbre un moment historique. Un grand rassemblement a été organisé aujourd'hui pour officialiser un accord avec Québec et Ottawa permettant au Conseil de bande de mettre en œuvre sa propre loi de protection de la jeunesse et des familles. Michel Bouchard était sur place.
14: Aujourd'hui, la communauté s'affranchit de deux paliers de gouvernement pour mettre en œuvre sa loi de protection de la jeunesse. La ministre des Services aux Autochtones Canada, Mandy Golmasti.
15: Le travail, c'est pas juste d'offrir une place sécuritaire, c'est d'établir un système basé dans les valeurs de la nation. On travaille avec la famille, on prend soin de l'enfant, on offre des services de support, on renforce l'identité Inuit dans le processus de notre travail.
14: La cérémonie s'est déroulée dans un mélange de langue Inuit et de français, en présence de plusieurs ministres fédéraux et provinciaux, dont la députée de Duplessis, Catherine Champagne-Jourdain, elle-même membre de la communauté.
16: Moi, je suis une enfant de cette communauté-là, une maman. On est tous touchés de près ou de loin par les enfants qui sont dans, je dirais, le système de la protection de la jeunesse. Maintenant, les choses vont changer.
14: Tout à l'heure, lorsque la loi entrera en vigueur le 14 septembre, tous les membres de la communauté qui résident sur la Côte-Nord vont cesser d'être assujettis à la loi sur la protection de la jeunesse du Québec. L'accord est donc le premier que Québec signe depuis l'entrée en vigueur de la loi fédérale qui autorise les Premières Nations à légiférer en protection de l'enfance. Et il ne sera pas le dernier puisque les gouvernements sont en travail avec d'autres communautés qui veulent suivre le pas. Ici Michel Bouchard, Radio-Canada, Malioténam.
5: L'aéroport Pearson de Toronto met en garde le public contre du contenu produit avec l'intelligence artificielle qui donne des informations inexactes sur ses opérations. Selon l'autorité aéroportuaire du Grand Toronto, plus d'une centaine d'articles contenant des informations erronées sont publiés chaque jour. La direction de l'aéroport rappelle que le moyen le plus fiable pour connaître le statut d'un vol est de s'informer directement auprès de la compagnie aérienne. En Espagne, le bilan du violent feu de forêt qui s'est déclaré hier dans le sud du pays se précise. Selon les autorités, l'incendie a fait au moins 12 morts de nationalités différentes. Une vingtaine de personnes manquent encore à l'appel. Le brasier a pris naissance près d'Almeria, en Andalousie. Diana Gonzalez nous présente son reportage.
14: Les pompiers luttent jour et nuit pour combattre l'incendie, l'un des plus graves de l'histoire récente en Espagne. Les victimes retrouvées jusqu'ici par les secours ont été piégées dans leur voiture ou rattrapées par les flammes en tentant de s'enfuir. Les autorités affirment qu'elles sont de nationalités différentes. Le brasier mortel a aussi forcé l'évacuation de résidents du secteur. J'ai eu très peur, tout est allé très vite, explique cet homme. Selon le gouvernement régional d'Andalousie, un fil électrique tombé au sol sur une route nationale pourrait être à l'origine du brasier qui s'est rapidement propagé. Le roi d'Espagne a observé une minute de silence lors d'une cérémonie. Nous savons que l'incendie reste très actif et que les efforts déployés pour l'éteindre sont considérables, dit-il. Près de 3200 hectares ont été ravagés par les flammes qui se sont rapidement propagées en raison des forts vents et de la forte sécheresse. Le président régional andalou, Juan Manuel Moreno, explique que ce sera un été difficile en Andalousie, mais aussi ailleurs au pays, où des feux de forêt font rage dans différents secteurs. De plus, plusieurs records de chaleur ont déjà été fracassés en Espagne. Ici, Diana González, Radio-Canada, Montréal.
5: En France, la canicule en cours, la troisième de l'année, devrait s'aggraver demain avec des températures pouvant atteindre les 40 degrés dans plusieurs régions. Le gouvernement français a déclenché un plan d'urgence dans les départements placés en vigilance rouge. Près du tiers de la population est visée par le plus haut niveau d'alerte défini par Météo France. Des centres d'urgence destinés à accueillir des personnes vulnérables, notamment les personnes âgées et les sans-abri, ont été mis sur pied. L'Iran prévient que la guerre avec les États-Unis ne se terminera jamais par sa reddition. Cette mise en garde survient au moment où les hostilités ont repris de plus belle cette semaine entre les deux belligérants, malgré le protocole d'entente conclu le 17 juin. Ottawa et Québec s'entendent pour financer la rénovation de dizaines d'infrastructures culturelles dans la province. Les deux paliers de gouvernement ont annoncé une enveloppe commune de 196 millions de dollars pour financer des projets d'entretien et de réfection de lieux culturels. La moitié de cette somme provient d'un programme fédéral déjà existant et Québec fournira le même montant. Catherine Dib a les détails.
17: Plusieurs espaces culturels sont en mal d'amour au Québec.
18: Il y a les toitures qui fuient, il y a tous les systèmes d'air climatisé.
17: Le musée Pop à Trois-Rivières a besoin d'importants travaux, par exemple, selon la directrice Michèle Bélanger.
18: Il n'y a jamais eu d'entretien de bâtiment parce qu'on sait en culture, on n'a plus d'argent quand arrive le temps d'investir dans nos infrastructures.
17: Une situation à laquelle est aussi confronté le théâtre Denise Pelletier à Montréal.
19: Nous, vu qu'on a un bâtiment d'intérêt patrimonial, ben c'est quand même une grosse charge.
17: Le directeur artistique, Louis-Carl Tremblay.
19: On ne peut pas répondre totalement aux besoins puis à la mission.
17: Il précise que l'entretien des infrastructures se fait aux dépens des budgets qui devraient être consacrés à la création.
20: L'objectif est clair. Investir dans nos infrastructures qui en ont vraiment besoin.
17: La ministre de l'Industrie, Mélanie Joly, annonce 196 millions de dollars destinés à la modernisation d'espaces contribuant à la vie communautaire. La première moitié de ce montant ira au milieu culturel. Le musée Pop et le théâtre Denise Pelletier bénéficieront d'ailleurs de cette enveloppe. Et Québec s'engage à égaler chaque dollar investi par Ottawa dans ce programme. Éric Girard, ministre québécois des Finances.
21: Donc 98 millions du fédéral, le Québec contribue un montant équivalent.
17: L'autre moitié de la somme sera consacrée à des projets d'infrastructures récréotouristiques et de loisirs. Ici Catherine Dib, Radio-Canada, Montréal.
5: La ronde des quarts de finale se poursuit à la Coupe du monde de soccer. Dans un match présenté à Los Angeles, l'Espagne l'a emporté 2-1 face à la Belgique grâce à un but inscrit à la 88e minute au moment où les deux équipes semblaient se diriger vers la prolongation. Les Espagnols passent donc au tour suivant et affronteront maintenant la France en demi-finale. Les deux autres matchs de quarts de finale seront disputés demain. La Norvège affrontera l'Angleterre à Miami, tandis que Kansas, un duel à Kansas City opposera, voilà, je me retrouve, la Suisse et l'Argentine, championne du titre. En terminant. Les Rolling Stones font paraître aujourd'hui un nouvel album, Foreign Tongue, le 25e du groupe mythique dont la moyenne d'âge des membres est de 80 ans. Mick Jagger, Keith Richards et Ronnie Wood demeurent fidèles au style qui fait leur renommée depuis plus de 60 ans. Le jeune batteur Steve Jordan donne le rythme au vieux routier en remplacement de Charlie Watts, mort en 2021, sauf sur la pièce que vous entendez présentement, Hit Me in the Head, pour laquelle Watts avait enregistré une prise en studio avant son décès. Nous vous avons présenté le Radio-Journal. Louis de Belval vous accompagnera au cours des prochaines semaines. Bonne soirée de la part de toute l'équipe du Radio-Journal.

0: heures. On est de retour à pas comme d'habitude, 7h10 minutes. C'est Martine Laberge qui vous accompagne jusqu'à 18h, où que vous soyez en Ontario. Je vous souhaite la bienvenue. Contente de vous savoir là. Bienvenue ou re-bienvenue. Bref, je sais pas, j'ai pas l'impression que vous étiez parti. On était tout simplement allé écouter le radio-journal, évidemment, ensemble. Et j'espère que vous passez un très, très bel après-midi, une belle fin de journée que vous préparez, vous préparez à célébrer ce week-end où que vous soyez, oui, en Ontario, parce qu'il y a évidemment des activités, des festivals, des concerts, des spectacles partout dans la province. Évidemment, on est en plein été. En 10 juillet, on peut vraiment dire que l'été bat son plein. Et surtout quand on regarde les détails de la météo, pour vrai, c'est beau, c'est chaud partout, 26 degrés et du temps généralement ensoleillé en ce moment à l'aéroport international de Pearson de Toronto. Et quand je regarde les prévisions pour Toronto, là, c'est que du soleil. Du moins, le seul petit nuage que je vois là, sur les icônes d'Environnement Canada, ça va mercredi, imaginez, avec 32 degrés, mais il y a un gros soleil, mais un petit nuage. Sinon, c'est que du soleil pour la grande région de Toronto. Regardons ensemble Kingston, un tout petit peu plus de nuages, du moins pour lundi, mais pour aujourd'hui, demain et dimanche, ensoleillé, 28 degrés, c'est le maximum à atteindre. Lundi, 30 % de probabilité d'averse de pluie, mais avec 30 degrés, ça demeure donc excessivement chaud. Si je vais du côté de Windsor maintenant et les prévisions, un peu de pluie quand même, du moins pour demain. En ce moment, 28 degrés et du soleil. Alors ça, c'est beau pour le moment. Demain, samedi, on prévoit 40 % de probabilité d'averse de pluie et c'est en après-midi accompagné d'un risque d'un orage. Mais pour demain matin, on devrait avoir du moins un peu de soleil parce qu'il y a un peu de soleil mélangé à tout ça aussi. Maximum demain, 28 degrés avec un humidex 34, dimanche du soleil, 29 degrés, lundi aussi, bref, vous connaissez la chanson. Du côté de Penetanguishene, maintenant, on s'en va un peu plus vers le nord, 24 degrés au moment où on se parle et que je ne vois que du soleil dans le ciel de Penetang pour les prochains jours, 27 demain, 29 dimanche, 30 lundi. Sarnia, London, un petit peu de pluie, un peu à la même image en fait que Windsor, évidemment, le Windsor et sexe, un tout petit peu de pluie. C'est une possibilité demain avec un orage, demain après-midi, mais sinon, c'est du soleil. Partons pour le nord, 26 degrés Celsius avec du temps généralement nuageux, des passages nuageux, devrais-je dire, pour le grand ciel de Sudbury. Pour demain samedi, 26 degrés avec du soleil. Dimanche, 28, soleil aussi. Du côté du Témiscamingue ontarien, 23 degrés en ce moment à New Liskeard. Demain samedi, 26, dimanche, 29 degrés. Timmins, 27 pour demain, peut-être un peu de pluie pour dimanche, 30 % de probabilité d'averse de pluie, sinon il devrait également y avoir des alternances de soleil et de nuages, soit dit en passant, pour dimanche avec 29 degrés comme maximum. Demain, du soleil avec 27 et en ce moment, c'est généralement nuageux, mais avec des percées de soleil avec 24 degrés. Je poursuis un peu plus vers l'ouest, Hearst, Kapuskasing. Au moment où on se parle, 25 degrés, alternance de soleil et de nuages pour demain avec 28 degrés Celsius. Dimanche, possibilité d'averse à 30 %. Je vous dirais que c'est plus vers la fin de la journée, maximum quand même très, très confortable et même plus que confortable, très chaud, maximum 30 degrés. Wawa-Dubreuilville, 26 degrés au moment où on se parle. Demain, samedi, 25 degrés. Possibilité d'averse à 30 % aussi pour dimanche avec 28 degrés Celsius comme maximum. Et je termine ma tournée avec Thunder Bay et le Grand Nord-Ouest. Demain, samedi, généralement nuageux avec un maximum de 26, humidex 20. Pour dimanche, alternance de soleil et de nuages avec 60 % de probabilité d'averse de pluie, maximum 30 degrés. Et je retrouve ma collègue Myrna Djukic qui anime le téléjournal Ontario aussi, donc elle a l'habitude de parler de Thunder Bay et de partout, elle aussi. Alors, ben voilà, là, vous savez quel genre de temps il va faire ce week-end en Ontario. Ce sera beau un peu partout. Myrna Djoukic, de quoi allez-vous nous parler aujourd'hui au Téléjournal Ontario?
1: On a une histoire d'ailleurs qui nous vient de Thunder Bay, justement, et qui concerne un sujet qui va rejoindre plusieurs Canadiens.
0: Tout le monde.
1: L'Agence du revenu du Canada, qui connaît d'importants délais malgré les améliorations de services qui ont été promises par le gouvernement fédéral. Ouais. On a un cas type. Le chef de notre bureau économique, Philippe de Montigny, est allé à la rencontre d'un Ontarien qui attend des remboursements d'impôts depuis longtemps. Ce n'est pas le seul, d'ailleurs. Donc, on fait le point là, sur ces évolutions à l'Agence du revenu et ces remboursements d'impôts qui sont attendus depuis longtemps. On vous parle aussi d'intelligence artificielle. Il en est souvent question.
0: Oui.
1: Et des erreurs qui peuvent être faites par l'intelligence artificielle. Dans ce cas-ci, ça concerne l'état des vols. Si vous avez l'habitude d'aller sur certains sites qui ont recours à l'IA pour voir l'état des vols, s'il y a du retard à l'aéroport Pearson, eh bien, ça peut être de fausses informations. C'est Catherine Moras qui s'est penchée là-dessus aujourd'hui et qui est allée parler justement aux autorités de l'aéroport.
0: Oui, c'est étrange ça. On en parlait, moi et Andrea, tantôt en début d'émission. Je disais, j'ai lu l'article au complet, là, soit dit en passant, si vous voulez aller lire ça sur le site Internet de Radio-Canada. Et oui, c'est étrange que ça se passe de cette façon-là, mais vraiment, c'est des avertissements et des avis qui ont été lancés justement par l'autorité portuaire de la grande ville de Toronto, ou de la grande région de Toronto, devrais-je dire. Merci, Myrna. On vous écoute à 18h.
1: À bientôt.

0: ensemble musical qui s'appelle Marcia. C'était de l'album Ivresse, la pièce titre de cet album-là. Album publié en 2025, donc l'an dernier. 17h20, minutes, vous écoutez toujours Pas comme d'habitude et je vais retrouver Daniel Aubin qui, lui, a fait, pas comme d'habitude, c'est probablement comme d'habitude parce que quand même, vous avez l'habitude, Daniel Aubin, d'aller voir des pièces de théâtre, des expositions, c'est ce que vous faites dans la vie. Vous êtes chroniqueur culturel pour l'émission du matin, Matin du Nord à Sudbury. Vous êtes en pause avec nous, est-ce que je peux dire en pause avec nous l'été?
1: Je dirais escale.
0: OK. Belle petite escale du côté de pas comme d'habitude, mais vous nous en parliez un peu plus tôt cette semaine, Come From Away de la compagnie Yes Theatre à Sudbury, qui est allé d'une première plus tôt cette semaine. Vous nous aviez proposé une rencontre que vous aviez eue avec Patricia Cano, qui fait partie de cette distribution-là. Come From Away, qui est une pièce, une comédie musicale qu'on a vue là, sur Broadway, qu'on a vu à Toronto aussi, qui a connu un très, très grand succès, qui s'amène cet été à Sudbury, puis déjà qui connaît un succès parce que vous nous disiez qu'il n'y avait presque plus de billets. Vous avez eu l'occasion d'aller voir, je pense, hier soir, cette comédie musicale?
1: Oui, un voyage à Gander, à Terre-Neuve, grâce au siège du théâtre du Sudbury Theatre Center, puis cette production de Yes Theatre.
0: Ça a été agréable comme voyage, mon ami?
1: Absolument. je vous le dis d'emblée, j'ai beaucoup, beaucoup aimé ce spectacle qui se classe, je dirais, facilement parmi les meilleures réussites artistiques de Yes Theatre à Sudbury. Et puis, je vais vous avouer que j'avais des craintes parce que mes attentes étaient très élevées à la base. D'abord, c'est la première fois que je vois ce spectacle-là, Come From Away, pièce de théâtre dont on a énormément parlé dans les médias depuis sa création, surtout depuis son succès international ou son succès sensationnel sur Broadway en 2017. C'est une pièce qui a vraiment fait la fierté du Canada, des Canadiens, parce que ça raconte une histoire qui confirme certains stéréotypes sur la bienveillance, la politesse, la générosité des Canadiens. un spectacle qui raconte cette histoire de 7000 passagers à bord d'une quarantaine d'avions qui ont été redirigés vers Gander à Terre-Neuve dans la foulée logistique suite aux attentats du 11 septembre 2001 à New York. Donc, et pour la petite histoire, on explique ça dans le spectacle. La petite communauté de Gander, elle a un énorme aéroport. C'est parce que à une certaine époque, les avions s'y arrêtaient pour faire le plein en traversant l'Atlantique. Aujourd'hui, c'est plus nécessaire depuis longtemps, mais à cause des avions plus performants. Mais ça fait en sorte que Gander, c'est devenu une piste d'atterrissage idéale en cas d'urgence. Puis c'est comme ça que toute la communauté de Gander doit se mobiliser pour accueillir comme il faut ces voyageurs qui arrivent de partout, qui atterrissent à Terre-Neuve sans savoir ce qui se passe, où ils sont, qu'est-ce qu'ils font là, puis pour combien de temps ils seront là. Donc, alors que les passagers restent à bord des avions pour des heures et des heures interminables, et toujours sont toujours à l'abri aussi de la nouvelle. Ils savent pas ce qui s'est passé à New York. Ils ne savent pas ce qui est devenu des tours du World Trade Center. C'est bien avant l'époque, je vous rappelle, des téléphones intelligents. Même les téléphones cellulaires sont peu répandus auprès du grand public. Ceux qui en disposent font face à un réseau qui ne répond pas à l'appel. Donc, ils sont pour la plupart dans le noir jusqu'à ce qu'on ouvre finalement les portes des avions pour les accueillir à Terre-Neuve. Puis, je dis, Martine, un des grands tours de force du scénario à la base, c'est à quel point on réussit à évoquer tout un village d'environ 9000 habitants, puis 7000 passagers, avec une distribution qui se limite toujours à une douzaine de comédiens.
0: C'est un tour de force, là.
1: Chaque comédien qui doit donc changer souvent de rôle, mais le scénario est conçu pour ça. Donc, il n'y a jamais deux personnages interprétés par un seul comédien qui se rencontrent, qui ont des dialogues. C'est arrangé avec le gars du scénario. Cela dit, quel défi de mise en scène quand même, puis de jeu d'acteur, un défi qui a été relevé avec brio par tout le monde.
0: OK. Je m'excuse, je vous suis. Là, je sais oui. que je suis posée de vous poser une question, puis je m'excuse.
1: Ben, on pourrait se parler, Martine, de la mise en scène.
0: Je vous écoute, puis je sais que vous m'avez envoyé je suis posée de vous poser une question, mais là, j'étais juste comme dans. Ouais,
1: c'est bon, ça veut dire que je réussis mon compte là, rendu.
0: Je suis posée de vous poser, demander de me parler de la mise en scène.
1: Oui, c'est ça. C'est Cameron okay. Carver qui signe la okay. mise en scène, puis les chorégraphies aussi.
0: Okay.
1: Et moi, j'avais eu la chance de voir ces mises en scène antérieures avec Yes Theater, ses chorégraphies aussi. Il avait fait les deux pour Groundhog Day avec Yes Theater. Pour mm-hmm. l'instant, c'est toujours ma production préférée de toute l'histoire de Yes Theater. Ça a été une grande surprise. Je m'y attendais pas. C'était très ludique, très physique. Il y avait des manœuvres de magie qui avaient été intégrées à la mise en scène. C'était un pur plaisir du début jusqu'à la fin. Il a aussi fait les chorégraphies pour leur production récente de Annie. Ça, c'était en collaboration avec le metteur en scène Peter Hinton. Puis ce que j'ai pu identifier comme une force dans chacune de ces productions, c'est la magie du mouvement au théâtre. Donc, la façon qu'une équipe de comédiens disposés en différentes configurations dans un même décor qui change pas, lui, ben on peut réussir à évoquer une multitude de lieux sans avoir recours à aucun accessoire, aucun élément de décor qui apparaît, qui disparaît, même pas un changement d'éclairage. Donc, un demi-cercle par ici, une ligne diagonale par là, on est assis dans les gradins d'un gymnase une seconde, puis là, on est tassé comme des sardines dans un avion coincé sur une piste d'atterrissage la prochaine, puis il y a zéro confusion pour les membres du public.
0: Ah ouais.
1: Les déplacements sont fluides, logiques, toujours motivés par les comédiens et comédiennes qui ne semblent pas du tout débousselés sur scène non plus. Donc, au niveau de la mécanique des déplacements, Cameron Carver, ouais, je vous dis, c'est un maître horloger avec la distribution de Come From Away au Yes Theater. Ouais, ben encore, même une horloge, l'horloge le plus élégant puis le plus précis au monde, si elle n'a rien à dire, rien à offrir à part l'heure juste, on va pas la regarder pour 1h40. On va se tanner.
0: C'est vrai.
1: Donc, une autre force de Come From Away, il y a zéro longueur, il y a même pas d'entracte, ce qu'on voit souvent avec les comédies
0: pour
1: musicales.
0: Pour vrai.
1: Ouais, donc c'est une centaine de minutes très efficaces qui nous laisse pas non plus sur notre faim. Et oui, c'est un spectacle qui a tout de même un message important à illustrer, voir à quel point une communauté si serrée peut être admirable, puis agir de manière intentionnée, avec amour, avec efficacité, avec bienveillance.
0: Oui. Puis, d'après ce que j'ai compris de votre expérience, ça commence même avant, là, avant d'arriver, de regarder la scène. Il y a comme une espèce de pré-spectacle?
1: Oui, oui, ça commence au moment qu'on entre par la porte d'entrée du Sudbury Theatre Center.
0: Ça,
1: on nous plonge depuis l'ambiance du foyer d'accueil du Sudbury Theatre Center. C'est comme si on assistait au 10e anniversaire des incidents dans la pièce de théâtre. Donc, on est en 2011. Puis, il y a une ambiance de conventum, de réunion, de retrouvailles d'école secondaire. Il y a des affiches faites à la mitaine, des photos souvenirs, les comédiens et comédiennes aussi qui circulent en personnage. Puis, avec le chaos du public qui est très nombreux, qui circule aussi dans les lieux, c'est très immersif puis convaincant. On se sent comme si on est devenu des figurants dans un happening théâtral. Puis j'ai dit que ça se passe au 10e anniversaire des incidents. Il y a plusieurs indices dans ce sens-là, mais il y a un peu de confusion spatio-temporelle parce que les personnages se promènent aussi les bras chargés de denrées alimentaires avec plusieurs gros sacs de papier de toilette aussi, comme si on s'apprêtait à accueillir les Come From Away, c'est comme ça qu'on les appelle pour la première fois.
0: Ouais.
1: Puis c'est un concept qui continue jusqu'au tout début du spectacle quand on est assis dans nos sièges, on nous accueille, le décor, c'est un gymnase d'école secondaire, puis c'est Beulah qui nous rencontre, qui nous accueille, c'est l'enseignante interprétée par Patricia Cano. Et puis elle dit « Bienvenue à Gander pour les retrouvailles », puis on en profite pour mettre dans la bouche d'un personnage les remerciements au véritable commanditaire du spectacle. Beulah, qui parle aussi de la compagnie Yes Theater à Sudbury, elle dit « Oui, on est à Gander, mais si jamais vous êtes à Sudbury, paraît qu'il y a une petite une compagnie de théâtre qui a une saison très, très intéressante. » C'est un moment humoristique de complicité avec le public, plusieurs gros clins d'œil.
0: C'est cute. Oui. Parlons de Patricia Cano, parce que, bon, elle est dans la distribution, comme je disais tantôt, d'entrée de jeu, on l'a entendu grâce à vous plus tôt cette semaine à cette émission. Bon, Patricia Cano, on la connaît, musicienne, chanteuse à la voix d'or, mais elle a aussi un parcours en théâtre.
1: Oui, faut pas oublier le fait que Patricia elle a un parcours vraiment intéressant en théâtre. Au début des années 2000, elle avait été membre de la compagnie de théâtre française, le Théâtre du Soleil. Pendant 4 ans, elle a monté puis participé à plusieurs productions avec la célèbre directrice de cette compagnie-là, Ariane Mouchkine. Puis à Sudbury, la dernière fois qu'on a pu la voir dans une production théâtrale, ça remonte quand même en 2012, avec Zesty Gopher s'est fait écraser par un frigo, la version en français de la pièce de théâtre The Postmistress de Thompson Highway. C'était une production du Théâtre du Nouvel Ontario. Ouais. Donc, de la retrouver sur scène comme comédienne, elle est vraiment magnifique. Mais attendez-vous pas à la Patricia Cano que vous connaissez, qui prend toute la place avec raison, avec justesse, sans orgueil, toujours chaleureuse. Mais elle fait ce qu'il faut faire dans une comédie musicale comme Come From Away. C'est une pièce d'ensemble. C'est une joueuse d'équipe et c'est tout à son honneur et à l'honneur de toute la distribution. Il y a aucun maillon faible dans la chaîne humaine sur scène. Je veux quand même souligner des performances exceptionnelles de Duff McDonald puis Diane de Greacher. Duff McDonald, c'est lui qui a la transformation, je dirais, la plus étonnante entre deux personnages qui ont des tempéraments vraiment à l'opposé l'un de l'autre. Donc, d'abord, c'est un professionnel de la logistique aérienne à Gander, avec un accent terneuvien au rendez-vous. Il est très taciturne, sérieux. Puis, il joue aussi un des passagers, un homme britannique très timide qui se lie d'amitié puis d'amour avec une passagère de Texas sur le même vol que lui. Puis la Texane, elle, est jouée par Diane de Greacher. Puis oui, c'est très prévisible l'histoire d'amour qui va se tramer entre les deux depuis les premières répliques entre les deux personnages. Mais c'est fait avec tellement d'humour puis d'humanité. Puis on sent que le public s'attache vraiment à cette histoire-là. Il y a des applaudissements spontanés à certains moments clés qui sont vraiment enivrants quand on est dans un public, dans une salle pleine comme celle du Sudbury Theatre Center. Puis la Texane jouée par Diane de Greacher, c'est une grande angoissée, aussi attachante que le Britannique timide de Duff McDonald. Les deux méritent toutes les fleurs qu'on leur lance à la fin du spectacle.
0: En terminant, peut-être un petit mot sur la musique.
1: Oui, c'est un orchestre exceptionnel qu'on a recruté parmi les meilleurs musiciens en ville. La direction musicale est signée par Louis Simao, un collaborateur de longue date avec Patricia Cano. Il est au clavier aussi. C'est dommage qu'on ne puisse pas les voir sur scène. Le Sudbury Theatre Center n'est pas adapté pour ça. Ils sont cachés dans les coulisses pour 97% du spectacle. Il y a quelques scènes où il y a une violonneuse qui sort, un accordéoniste puis un percussionniste, puis ça se fond dans l'action, dans les chorégraphies, la séquence où les passagers sont baptisés, deviennent officiellement des terneuviens après boire du rhum épicé puis embrasser une morue fraîchement pêchée du jour. C'est magique. On veut être là avec eux.
0: Ouais. Donc, si j'ai bien compris, Daniel, vous avez aimé ça.
1: Oui.
0: D'accord.
1: C'est une recommandation. Cependant, j'ai vécu un petit moment de dépaysement en sortant du théâtre.
0: Okay.
1: Parce que c'est étrange, ces jours-ci, de l'autre côté de la rue du Sudbury Theatre Center, il y a un site de construction. On a démoli plusieurs édifices pour aménager l'espace pour la construction éventuelle d'un nouvel aréna. On dirait une zone catastrophée. Sortant d'un spectacle sur le 11 septembre 2001, on dirait il y a comme des échos de Ground Zero juste dans le décor. C'est intéressant, c'est venu me chercher d'une façon que j'explique mal. Mais et par la suite aussi, en se promenant dans le centre-ville de Sudbury, on se doit de poser la question, si les gens de Gander ont ouvert leurs portes, leur garde-manger pour ces gens qui sont arrivés d'ailleurs, nous, qu'est-ce qu'on fait avec les gens qui sont dans le besoin, mais qui sont ici dans notre cour arrière? Est-ce que je compare des pommes avec des oranges, peut-être, mais c'est une question qui me préoccupe encore aujourd'hui.
0: OK.
1: Faut pas bouder votre plaisir, puis faut aller voir Come From Away si vous êtes en mesure de le faire. C'est présenté par Yes Theatre au Sudbury Theatre Center jusqu'au 8 août 2026. Pas beaucoup de billets pour les 3 prochaines semaines, mais les 2 dernières, il reste un peu de place.
0: Daniel Aubin, merci beaucoup pour tout ça. Puis il ne me reste qu'une chose à vous dire et à vous souhaiter. Bon week-end!
1: Bon week-end! Et bye. Demain, Martine. À lundi.
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0: Moi, régulièrement, je vous dis, appelez-moi, envoyez-nous un message, la bulle de conversation Radio-Canada. Il y a aussi Facebook. Toutes les manières sont bonnes pour communiquer avec l'équipe. Et justement, j'ai reçu un petit message de la part d'une auditrice de London, Lorraine Sigouin, qui écoutait mon entrevue tantôt avec Boubé, cet artiste Touareg, qui était en spectacle à London plus tôt et qui sera demain à Toronto. Et je lui ai demandé, est-ce que vous avez envie de nous parler de tout ça, Lorraine Sigouin? Et elle a dit oui. Elle est là, au bout du fil. Bonjour, Lorraine Sigouin.
3: Bonjour.
0: Merci d'être là. Merci d'être une auditrice. Vous disiez, vous l'avez vu hier soir, le spectacle?
3: Oui, c'est ça. On était dans le parc Victoria, dans le centre-ville de London. Et je venais juste de rentrer dans le parc pour commencer la fin de semaine de festival. Et j'étais avec ma sœur, puis tout à coup, on écoutait ce groupe-là, Boubé, et puis il s'est mis à chanter en français. Puis j'ai regardé ma sœur Diane, puis j'ai dit, « Hey, t'es en train de chanter en français, lui-là, c'est quelque chose comme « Je suis un nomade du désert », puis là, on était toutes contentes parce qu'on entendait du français.
0: Ah oui.
3: Ça qui se passe. Ça se passe très, très, très souvent dans le festival de London, à Sunfest.
0: Oui, hein, parce que vous dites, il y a plusieurs artistes francophones. Et là, juste comme ça, vous m'avez dit, c'est parce que oui, tu peux m'appeler Martine, mais moi, je me prépare pour mon propre spectacle à 18h. Donc, dans 25 minutes, vous allez être sur la scène.
3: En plein ça.
0: Vous êtes chanteuse? Vous êtes... Qui êtes-vous, Lorraine Sigouin?
3: Je suis chanteuse de London, Ontario, et je chante en français.
0: Oui.
3: Et en anglais, évidemment, parce que c'est à London, mais la plupart de mes spectacles sont bilingues.
0: Savez-vous quoi? Je pense que là, c'est parce que souvent, vous savez, quand on anime une émission de radio quotidienne, puis c'est 3 heures de temps d'antenne par jour, on oublie certaines choses. Mais là, le plus que je regarde votre nom et que je pense à vous, vous avez fait une entrevue avec ma collègue de Windsor, non?
3: Oui,
0: avec Lisette.
3: Lisette, c'est mon amie, j'en ai fait quelques-unes avec elle. Oui, c'est ça.
0: C'est ça, OK. Fait que là, oui, vous produisez, vous faites un peu de jazz, il me semble.
3: C'est ça.
0: Ah!
3: Oui.
0: OK, je vous ai replacé. Lorraine Sigouin, vous montez sur scène donc à 18h. Ça ressemble à quoi votre spectacle ce soir? Quelle chanson allez-vous interpréter?
3: Alors, ce soir, c'est un spectacle de jazz. C'est dans un restaurant. Et parce que souvent, c'est pas... Par exemple, la fête du Canada, on a chanté en français, mais c'était un peu de jazz, un peu de tout. Mais quand c'est un spectacle comme ça, ben là, on fait notre répertoire jazz. Et oui, c'est du répertoire français et anglais. J'ai des chansons originales et je reprends des chansons de Pink Martini, Charles Aznavour,
0: oui.
3: Serge Gainsbourg, Harmonium, Zachary Richard. Donc, un peu de tout pour représenter la francophonie.
0: Oh, j'aime ça. J'aimerais beaucoup être là. Quelle est votre chanson préférée à chanter? Puis pourquoi?
3: Oh mon Dieu! La chanson que je suis en train de chanter quand je chante. Ça, c'est ma chanson préférée. C'est vraiment difficile.
0: Bonne réponse. Oui,
3: oui.
0: Ah oui, il n'y en a pas une préférée, là. Il n'y en a pas une que, je sais pas, ça vient vous chercher particulièrement.
3: Oh, oh là là. Dans une de mes propres chansons, À vélo.
0: Oui.
3: J'adore cette chanson-là, évidemment, mais parce que c'est ma propre chanson, mais je la dédie toujours à ma mère, Germaine Sigouin, parce que elle a appris à faire du vélo, elle avait 70 ans, et donc c'est pour elle que je chante cette chanson-là, donc elle est toujours avec moi quand je la chante, et c'est une belle petite samba, et puis il y a un beau rythme dedans, et puis, ouais. C'est une de mes préférées, mais j'en ai d'autres. Les chansons de Pink Martini, j'adore chanter « Dansez-vous ». Oh, j'adore chanter les chansons de Zachary Richard. Ouais.
0: Oh, oui.
3: C'est vraiment dur à dire.
0: Ah, mais j'aime ça. Donc, vous avez... Je reviens à votre chanson, là, « À vélo ». Donc, vous avez écrit une chanson pour votre mère.
3: C'était pas pour elle nécessairement que je l'ai écrit, mais je l'ai chantée, puis... elle était là avec moi quand je la composais, et puis c'est pour elle que je la chante.
0: D'accord. Donc, ouais. Je vous souhaite une belle soirée. Merci beaucoup de nous avoir parlé, de m'avoir envoyé ce petit mot-là. J'adore. N'hésitez pas, quand vous écoutez, vous avez des commentaires, vous voulez. Donc, le parc Victoria au centre-ville de London, ça, c'est pour d'autres... c'est dans le cadre de ce festival-là, Sunfest. Oui. Vous, ce soir, c'est dans un restaurant. Voulez-vous donner le nom du restaurant, peut-être? Où est-ce qu'on peut aller vous entendre? Est-ce qu'il reste des billets?
3: C'est juste un restaurant qu'on rentre pour souper. Donc oui, il reste encore des places. C'est le Pepper Moon, le restaurant Pepper Moon sur la rue Commissioners. Et le festival, est-ce que j'ai deux minutes pour vous dire ça?
0: Oui.
3: C'est que c'est un festival gratuit. Je veux que vos auditeurs le sachent s'ils ne le savent pas déjà, les gens de London. C'est gratuit, c'est jusqu'à dimanche soir. Demain, de midi jusqu'à 11h, demain et dimanche, il y a 5 scènes dans le parc. C'est magnifique, c'est de partout dans le monde. Et vous allez entendre beaucoup de français. Hier soir, j'ai entendu un autre groupe sénégalais qui a chanté en français. Donc, ça vaut la peine de se déplacer, de venir à London pour ça. C'est gratuit.
0: C'est gratuit, puis c'est beau, il y a du français, on aime ça, les gens sont gentils. Oh. Il va faire beau en plus à London. C'est parfait. Ça. Ben Lorraine Sigouin, bon spectacle ce soir. Merci encore d'avoir communiqué avec moi. Et on se reparle.
3: Très bien, merci beaucoup.
0: Bonne soirée.
3: Au revoir. Merci, au revoir.

0: Nap chante Rara de Irka et Tadeu. 17h46 minutes à cette émission. Et là, je vais vous parler d'une nouvelle série télé sur ici-tout.tv Extra. Si jamais vous avez envie de regarder une série télé, ça vient de sortir cette semaine. C'est une fiction, en fait, qui est basée sur le parcours d'Annick Lemay. Annick Lemay, qui a souffert d'un cancer en 2018 et l'avait raconté dans le livre Le gouffre lumineux, les carnets d'Annick Lemay. Les deux premiers épisodes, donc présentés en visionnement de presse, dévoile sans détour la réalité de cancer du sein et ce que vivent donc évidemment des milliers de femmes. Vous en connaissez peut-être certainement autour de vous. Elle a coécrit la mini-série avec Marie-Ève Perron. Voici un extrait de l'entrevue de la comédienne québécoise Annick Lemay, accordée à ma collègue Katia Saint-Jean. Elle va d'abord expliquer comment l'idée de cette série télé-là est arrivée.
1: Le livre vient des chroniques que j'avais écrites pendant la maladie. Puis après ça, on a lancé le livre. Puis après ça, j'ai fait un documentaire qui s'appelle « Mon téton », qui a été diffusé à TVA pendant un an suite à ce tournage-là. Puis moi, je pensais vraiment avoir fait le tour de tout ça. Puis il y a quand même quelques boîtes de production qui m'ont approché pour que justement j'adapte les chroniques à la télé. Puis je voulais pas, là, j'étais tannée de parler de ça. Je voulais passer à autre chose. Je voulais même pas m'impliquer dans quoi que ce soit qui avait un lien avec le cancer. Je trouvais que j'avais assez de données à ce sujet-là. Puis j'avais fait là chez moi, je vais retourner à ma vie. Puis je vais être comédienne. Puis on va faire de la fiction. Puis on parle plus de ça. Et puis

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2: Le déni incarné, je me suis mis à avoir des scènes, en revenant, j'ai dit, OK, j'embarque, mais ça me prend les moyens de mes ambitions, parce que ce ne sera pas une série sur le cancer normal. Il va y avoir de l'onérisme, il va y avoir des effets spéciaux, on va rentrer dans le corps d'Agathe. Je veux en fait montrer le cancer, puis les traitements, ce que ça fait autant psychologiquement, émotivement que physiquement. T'sais. Puis tout le monde a dit oui. Fac, une folle, tu sais. Une folle d'une poche. Fait que t'es embarqué, puis j'ai écrit ça pendant 4 ans avec Marie-Ève.
3: Fantastique. Puis bon, je pense que c'était quand même important pour toi que l'histoire soit inspirée de ton vécu, sans nécessairement être une biographie de ta vie, sans nécessairement être tes souvenirs non plus. Pourquoi c'était important de faire cette différence-là pour toi?
2: Ben, en fait, moi, j'avais été, tu sais, je me suis moi-même mis sur le devant de la scène en racontant qu'est-ce que je vivais pendant la maladie, puis je trouvais ça important parce que je veux que tout le monde puisse se reconnaître dans Agathe. Il faut pas que ce soit Annick, puis de toute façon, c'est oui, mon parcours médical, mais c'est vraiment pas ma vie. Mm-hmm. Puis ça, je trouve que, tu sais, justement, en tant qu'autrice, en discutant beaucoup avec Marie-Ève, c'est ça, en fait, c'est pour ça que je suis allée la chercher, parce qu'elle me sortait de mon vécu à moi. Mm. Puis là, on pouvait travailler sur des personnages qui n'existent pas dans ma vie, puis des trajectoires qui n'existent pas. Moi, j'étais la gardienne du côté médical, du côté réaliste de la chose. Puis après ça, on a juste flyé pour faire l'enrobage, tout ça, tu sais. Fait que c'est pour que les gens se reconnaissent, pas juste en Agathe, mais dans son entourage, dans ses amis, les enfants, dans sa fille. Les parents qui sont complètement maladroits, qui savent pas, tu sais, je pense que tout le monde peut se reconnaître dans une situation comme ça parce que tout le monde connaît quelqu'un qui a le cancer. Mm-hmm.
4: Ah, oh, c'est vrai, tout le monde connaît quelqu'un qui a le cancer. C'était la comédienne québécoise Annick Lemay. Elle a accordé donc cette entrevue à ma collègue Katia Saint-Jean. Comme rappel, il y a donc ces nouveaux épisodes. Ça s'appelle Le Gouffre Lumineux. C'est une nouvelle série sur télévision, évidemment, sur ici-tout.tv extra. 17h51, voici le bulletin d'information régionale et provinciale avec Andrea Pozzo-Martinez.
5: Merci beaucoup, Martine. L'aéroport Pearson de Toronto met en garde le public contre du contenu produit par l'intelligence artificielle qui diffuse des informations inexactes sur ses opérations. Selon l'autorité aéroportuaire du Grand Toronto, des auteurs automatisés publient plus de 100 articles par jour avec des informations erronées sans aucune tentative de vérification. Sean Davidson, porte-parole de l'aéroport Pearson de Toronto, indique que le moyen le plus fiable pour connaître le statut d'un vol est de contacter la compagnie aérienne. Il a également indiqué que Pearson se coordonnait avec d'autres aéroports du Canada et d'Amérique du Nord sur cette question de l'intelligence artificielle. Puis fermée aux voitures depuis maintenant 3 semaines, la rue Church dresse un premier bilan de son projet pilote de piétonnisation. La rue devrait demeurer fermée aux voitures pour un total de 9 semaines, Luna Marché explique.
6: 3 semaines après sa piétonnisation, la rue Church vit un véritable succès selon le conseiller municipal du secteur, Chris Moyse. Il affirme que les commerces locaux rapportent déjà une hausse de leurs ventes grâce à l'achalandage des rues et les résidents apprécient l'initiative. À l'image de Montréal et grâce à la mobilisation de bénévoles, le secteur s'est transformé en un espace dynamique, coloré et multigénérationnel. Les chaises Muskoka, les filets de soccer et les jeux de poche ont été installés, permettent désormais aux jeunes et aux aînés de se réapproprier la rue ensemble. Selon le conseiller, le code QR installé pour demander l'avis des piétons est fort de 99% d'avis favorables. Le public demande déjà l'extension de la piétonnisation à l'ensemble de l'été et à toute la rue Church. Les coûts de sécurité et de police font cependant grimper la facture à $500 000, bien au-delà du budget initial de $150 000 pour le projet qui doit durer 9 semaines. Ici Luna Marché, Radio-Canada. Toronto.
5: Le taux de chômage a légèrement diminué le mois dernier, alors qu'il s'est ajouté à environ 18 000 emplois à l'échelle du Canada. Statistique Canada décrit le marché de l'emploi comme stable en juin. Kim Tefranco raconte.
7: C'est 18 000 emplois qui se sont créés au Canada en juin, loin des 88 000 postes créés en mai, mais le taux de chômage a tout de même diminué le mois dernier.

0: pour un deuxième mois consécutif, s'établissant à 6,5%. Quant au salaire moyen, il a dépassé les 37 $, une hausse de plus de 3% en un an. Mais c'est chez les jeunes qu'on voit le plus grand changement. Leur taux de chômage est passé de 13,4% en mai à 12,7% en juin. Le rapport de Statistique Canada parle d'un meilleur marché de travail cette année que l'année passée. Pour les 55 ans et plus, c'est plutôt le contraire. Le taux de chômage pour cette tranche d'âge a augmenté le mois dernier, associé à une baisse de 47 000 emplois. Selon l'économiste Charles Saint-Arnaud, la baisse d'emplois dans le secteur de la fabrication pourrait être un facteur important. Il ajoute que ce marché de l'emploi plutôt stable pose peu de risques pour l'économie canadienne. Il croit donc que la Banque du Canada devrait maintenir son taux directeur mercredi prochain. Ici Kim Taille-Franco, Radio-Canada, Toronto.
1: Et puis on termine en sport. La semaine dernière, Kawhi Leonard aurait été échangé aux Raptors de Toronto. Cependant, la confirmation de l'échange se fait toujours attendre. Les explications de Charlie Dutille.
2: Une enquête de la NBA sur une affaire de contrat fantôme reste en cours. C'est la raison pour laquelle Kawhi Leonard n'est toujours pas officiellement un membre des Raptors de Toronto. D'après le journaliste Pablo Torre, le joueur vedette aurait signé un contrat de 28 millions de dollars avec un commanditaire sans aucune autre obligation de travail que de demeurer avec les Clippers de Los Angeles.
3: That's a way to circumvent the salary cap.
2: C'est un moyen de contourner le plafond salarial, explique Esfandiar Barahini de The Athletic. Dans un communiqué, les Raptors expliquent que la NBA les avait avertis que si l'échange était confirmé, l'équipe n'aurait pas d'autre choix que de subir les conséquences pouvant affecter Leonard. Des conséquences potentielles incluent une suspension d'un an et l'annulation du contrat du joueur.
3: Most people within the Raptors organization still feel like this is going to happen.
2: Les Raptors se disent optimistes, affirme Esfandiar Barahini, estimant que la transaction se concrétisera tôt ou tard. Toronto échangerait Grady Dick, Brandon Ingram et des choix au repêchage pour Leonard. Ici Charlie Dutille, Radio-Canada, Toronto.
1: Voilà Martine, c'est ce qui complète vos informations.
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5: Ouais, et ce soir, si vous avez envie d'écouter un match de baseball, ben vous êtes chanceux, chanceuse. Les Blue Jays de Toronto vont affronter les Padres de San Diego, toujours du côté de San Diego, ce soir 21h40. Demain aussi et dimanche, il y a des matchs qui vont avoir lieu. Sinon, côté soccer, avec Ramin Pezeshki, le match de tantôt, il s'est conclu. De quelle façon?
6: Oui, le match de quart de finale qui opposait l'Espagne à la Belgique s'est terminé finalement par une victoire des Espagnols 2-1 dans le temps réglementaire. La mi-temps s'était terminée à égalité 1 partout.
5: D'accord.
6: Et début espagnol marqué par Fabien Ruiz à la 30e minute et Mikel Merino à la 88e minute du temps réglementaire. C'est lui qui a un peu scellé le sort du match en toute fin de rencontre, alors que l'attaquant belge Charles de Ketteler avait égalisé à la 41e minute et avait donné beaucoup d'espoir aux joueurs belges. Mais malheureusement, il y a eu un tournant dans cette rencontre. Très vraisemblablement, c'était la blessure du gardien numéro 1 de la Belgique, Thibaut Courtois, qui joue pour Real Madrid depuis des années aussi. Un très, très grand gardien parmi les meilleurs au monde, qui s'est blessé et à la fin du match a dû laisser sa place au remplaçant qui visiblement n'était pas à la hauteur voilà, donc il a fait une erreur finalement, bon. c'est ça qu'on garde à l'esprit.
5: Okay.
6: Et bon, l'Espagne qui va rencontrer mardi prochain en demi-finale l'équipe de France.
5: OK. Et les prochains matchs à surveiller en fin de
6: semaine,
5: qu'est-ce
6: que vous
5: surveillez?
6: C'est deux matchs. Demain soir, Angleterre-Norvège. Mm-hmm. C'est un match de quart de finale, suivi en soirée par le match opposant l'Argentine à la Suisse.
5: Parfait. Merci, Romine.
6: Je vous en prie.
5: Et demain matin, soyez à l'écoute. Ma collègue Francesca Meranti vous attend dès 7h d'un matin pour À échelle humaine. Entre autres, il va y avoir, ben, comme toujours, comme à chaque semaine, ce billet d'humeur que j'aime toujours avec Nathalie Nadon. Demain, Nathalie Italie nous propose une trousse de survie estivale pour les parents légèrement dépassés. Ceux et celles qui peut-être se sont dit « Ah non, j'ai pas besoin d'inscrire mon enfant cette année au camp d'été, ça va bien aller, il y aura pas de problème. » Puis là, en ce 10 juillet, on se dit « Non, non, non, les enfants savent plus quoi faire. » Ils sont, c'est ça, ils cherchent des choses et j'ai rien à leur offrir. Bref, demain matin avec Nathalie Nadon et Francesca Méranti. Je remercie toute l'équipe derrière cette émission. Ramin Pezeschki, Daniel Aubin à Sudbury, Romain Cravignac derrière la console et ma collègue Kamala Arcaba à la recherche. Je m'appelle Martine Laberge. Bon week-end, on se retrouve lundi.
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Avouez que ça vous a pris par surprise, ça, quand même. ABBA en espagnol. Ils ont fait ça vers 1980. Ils ont traduit l'essentiel de leur plus gros succès. Ils ont fait un album qui s'appelle Gracias por la Música. Et ils ont essayé avec ça d'aller séduire le marché latino-américain parce qu'en Amérique du Sud, on était en pleine explosion de popularité pour la musique disco. Je pense que ça a fonctionné pour eux parce qu'ils se sont fait beaucoup de fans là-bas. Rebienvenue à l'heure vinyle. Félix Bédéfossé qui est au microphone. On est là jusqu'à 19h ce soir. Je vous disais que je voulais vous raconter l'histoire de Freddie James. Il est ce soir en spectacle au Soulfest de Montréal. C'est à la salle Le Balcon que ça se passe. Le Soulfest a commencé hier. Il y avait entre autres Jules, le chanteur R&B qui était là et puis ça va continuer jusqu'à dimanche, là, je crois bien, là, donc 12 ou 13 juillet prochain. On va avoir plusieurs bons spectacles. Allez voir leur programmation sur le web. Freddie James, fin des années 70, il suit sa mère partout alors qu'il est un tout jeune garçon, à peine adolescent. Sa mère, c'est Geraldine Hunt. Elle est née à Chicago, déménagée à Montréal pour faire carrière ici en tant que chanteuse soul, chanteuse disco. Et en l'amenant, son petit gars, ici et là en studio, il finit par rencontrer le producteur Tony Green. Si vous étiez là au cours de la première heure, Tony Green, c'est lui aussi qui a découvert France Jolie. Tony Green se dit, mon Dieu, il a du talent, ce jeune homme-là, il chante bien, il sait danser également. On devrait lui faire enregistrer une chanson, ce qu'il fait. Et immédiatement, quand ils ont lancé sa pièce Get Up and Boogie, c'est devenu un succès international. La voici tout de suite.

Avec du gros funk comme ça, il n'y a pas de doute, vous êtes à l'heure vinyle sur les ondes d'ici musique, la radio musicale de Radio-Canada. Jusqu'à 19h avec Félix B. Desfossé, je vous propose de retourner à la fin des années 90 maintenant avec le groupe rap montréalais MOST et leur chanson Délire Funk.

Le guitariste jazz Grant Green qui allait grappiller ici dans le répertoire de James Brown avec Ain't It Funky Now. Hier, je vous ai parlé d'eux, Digable Planets, parce qu'ils étaient à Ottawa et ce soir, ils sont à Toronto. Et comme je les aime beaucoup et que c'est une occasion spéciale d'avoir ce groupe mythique des années 90 qui se promène comme ça au Canada en ce moment, ben on va s'écouter une autre petite chanson de Digable Planets. Voici Jettin'.

C'était Alex McMahon avec Gabillo sur la pièce Par là-bas à l'heure vinyle. J'ai maintenant envie de vous dire de rester pas trop loin parce que je vais vous raconter l'histoire version jazzée de 1990 de Jean Leloup et on va commencer à mettre la table pour s'en aller vers ce son des années 90 qui a mélangé jazz et musique électronique. Comment est-ce que ça a commencé la musique électronique qu'on appelle la musique house? C'est beaucoup avec la musique disco. Voici un artiste montréalais qui a été un pionnier dans ce sens-là. C'est nul autre que Gino Socio, ici avec son projet Québec électrique. Voici War Dance.

Avec sa chanson 1990, Super Plage vient de placer en quelque sorte le contexte culturel. Il nous parle de cassettes, etc. là-dedans, pour que je puisse vous parler de l'ADN jazz de la chanson 1990 aussi, mais bien sûr, celle de Jean Leloup. Écoutez, c'est spécial quand on y pense, parce que c'est une chanson qui s'inspire d'une chanson qui s'inspire d'une autre chanson elle-même. Je vous raconte ça. Grosso modo, là, il faut remonter à 1967 pour trouver les racines de 1990 de Jean Leloup. Herbie Hancock, en 67, il compose la bande originale du film Blow Up. Là-dessus, il y a une chanson qui s'appelle Bring Down the Birds, sur laquelle il y a une excellente ligne de basse. Vous allez l'entendre dans quelques minutes. Eh bien, cette chanson, cette

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1: Que Jean Leloup a un éclair de génie, qu'il commence à écrire le texte qui va faire la chanson 1990. Un soir, il est dans un bar et puis c'est son ami qui est DJ, il s'appelle James DiSalvio. Et après la soirée, il lui dit « James, je suis en train de travailler sur une nouvelle chanson, tu devrais venir enregistrer. Écoutez ça, j'ai commencé à enregistrer une démo. » Ils s'en vont ensemble au studio, James DiSalvio écoute ça, il se dit « Je veux faire un remix de cette chanson-là, je veux faire quelque chose avec ça. » Et c'est là qu'ils se mettent à travailler ensemble là-dessus et qu'ils vont s'inspirer carrément de la chanson « Groove is in the Heart » qui est complètement à la mode à ce moment-là pour en faire une espèce de remix. Mais finalement, c'est tellement bon pour eux, là, selon eux, ce qu'ils ont fait avec ça, et je suis d'accord avec eux, qu'ils se sont dit « ce ne sera pas un remix, ça va être la version de la chanson. » C'est ça qu'on va sortir. Alors, on va se permettre d'écouter ici, l'une après l'autre, celle de Herbie Hancock, qui est à l'origine de tout ça, « Bring Down the Birds », et ce sera suivi, bien sûr, de notre classique à nous, ici, au Québec, au Canada, 1990 de Jean Leloup.

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1: Ben oui, c'est comme ça que ça se termine cette semaine à l'heure vinyle. Ça a été vraiment le fun de passer ces 5 journées ou 5 débuts de soirée avec vous. J'espère que vous avez apprécié autant que nous. Merci de nous avoir écrit chaque fois qu'on vous lit, chaque fois qu'on a de vos nouvelles. On adore ça. Cette émission est une réalisation de Louis-Pierre Parenteau. Il est aussi à la programmation musicale. Moi aussi, je mets les mains là-dedans dans la programmation musicale. Félix Bédéfossé pour vous servir au microphone. À la technique cette semaine était avec nous Alex Leclerc ainsi que Alejandro Magana Martinez. Et puis à la recherche, il y avait Alexandre Demers. Je vous dis à la semaine prochaine. Dès lundi, on se retrouve à 17h. Philippe Émiou prend l'antenne immédiatement avec son émission Cosmopolite. Et moi, je vous souhaite un excellent week-end sur les ondes d'ICI Musique, la radio musicale de Radio-Canada.

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4: Vendredi 10 juillet, c'est l'heure de se régaler de musique joyeuse, lumineuse, triée à la main. En fait, j'aimerais dire à l'oreille, hein? Pour enjoliver notre été. Bonjour tout le monde, ici Philippe Fenu, bienvenue à Cosmopolite. Je suis vraiment content de passer une autre soirée avec vous pour vous servir une mosaïque de 3 heures constituée de Afro House, de Dancehall, de Compas, de Dembow, de Blues Malien, de Kizomba, de Soca, de rap franco, évidemment de chez nous, puis de néo-jazz britannique saupoudré de funk à la façon de Ezra Collective. On part avec une chanson gorgée de joie. Voici Joy. Bon vendredi à la radio musicale de Radio-Canada, chers amis.

On gambadait sur la musique de Emmanuel Jal. Il y a eu Amadou et Mariam tout juste avant. Et voilà qu'on a commencé notre vendredi soir avec une pièce de Ezra Collective. Un été sans la musique de Sean Paul, c'est comme bouder seul dans son coin, moi, je trouve. Hein? Parce que lui, c'est un gars qui est très rassembleur. D'ailleurs, le mot pour le qualifier, là, qui revient souvent, c'est le crossover, hein? Le transfuge. Parce que lui, là, ce qu'il fait, là, le facteur clé de réussite de du beau Sean Paul, c'est de diluer le dancehall dans la pop. Vice-versa. Des fois, c'est pop, des fois, c'est dancehall. Mais moi, j'ai le goût de dire que c'est le traducteur en chef du dancehall jamaïcain pour le grand public de la planète. Puis lui, là, là, où il se déplace avec beaucoup d'aisance et de fluidité, c'est sur la lisière, là. L'équilibre parfait, parce qu'il est juste assez gars de la rue pour garder sa crédibilité en Jamaïque, puis juste assez propre et calibré pour passer en boucle dans les mariages partout sur la planète, par la radio musicale de Radio-Canada, Sean Paul.

Surf Board, pièce rafraîchissante. En plein cœur du mois de juillet, la voix de Tokisha sur des motifs musicaux signés Skrillex. À la radio musicale de Radio-Canada, je suis content de vous faire entendre une nouveauté, celle du rappeur algérien Soul King, qui reprend à sa façon la chanson Seknet Marseille. Ça, c'est une chanson raï qui a été populaire au début des années 90. Vous allez peut-être la reconnaître dans quelques instants. Dans sa reprise de Seknet Marseille, Soul King, il ajoute des basses puis une production trap. Puis, ce que j'aime beaucoup, c'est qu'il applique un effet de réverbération sur la voix de la chanson originale. Il intègre des couplets rap aussi. Donc, ça lui permet de créer une chanson qui est très moderne, très 2026, tout en faisant résonner l'espèce de nostalgie hein, qui est enchâssée dans le rail des années 80, 90. Hein. Souvent, le rail va parler d'exil, va parler de déplacement. Hein. Et Seknet Marseille, ça veut dire elle habite Marseille. Marseille, qui est une ville teintée de l'Algérie, hein, puisqu'il est souvent considéré comme la plus grande ville algérienne de France. Des fois, on dit ça en raison de sa grande diaspora. Donc, nouveauté de Soul King.

il me semble qu'il y avait un bon vent de liberté qui traversait la radio musicale de Radio-Canada au cours des dernières minutes. C'est grâce à la production musicale de Vanny Fox. La voix que vous avez entendue est celle de Lou Phelps pour la pièce qui s'appelle Free Your Mind. Ouais, on est libre quand c'est le mois de juillet. Puis moi, je suis content de passer ce vendredi avec vous, chers amis. On va remettre ça d'ailleurs dimanche, hein, parce que Cosmo Mode Été est présenté tous les vendredis et dimanche à partir de 19h sur Ici Musique. Et si vous voulez me dire comment vous sentez quand vous écoutez l'émission, si vous voulez me faire des suggestions aussi, ma fenêtre qui est bien ouverte, là, c'est l'application mobile Radio-Canada Audio. Vous allez voir, là, Cosmopolite, il y a ma photo, mon nom, Philippe Fémiot, et c'est là que vous me glissez vos commentaires, chers amis. Une autre nouveauté, voici Young John.

est arrivé juste au bon moment, cette pièce-là. Hein. Quand l'été 2026 a commencé à se placer, puis nous mettre en mouvement, cette pièce de Poirier et Ken Lo, qui s'appelle Smoothie au bleuet, est venue décorer nos soirées à la radio musicale de Radio-Canada. Depuis mardi dernier, jusqu'au 19 juillet, c'est le Festival international des Nuits d'Afrique. Hein. Donc, si vous planifiez vous déplacer dans le pourtour montréalais, vous devez absolument assister à quelques concerts. Il y a des concerts extérieurs, il y en a d'autres en salle aussi. Par exemple, il y a Wesley, qui va faire 3 soirs au Balatou. Et si vous n'avez jamais foulé le sol du Balatou, il faut absolument le faire. Je vous dis pourquoi. C'est vraiment le berceau de la sono mondiale ici au pays. Donc, le Balatou, c'était formé par M. Touré. Donc, Touré, sa boîte de spectacle, il y a quelques décennies maintenant, avant même que naisse le Festival des Nuits d'Afrique, qui a ensuite fondé. Donc, lui est arrivé de la Guinée-Conakry. C'était important pour lui d'avoir un lieu pour que les personnes afro-diasporiques du continent africain puissent se rassembler et trouvent un endroit pour faire briller les musiques d'ici. Donc le Balatou, c'est toujours une expérience quand on est dans cet espace-là. Puis Wesley a joué très, très souvent là. Il va jouer les 12, 13, 14 juillet prochain. Après ça, il va se déplacer dans l'est du pays. On l'écoute à l'instant avec une de ses plus récentes pièces. Bon festival, tout le monde.

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0: DJ Chab et Bougat, on sentait la complicité, la complémentarité des deux personnages sur cette piste-là qui s'appelle Killa Soundboy. Ah, la complicité, j'en ai une autre pièce qui est portée par cette idée-là, c'est Sting puis Shaggy. Sting et Shaggy sur une pièce qui est devenue iconique, un titre qui célèbre la culture reggae, le sound system aussi. C'est une fusion de style mélodique, donc le style signature là de Sting avec le flow dynamique de Shaggy. Donc ça crée de facto un mélange vibrant reggae, vieille école, puis la modernité qui est là aussi. Le duo injecte donc une nouvelle énergie au rhythm tout en préservant l'essence des racines dancehall. Puis Shaggy, ben il va se promener un peu partout là ici au cours des prochains jours. Il va être au FEC à Québec le 15 juillet. Je vois qu'il va être en Ontario aussi 12 juillet, au Nouveau-Brunswick le 14, le 17 à London en Ontario, à Ottawa le 18 à l'instant. On l'écoute flanqué de son bon pat nesting.
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